0: tout cela. Et de fait, moi je suis jamais allé au ciel, vous non plus. Enfin, peut-être si mystiquement Saint Paul a connu cette ascension, ça pourrait se faire aussi. Mais je n'ai pas fait cette expérience du ciel, ni l'expérience du purgatoire en tant que purgatoire. On fait l'expérience de la purification de nos péchés dans la pénitence, par exemple, mais ce ne sont que des expériences spirituelles qui ne sont pas l'expérience de la réalité du purgatoire ni de la réalité du ciel. Donc comment est-ce que l'Église a-t-elle autorité pour un discours sur ces questions-là? C'est une question pertinente, puisque vous savez que nos frères protestants refusent tout discours sur les fins dernières. Hein, pour eux, il n'y a pas de discours eschatologique possible. Donc c'est assez surprenant, mais ça montre l'actualité de la question, si vous voulez, qui est une vraie question. Donc c'est une question de théologie fondamentale. D'où vient notre foi et d'où vient tout discours sur la foi? Elle vient évidemment des deux sources de notre foi, que sont la révélation écrite, la Bible, et puis ce qu'on appelle la tradition, c'est-à-dire à la fois la révélation orale, tout ce que Jésus a pu dire lui-même, qui n'a pas forcément été transcrit dans les évangiles et dans le Nouveau Testament, et puis aussi toute la compréhension première, immédiate, de ce qu'on appelle les pères de l'Église, donc les tout premiers évêques, si vous voulez, les tout premiers pasteurs de l'Église, dans les premiers siècles de l'Église, qui ont donné une première interprétation des textes bibliques, donc ce qu'on appelle la tradition. Eh bien, ce sont les deux sources de notre foi. Et on n'a pas le droit de sortir de ces deux sources-là quand on fait de la théologie. Tout le discours de l'Église, toute la foi de l'Église, toute la théologie de l'Église est enracinée dans ces deux sources-là. C'est important quand on va parler de l'eschatologie, la science des fins dernières, en particulier donc du ciel pour aujourd'hui, parce qu'il existe beaucoup de discours qui polluent un petit peu l'ambiance aujourd'hui, même dans certains discours dans l'Église. Des révélations particulières, des personnes qui ont des révélations, qui écrivent des livres, ou alors on utilise des techniques comme le spiritisme pour être en relation, soi-disant, avec un certain au-delà. Et beaucoup d'auteurs aujourd'hui utilisent aussi ces sources-là, qui sont des sources parallèles, qui ne sont pas les sources de la foi, pour parler des fins dernières. Donc on ne peut pas faire cela en théologie. Et donc mon propos est de revenir véritablement sur la science de la foi, donc la théologie, à partir de ces sources de la parole de Dieu et de la tradition. Je voudrais vous citer aussi sur la manière d'interpréter la parole de Dieu un passage de Benoît XVI, mais qu'il a écrit alors qu'il était cardinal Ratzinger, préfet de la Congrégation pour la foi. Il écrit ceci: « L'Église doit faire face aujourd'hui à une double nécessité. D'une part, elle doit maintenir une fidélité parfaite aux vérités fondamentales de la foi. » Et d'autre part, dans les bouleversements intellectuels de notre époque, la tâche d'interprétation a pris une urgence particulière. Donc, on va prendre une formule de foi, par exemple, je crois en la vie éternelle, ou je crois en la résurrection, ou une question qui touche le ciel, quand on dit dans notre credo, il descendit du ciel. Ce sont des formules de foi qu'on a tous apprises par cœur, qui ont un contenu objectif que nous devons interpréter. Il est important de les interpréter, parce qu'aujourd'hui, parler du ciel n'a plus la même pertinence peut-être qu'une certaine époque où, non pas que nos anciens gobaient sans comprendre les formules de foi, mais ils attachaient à ces formules de foi un contenu. Aujourd'hui, on a du mal avec le contenu quand on parle du ciel. Depuis que Gagarine est monté au ciel et qu'il est redescendu en disant « j'ai pas vu Dieu », on se moque de cette image qu'est le ciel. Et c'est vrai pour beaucoup des articles de foi, et en particulier sur ce qui concerne l'eschatologie. Donc il est nécessaire de donner une interprétation de la formule de foi à partir donc de la révélation et à partir de la tradition. Il écrit ceci, le cardinal Ratzinger toujours, « Personne n'exige de répéter stérilement de vieilles formules. Tout au contraire, nous revendiquons énergiquement une interprétation qui rende compte de la réalité. » Donc on ne va pas se contenter de réciter notre credo pour nous se fortifier dans notre foi. Il faut aussi donc interpréter. Ceci dit, dans l'interprétation, il faut être très prudent de rester dans les règles de la foi, c'est-à-dire ces deux sources, la parole de Dieu, la tradition. Et il écrit ceci: si au terme de l'interprétation que je donne aux formules de foi, je ne peux plus accepter honnêtement la parole interprétée, si je ne peux plus la partager de bonne foi, alors j'ai échoué en tant qu'exégète. C'est-à-dire qu'à partir d'une formule de foi, on va faire une interprétation, on va expliquer, mais si à la fin de l'interprétation, je suis sorti du contenu de la foi, en imaginant autre chose sur le ciel, par exemple, ceux qui vont vous dire que finalement le ciel n'est pas le ciel et que ça n'a pas de sens de dire il descendit du ciel, puisque Jésus n'est pas plus descendu géographiquement au-dessus des nuages pour venir sur terre au moment de l'incarnation. De même que quand on va parler de l'ascension, Jésus monte au ciel, qu'est-ce que ça signifie réellement? Il n'y a pas d'échelle qui s'élève au-dessus des nuages. Si on va jusqu'à détruire l'image que représente le ciel, eh bien alors, il y a danger. On sort de l'interprétation traditionnelle de la foi de l'Église. Donc tout le discours du cardinal Ratzinger à l'époque, de notre pape aujourd'hui, ce qui est une grande grâce pour l'eschatologie, l'enseignement de l'eschatologie dans l'Église aujourd'hui, est de maintenir absolument toutes les formules de foi, jusqu'à la dernière que nous étudierons ensemble sur la résurrection de la chair. Je crois à la résurrection de la chair. Maintenant, il va s'agir de bien comprendre qu'est-ce que l'Église dit quand elle parle de la résurrection de la chair. Cette expression, je la garde pour mercredi. L'enjeu de cela, de notre foi, de notre attachement à la formule de foi bien comprise, bien interprétée, c'est aussi notre appartenance à l'Église. Il écrit « Si je ne peux plus réellement donner mon assentiment au credo ou à quelques-uns de ces articles, alors c'est le contenu même du baptême, donc le baptême c'est lié à la profession de foi, le contenu même du baptême, donc il s'agit du contenu objectif. Ainsi le titre de notre parcours c'est « Va, ta foi t'a sauvé, le salut ». Quel est le contenu objectif de notre salut? Mais si en interprétant les formules de foi, je finis par dire qu'il n'y a pas de ciel, il n'y a pas de résurrection de la chair, il n'y a pas de vie éternelle au-delà de la mort, ça c'est un petit peu extrême, mais si on comprend mal, il y a des exégètes qui vont jusque-là, qui nient toute transcendance, mettons. J'ai entendu un prêtre dire une fois que finalement l'évangile, la vie éternelle, ce n'était que toute vie chrétienne, ce n'était qu'un autrement du monde, une sorte de positionnement de l'être humain sur terre autrement, donc par rapport à ses frères, etc., dans une sorte de philanthropie peut-être, je ne sais pas jusqu'où il voulait aller, mais qu'il n'était absolument pas question d'une vie éternelle pour l'au-delà de la mort, d'une résurrection encore plus hypothétique à la fin des temps. Enfin, on a vite fait de détruire notre foi. Donc, si on touche au contenu de la foi, on touche au contenu du baptême, de notre profession de foi, c'est notre appartenance à l'Église qui est en jeu, appartenance à l'Église en tant que communauté de prière et de profession de foi. Grosso modo, nous sortons de ce salut que nous voulons étudier. Donc c'est assez étrange quand on fait de la théologie, quand on fait de l'eschatologie, on étudie une science qui nous appartient, qui est nôtre, qui nous est donnée, et on ne peut pas utiliser la théologie pour comprendre ce que nous connaissons de notre foi, comment nous interprétons les formules, etc. On ne peut pas utiliser de sources extérieures. Pour me faire comprendre plus simplement, la foi n'est pas une science expérimentale. On ne fait pas l'expérience de quelque chose et au bout de l'expérience, on tirerait des conclusions. La foi n'est pas une science expérimentale. Or, aujourd'hui, c'est grave parce qu'on ne croit réellement que ce qui émane des sciences expérimentales modernes. Donc, tout le discours de la foi est battu en brèche dans notre société aujourd'hui à cause de ce simple problème-là, c'est qu'on ne sait plus faire de la théologie. Donc, je reviens aux deux sources de la théologie, que sont la révélation et la tradition. Vous allez me dire, on tourne en rond, en ce sens que si on ne peut pas éclairer par une expérience extérieure ma foi, quelle certitude j'ai que ma foi, que la foi de l'Église, que l'enseignement de l'Église, que le discours de l'Église, surtout sur ces questions très difficiles que sont la vie éternelle, l'au-delà de la mort, quelque chose sur lequel j'ai aucune prise, qu'est-ce qui m'en prouve l'objectivité? Or, les sciences expérimentales prouvent l'objectivité de ce qu'elles étudient. Qu'est-ce qui me prouve l'objectivité de mon discours, de la réalité de la vie éternelle, de la réalité du ciel, de la réalité de la résurrection de la chair? Ben, rien. Je n'ai pas de preuve. Il n'y a pas de preuve de la foi. Il n'y a pas de preuve de l'objectivité. Donc, il n'y a rien qui fonde extérieurement le discours de l'Église. Sinon, il y a Jésus lui-même qui dit « Je suis le chemin, la vérité, la vie ». Voilà, donc on revient toujours sur le cœur même de la révélation. Donc ça donne à la théologie un statut très particulier dans l'ensemble des sciences. Voilà, je voudrais avancer un peu. Ça veut dire aussi que le théologien, sur ce que nous sommes cet après-midi, on va scruter la parole de Dieu, on va scruter notre foi, donc nous sommes des théologiens. Nous sommes d'abord des croyants. On ne peut pas être théologien sans être croyant. Donc notre théologie, implique une adhésion de cœur à la parole que Dieu nous donne. Il doit y avoir une connexion entre le langage de la prière et le langage de la théologie. Les vérités fondamentales de la foi appartiennent à tous les croyants. Elles constituent le contenu concret de l'unité de l'Église. La langue fondamentale de la foi n'est pas une langue de spécialistes. Aujourd'hui, il y a de nombreuses, en matière d'eschatologie, de nombreuses idées neuves, parmi lesquelles nous ne croyons plus en la fin des temps, telle qu'elle est révélée dans l'Évangile, à cause des discours scientifiques Big Bang, Big Crunch, et on confond un Big Crunch, qui est l'opposé du Big Bang dans les sciences, avec la fin des temps. On dit oui, il y aura une fin des temps, puisque un jour, une comète percutera la Terre, ou je ne sais pas quoi. Ou alors tout l'univers se collapsera sur lui-même, mais ça n'a rien à voir. La fin des temps n'est pas un événement cosmologique. La fin des temps n'est pas un événement cosmologique. Il y a des événements cosmologiques inhérents à la fin des temps, mais en soi, la fin des temps, c'est quelque chose de révélé, qui est entre les mains de Dieu. Et Dieu ne dépend pas, pour déclencher la fin des temps, d'une comète ou du collapse de l'univers. C'est Dieu qui décide des choses, quoi. Donc, nous croyons qu'il y aura une fin des temps, que Dieu décidera, et qu'il y ait ou pas une comète, que ça corresponde ou pas au Big Crunch. À mon avis, il n'y aura plus de Terre avant le Big Crunch, donc il y aura une autre fin des temps avant celle des temps de l'univers en tant que tel. Bref, on est obligé de dissocier tout cela. Or aujourd'hui, on a du mal à croire dans une fin des temps, même personnelle, figurez-vous. Nous avons tous, dans notre monde post-moderne, un comportement d'être immortel. Nous agissons comme si nous étions immortel. C'est un autre débat dans lequel je n'entrerai pas, mais c'est pour dire que la notion de fin des temps est battue en brèche. J'en reparlerai demain. Nous ne croyons pas, évidemment, dans la résurrection de la chair, la résurrection de la matière. Nous n'accordons pas de place à la matière dans notre vie éternelle, qui doit être purement spirituelle. Donc ça, j'en parlerai mercredi. Car la matière n'a pas de part avec l'esprit. Nous avons réduit le ciel, c'est pour aujourd'hui, à un pur état de mon âme. La preuve, c'est que par ma vie spirituelle, par ma communion, par les sacrements, je suis déjà, saint Paul le dit bien, je suis déjà ressuscité, je suis déjà vivant de la vie éternelle, et je n'accorde au ciel que cette interprétation purement spirituelle, donc en me disant, je refuse de porter un discours sur un ciel de l'au-delà, pour la vie éternelle. Après, donc, s'il y a un après la fin des temps, il n'y a pas d'après la fin des temps, puisque la fin des temps marque la fin de tout temps, donc il n'y a pas d'après. C'est un petit peu subtil, là. Mais c'est les questions philosophiques du lien entre le temps et l'éternité. Mais j'en reparlerai. On a du mal à concevoir le ciel comme un lieu, avec notre résurrection corporelle, où on déambulerait d'un lieu à l'autre pour aller visiter ce que nous aimons, pour aller voir Jésus, pour... On a beaucoup de mal à concevoir ces choses-là. Du coup, on réduit le ciel à un pur état spirituel, voire psychologique, de mon âme, évidemment atteignable dès ici-bas, ce qui nie tout, ce qui, si on va jusqu'au bout, on irait jusqu'à nier tout ciel pour un au-delà. Donc évidemment, ce n'est pas la foi de l'Église. Et on confond ainsi la vie spirituelle de la dimension eschatologique de ma vie spirituelle, la dimension eschatologique de la vie chrétienne. Donc voilà, pardonnez-moi pour ces discours introductifs longs, peut-être un peu abscons, mais pour moi c'est important de refonder la foi donc dans ces deux sources, la parole de Dieu, la tradition, et d'être prudent dans tout discours, surtout sur ces questions des fins dernières. C'est une prudence qui appartient à l'Église. Le cardinal Ratzinger, donc alors préfet de la Congrégation pour la foi, écrivait en 1979, vous voyez, c'est pas tout neuf, sur ces questions-là, il dit « Il faut aussi arriver à faire partager aux théologiens nos soucis pastoraux. » Donc c'est une question pastorale. Si vous voulez que vos prêtres en homélie, en chair, le dimanche, vous parlent des fins dernières, il faut qu'ils puissent être invertis de cela, cette question pastorale, pour que les initiatives donc des théologiens qui font de la recherche ne soient pas témérairement répandues parmi les fidèles dont la foi est mise en péril aujourd'hui plus que jamais. Si vous lisez des théologiens, lisez les bons théologiens qui ont un souci pastoral, qui ne font pas que de la recherche sur des choses dans lesquelles ils risqueraient de sortir des formules de foi de notre credo. Si vous avez, grosso modo, quelqu'un qui vous réinterprète les formules de foi et qui vous bat en brèche le contenu de la foi de l'Église, eh bien, ne l'écoutez pas. En écrivant cela en 79,
1: Le cardinal Ratzinger reprenait aussi le Concile Vatican II dans son inquiétude sur cette sollicitude pastorale. Le Concile exhorte tous les responsables, donc surtout ceux qui enseignent, hein, au cas où des abus, des excès ou des manques auraient pu ici ou là s'introduire, à y porter remède avec zèle, en écartant ou en corrigeant le mal et en restaurant toutes choses de façon que le Christ et Dieu soient plus parfaitement loués. Donc il y a toujours des dangers d'abus, excès, manques, etc. Et cette prudence du Concile Vatican II est enracinée aussi loin dans l'Église, dans le Concile de Trente. Ce que je vous lis là, c'est des prudences pastorales des conciles concernant la question des fins dernières, hein, de tout le discours de l'eschatologie. Et au Concile de Trente, ce fameux Concile de Trente qui a défini dogmatiquement le purgatoire, donc on avait cette recommandation pastorale aussi. On exclura des prédications populaires auprès des gens sans instruction, pardonnez l'Église, les questions plus difficiles et subtiles qui ne sont d'aucune utilité pour l'édification et desquelles, la plupart du temps, la piété ne tire aucun profit. On ne permettra pas que soient divulgués et abordés des points incertains ou qui sont apparemment faux. On interdira comme scandaleux et offensant pour les fidèles tout ce qui relève d'une certaine curiosité. Alors, il y a des gens qui sont très intéressés par ce qui se passe au purgatoire, mais c'est de la pure curiosité. Alors, il est bien de s'intéresser de ce qui se passe au purgatoire, de ce qui se passera pour nous au ciel, mais il ne faut pas que ce soit qu'une curiosité mal placée, intellectuelle. Il faut que ce soit aussi l'expression, donc, si je suis théologien, donc j'ai le droit d'être curieux en tant que théologien pour faire avancer la science de l'Église, mais je dois l'être en tant que croyant, donc de pouvoir adhérer à ces révélations. Le ciel. Nous allons parler du ciel. Je vais maintenant mettre un contenu à tout ce discours. Le ciel. Alors, la grande question, si vous voulez, à laquelle je vais essayer de répondre à la fin de cet entretien, c'est est-ce un lieu, tel que nous connaissons des dimensions habituelles d'un lieu. Voilà, nous sommes dans un lieu délimité par quatre murs, un toit. Chacun d'entre nous, nous sommes dans un lieu délimité par notre corps. Et il y a une distance entre vous et moi, entre chacun d'entre vous. Tout ça, c'est des dimensions qui appartiennent au lieu. Ou alors, est-ce seulement un état spirituel de mon âme? Auquel cas, le ciel n'est plus localisable nulle part, le ciel est partout, ou nulle part. Ça devient plus subtil. Thérèse de Jésus, c'est la grande Thérèse d'Avila, disait ceci, « Où est le roi, là est la cour, où est Dieu, là est le ciel. » Donc elle disait, le ciel c'est bien un lieu, mais c'est là où est Dieu. Or Dieu est non localisable, puisque Dieu est pur esprit. Donc cette phrase de Thérèse de Jésus, Thérèse d'Avila, réduit le ciel plutôt à un simple état. Et c'est vrai que dans la théologie actuelle, le mot ciel désigne plutôt quelque chose comme un état. Mais à vrai dire, l'Église dans son discours n'a jamais tranché. Parce que le discours serait trop simple si on disait « Mais non, le ciel n'est pas un lieu, ce n'est qu'un état », c'est pas juste. Et si on disait l'inverse, « Oui, le ciel est absolument un lieu et n'est pas un état », c'est pas juste non plus. Un état de mon âme, un état d'âme. Ce qu'il faut dire plutôt, à partir du mot de Thérèse de Jésus, Thérèse d'Avila, qui dit « Là où est Dieu, il y a Dieu ». Il y a la Trinité, il y a le Christ aussi, qui est vrai homme, qui est ressuscité. C'est-à-dire que le ciel est plutôt quelqu'un. Le ciel est une rencontre avec Dieu, c'est quelque chose de beaucoup plus personnel. Le ciel, c'est Dieu. Le ciel est cette relation personnelle avec Dieu et avec le Christ. Je vous lis une phrase du père Garrigou-Lagrange. « Le ciel est le lieu, et plus encore l'état, de la suprême béatitude. Si Dieu n'avait créé aucun corps, mais seulement de purs esprits, le ciel ne serait pas un lieu, mais seulement l'état des anges qui jouissent de la possession de Dieu. » En fait, ce qui fait que le ciel, qui va être l'état de mon âme dans une pure béatitude avec le Christ, un amour, un épanouissement de mon être avec Jésus, c'est un état de mon âme qui est commencé dès ici-bas du reste. Ce qui va faire du ciel eschatologique à la fin des temps un lieu, ça va être les dimensions donc de ma résurrection, de mon corps, puisque Dieu a créé l'univers matériel, il a créé pour chacun d'entre nous un corps, et c'est plus cette place du corps qui commence par la résurrection du Christ, qui va donner à l'état de béatitude qu'est le ciel, les dimensions d'un lieu. Les âmes, au-delà de la mort, les âmes séparées de leur corps, ne traversent pas l'espace pour monter vers le ciel. C'est-à-dire qu'on ne peut pas non plus imaginer le ciel comme
0: si on cherchait à localiser le ciel dans l'univers que nous connaissons aujourd'hui. Le ciel n'est pas au-dessus des nuages. Mais en disant le ciel n'est pas au-dessus des nuages, je ne nie pas que le ciel soit un lieu. Vous comprenez ? C'est plus subtil que cela.
1: Donc certes, à la mort, les âmes séparées de leur corps ne traversent pas l'espace vers le ciel pour monter au-dessus des nuages. Elles ont seulement à prendre possession de Dieu qui est en elles par la grâce sanctifiante. Le ciel est déjà tout préparé dans notre cœur. Elles portent Dieu en elles dès cette vie, ce qui localise le ciel dans le cœur de chacun. Elles ne pourraient pas aller au ciel si elles y étaient déjà virtuellement par grâce, spirituellement par grâce. Parce que le mot virtuel aujourd'hui est biaisé à cause de l'informatique et d'Internet. Donc il faudrait gommer ce mot virtuel de la théologie. C'est spirituellement que nous sommes déjà au ciel par la grâce. Les cieux, le ciel, ce sont les âmes des justes. Il faut être vigilant parce que dans l'après-guerre, historiquement, enfin pendant le XXe siècle, quoi, l'Église s'est beaucoup donnée dans un engagement plus horizontal, si vous voulez, un engagement social. Et on a un peu négligé les dimensions spirituelles de notre vie chrétienne, la dimension plus verticale, la dimension transcendante, jusqu'à dire ce que je vous citais là de ce prêtre qui nous disait que le ciel, l'espérance, la vie éternelle n'était qu'un autrement du monde. Ça ruine tout discours, toute transcendance de notre foi. Et c'est vrai que l'Église s'est tellement donnée après-guerre essentiellement dans un élan de générosité horizontale qu'on a un peu oublié, évacué tout discours sur l'eschatologie, sur la fin des temps, sur les fins dernières. En disant par exemple, peu importe de savoir ce qu'est le ciel ou où est le ciel, ce qui compte c'est de pouvoir y arriver. C'est-à-dire qu'on s'est donné plus dans un discours moral. Comment vivre en chrétien sur terre? Quant au ciel, ben, on verra quand il sera l'heure pour nous d'y arriver. Donc on peut se contenter de cela, si vous voulez. On peut se contenter de dire, peu importe ce qu'il y aura après ma mort, ou après la fin des temps, ou quand on atteindra la fin des temps, pourvu que ici bas sur terre, je mène une vie chrétienne saine et sainte. Alors, vous pourrez se contenter de ça, mais puisque vous êtes ici à m'écouter, je pense que vous avez un autre centre d'intérêt de savoir exactement que sera donc ce ciel à la fin des temps et où, quel est ce ciel aujourd'hui pour les âmes des défunts et des saints en particulier. Si nous disons que les saints sont au ciel, qu'est-ce que ça signifie, quoi? Donc il est intéressant de savoir si le ciel où sont réunis tous nos corps glorieux, où seront réunis tous nos corps glorieux, formant le corps mystique du Christ et la Jérusalem céleste, est-ce donc vraiment un lieu bien défini? C'est la question que nous nous posons. Dans les catéchismes, dans les années 80, 90, même encore récemment, 2000, dans les catéchismes pour enfants, on a évacué complètement ce discours de l'eschatologie pour dire par exemple, je cite Pierre Vivante, « Pour les chrétiens, le paradis, c'est vivre ensemble avec Dieu » dans la joie, pour toujours, un autrement du monde. Le paradis, c'est vivre ensemble avec Dieu dans la joie. Ceci dit quand même, dans le catéchisme pour adultes, les évêques de France, donc, on écrit « L'âme sera réunie à son corps le jour de la résurrection des morts. Les âmes des justes vivront au ciel, dans une communion de vie et d'amour, avec la très sainte Trinité, avec la Vierge Marie, les anges et tous les bienheureux. Là, les âmes parviendront à leur pleine réalité existentielle, même corporelle. » Donc je trouve très beau que le catéchisme des évêques de France pour adultes ait une telle affirmation explicite de notre foi, de notre espérance. C'est une très belle interprétation donc, des derniers articles de notre credo. Donc de cela, je me réjouis. Mais je vous invite à relire évidemment le Concile Vatican II, dans la Constitution dogmatique sur l'Église, qui a tout un chapitre dédié donc à l'eschatologie aux fins dernières, et qui reprend donc toutes les interprétations les plus traditionnelles de la foi de l'Église sur les fins dernières, le ciel, le paradis, le purgatoire, l'enfer, notre vie sur terre. Enfin, le Concile Vatican II ne néglige pas du tout ce discours et au contraire a donné un réel élan. Je pense que aujourd'hui, grâce au cardinal Ratzinger qui a beaucoup travaillé ces questions-là et au Concile Vatican II, on a les capacités dans l'Église à avoir un vrai discours et un véritable enseignement sur l'eschatologie. Voilà. Je cite aussi saint Paul, qui écrit donc aux Colossiens, au chapitre 3, « Du moment donc que vous êtes ressuscités avec le Christ, recherchez les choses d'en haut, là où se trouve le Christ, assis à la droite de Dieu. » Cette phrase elle est très belle évidemment pour notre vie spirituelle aujourd'hui, puisque saint Paul nous affirme que nous sommes déjà ressuscités. Ça, c'est au Colossiens.

Et on ne peut pas donc utiliser ces versets, cette parole de Dieu dans saint Paul pour faire un discours sur le ciel, un discours eschatologique. En fait, dans ce discours-là de saint Paul, il manque la dimension eschatologique de la fin des temps. Que sera, que restera-t-il de mon être? Que restera-t-il de ma vie sur terre à ma mort et à la fin des temps? Que restera-t-il de cette terre? Que restera-t-il du royaume de Dieu qu'est l'Église sur terre à la fin des temps? Et là est la vraie question eschatologique. Mais ceci dit, ce n'est pas sans lien avec ma participation au royaume ici-bas sur terre, avec ma vie chrétienne, ma vie spirituelle, ma vie déjà donc de ressuscité. Je suis déjà en communion avec le Christ ressuscité. Je vais vous dire comment moi j'essaie de ne pas faire ça justement. Quand on communie à la messe, il faut revisiter notre manière de communier à la messe. On communie corporellement, on mange, donc ça concerne ma chair, ma vie biologique, le corps ressuscité de Jésus. Vous voyez quelle communion dans ma chair dès ici-bas sur terre j'ai avec le corps ressuscité du Christ. Je ne sais pas si on a de la conscience quand on communie à la messe toujours. Je vous invite à mettre une lumière supplémentaire, eschatologique, sur votre communion eucharistique. Quand vous communiez, votre chair communie à la chair ressuscitée du Christ, pourtant assis à la droite du ciel, mais complètement présent dans toutes les dimensions de notre vie chrétienne. Alors ça donne une autre dimension à ma vie aujourd'hui, mais c'est cette nouvelle dimension sur terre, je suis déjà ressuscité, qui va éclairer ce que sera ma résurrection et ce que sera mon ciel à ma mort et à la fin des temps. Donc oui, comme le dit saint Paul, nous sommes déjà ressuscités avec le Christ, mais attention, les choses d'en haut, comme dit saint Paul, rechercher les choses d'en haut, gardent leur objectivité. Elles ne sont pas seulement tombées sur terre dans mon cœur ici-bas sur terre. Elles ont une objectivité à l'extérieur de moi, et donc il existe un ciel dans lequel je vivrai à la fin des temps, pour l'éternité, dans ma chair, dans mon corps. Les choses d'en haut gardent leur objectivité. L'eschatologie n'est pas un simple discours sur la vie spirituelle, elle exprime quelque chose des réalités ultimes. Il y a des réalités ultimes, il y a des fins réelles ultimes à la fin des temps, et qui ne peuvent pas être confondues avec ce que nous connaissons des ici-bas, dans la vie spirituelle, dans la vie de la grâce, dans ma communion eucharistique, dans tout cela. Voilà. Je vous cite encore le pape Jean-Paul II, cette fois-ci, qui a donné quelques catéchèses, assez peu à vrai dire, sur ces dimensions eschatologiques. C'est surtout Benoît XVI là, qui nous nourrit abondamment d'eschatologie. Mais Jean-Paul II donnait quelques catéchèses, une sur le ciel, une sur le purgatoire, une sur l'enfer, une sur la fin des temps. Je vous en recommande la lecture. Donc c'était en 1999, si vous recherchez les documents sur Internet, sur le site du Vatican, c'est dans les audiences de Jean-Paul II en 1999. Il écrit ceci sur le ciel. « Dans le cadre de la révélation, nous savons que le ciel ou la béatitude dans laquelle nous nous trouverons n'est pas une abstraction, c'est-à-dire n'est pas un simple état spirituel de mon âme, quelque chose qui n'a rien de concret. » Mais qu'il confond, il dit ciel ou, tout de suite, il dit, c'est pas le ciel, c'est la béatitude. Donc ça, c'est un état de mon âme, la béatitude, mon bonheur. Donc le ciel ou la béatitude, il y a une petite confusion dans le discours de Jean-Paul II, Salva Reverentia, dans laquelle nous nous trouverons, n'est pas une abstraction, ni un lieu physique parmi les nuages, mais une relation vivante et personnelle avec la Sainte Trinité. C'est la rencontre avec le Père qui se réalise dans le Christ ressuscité grâce à la communion de l'Esprit Saint. Donc Jean-Paul II a un discours qui n'est pas très concret, pas très réaliste sur ses dimensions ultimes, sur le ciel. Il dit le ciel, c'est la béatitude. Certes, ce n'est pas une abstraction, mais ce n'est pas non plus, dit-il, un lieu physique parmi les nuages. Donc c'est un petit pas en avant, si vous voulez, dans l'enseignement de l'Église pour comprendre ce que sera le ciel. Toujours est-il que Jean-Paul II, qui était un grand moraliste, a un discours très personnaliste, voilà. C'est dans la relation personnelle avec le Christ que je vis le bonheur du ciel, mais déjà inauguré sur terre. Donc tout ça pour vous dire que avec Jean-Paul II, l'Église n'a pas avancé jusqu'à une vraie réflexion eschatologique. Donc j'ai besoin du pape Benoît XVI, mais je vais le citer en tant que cardinal Ratzinger, qui a lui fait, alors cette fois-ci c'est dans les années 80, à l'occasion d'une retraite prêchée au Vatican, en 83, et il a fait tout un discours magnifique sur le ciel. Alors d'abord, le ciel est une image, le mot ciel est une image empruntée à la cosmologie. Vous levez les yeux, vous voyez le ciel. Et c'est important, dans les évangiles d'aujourd'hui, là j'étais très

très heureux de voir cela. Et s'il m'avait donné la prédication à la messe, j'aurais parlé de ça. Pardonnez-moi. Dans l'évangile aujourd'hui, Jésus lève les yeux au ciel. Donc ce n'est pas que, ah, il fait beau, ou, tiens, il n'y a pas de nuages aujourd'hui, tiens, demain il fera encore beau, parce qu'il est météorologue. Si Jésus lève les yeux au ciel, ça correspond à quelque chose de vrai par rapport au ciel, avec un C majuscule, aux cieux, que nous pouvons espérer dans notre vie éternelle. Alors, mais ceci dit, le mot ciel n'est qu'une image cosmologique. Alors voilà, il va falloir que je réussisse à faire le lien entre l'image cosmologique ciel et puis la réalité eschatologique que nous appelons ciel. Mais cette fois-ci, dans la réalité eschatologique, vous comprendrez bien que le mot ciel n'est qu'un mot qui est vide de sens et que c'est la réalité eschatologique qu'il va me falloir vous expliquer. C'est difficile. Vous me suivez ? Il y a quelque chose à faire pour réveiller tout le monde ? La sieste, c'était avant qu'il fallait la faire. Le cardinal Ratzinger. Ah, j'ai pas amené le livre là. Vous trouverez ça dans le livre qui s'appelle « Le ressuscité ». Réédité en 2005, évidemment. Sur le mot « ciel », il commente dans le credo la phrase « Il descendit du ciel ». Qu'est-ce que l'Église veut dire quand « Il descend du ciel » ? Elle est toute une méditation. Je vais vous lire, essayez de suivre, pardonnez-moi, puis après je reviendrai pour vous donner la substantifique moelle de l'enseignement de Benoît XVI, enfin du cardinal Ratzinger. Il dit « Il y a quelque chose d'inconvenant dans cette descente de Dieu sur terre, du ciel sur terre ». Ça, c'est quelque chose qu'il faut savoir aussi dans la Bible. Pardonnez-moi, je fais beaucoup d'apartés. Quand on dit le ciel et la terre, par exemple, au commencement, Dieu créa le ciel et la terre. Ça veut pas dire qu'il a créé le ciel et puis la terre. Ça veut dire qu'il a créé tout ce qu'il y a en haut et tout ce qu'il y a en bas. Donc, ça veut dire qu'il a tout créé. C'est un hébraïsme. Alors, je suis pas du tout exégète, ni hébraïsant, mais c'est assez typique de l'interprétation. Quand on dit Dieu créa le ciel et la terre, ça veut dire que d'emblée, il a tout créé. Puis après, il organise. Il faut savoir. Parce que ça veut dire qu'il y a deux pôles. Le pôle ciel et le pôle terre. Le pôle haut et un pôle bas. Et quand on dit « il descendit du ciel », eh bien c'est une sorte de lien, de relation qui est faite entre le haut et le bas. Voilà. Ça devrait vous aider à comprendre le discours de Ratzinger. « Il y a quelque chose d'inconvenant dans cette descente de Dieu. Dieu qui descend de son trône deviendrait dépendant de l'homme, sa créature inférieure. » Et puis aussi, les images cosmologiques nous gênent aujourd'hui. Un Dieu qui habite en haut, au-dessus des nuages, tandis que les hommes habitent en bas, et que la terre constitue la base de la création où Dieu doit descendre pour remettre tout en ordre, cela nous gêne. On préférerait que Dieu reste loin en haut, et que nous, on se débrouille comme on peut sur terre. Faire la loi soi-même, jouer au shérif. Entre nous soit dit, pardonnez-moi, c'est dans l'islam, il y a un petit peu de ça. Vous savez que dans l'islam, il y a 99 noms de Dieu qui sont révélés et le centième nom qui n'est pas révélé. C'est très révélateur de l'essence de l'islam, c'est-à-dire qu'on a rejeté Dieu tout en haut et comme ça, les hommes font ce qu'ils veulent sur terre. Surtout que Dieu ne descende pas sur terre. Et pour un musulman, c'est inconvenant, ce mystère de l'incarnation, Dieu qui se fait homme, Dieu qui descend du ciel, c'est inconvenant. Pardonnez-moi encore, mais dans les visions protestantes, il y a un petit peu de ça aussi. Quand les protestants refusent tout discours sur l'eschatologie, ça veut dire que on verra quand on y sera, laissons Dieu agir tout seul là-haut, et puis moi j'organise ma vie morale, comme je le peux, sur terre. L'idée que quelqu'un descende d'en haut nous déplaît. Nous refusons le mot condescendance, nous préférons l'égalité. On refuse que quelqu'un vienne s'occuper de nos affaires. L'idée aussi d'un monde, on préfère l'idée d'un monde dans lequel il n'y a plus ni haut ni bas. L'idée d'un monde égal en tout, sans point fixe de référence, voilà, c'est ce qu'on préfère. Cette idée correspond aussi à une nouvelle attitude à l'égard de la réalité qui considère le concept du haut et du bas comme une duperie, une duperie, et qui porte au nom de l'égalité, de la liberté, de la dignité de l'homme à faire descendre tout ce qui est en haut. Mais c'est pas, on n'accepte pas que ce qui est en haut descende, c'est nous qui faisons descendre ce qui est en haut. Vous voyez ce que veut dire le pape, enfin pas le pape, le cardinal Ratzinger. Bref, il a une réflexion un peu philosophique sur cette dimension de haut par rapport au bas, cette dignité. Il y aurait une dignité supérieure à la dignité humaine, il y aurait quelque chose de supérieur à l'homme, quelque chose de plus grand que nous. Donc il fait un commentaire pour dire qu'on a du mal avec ces concepts haut et bas. Subsiste donc, selon lui, avant tout cette affirmation irréversible et irremplaçable, il est descendu, il descendit du ciel.
Vous voyez, ce que j'aime beaucoup dans la théologie du cardinal Ratzinger et dans notre pape aujourd'hui, c'est cette fidélité implacable à la formule de foi. Alors il va la scruter, il va l'agiter dans tous les sens pour comprendre qu'est-ce que ça veut dire que « il descendit du ciel », « il est descendu du ciel », qu'est-ce que ça veut dire « descendre », qu'est-ce que c'est que le ciel, qui descend, etc. Il va tout scruter, mais il reviendra toujours, si ça nous gêne de dire que quelqu'un descend du ciel, ben, Dieu n'est pas en haut, il descend pas, il avait tout créé, il était ni en haut ni en bas, il était partout. Donc ça veut dire quoi, le mystère de l'incarnation, il descendit du ciel? Pourquoi est-ce qu'on dit « il descend du ciel » pour exprimer le mystère de l'incarnation? Pourquoi est-ce qu'on veut absolument imaginer que Dieu soit en haut, alors que Dieu est partout, créateur du ciel et de la terre? Ça a un sens. Quel est ce sens? Et ce sens m'est donné justement par cette formule de foi. Puisque ma foi me dit « il descendit du ciel », je dois garder absolument cette dimension de ciel, cette dimension de haut, pour bien comprendre le sens de l'incarnation et de tout le salut. Il est descendu. S'il est descendu, eh bien voilà, finalement vous allez voir, c'est très simple, cela signifie que existe la hauteur. Il existe la hauteur, la majesté, la seigneurie de Dieu et de Jésus-Christ, la majesté absolue de sa parole, de son amour, de sa puissance. Alors je vous relis cette très belle phrase du cardinal. Il est descendu, et ceci signifie qu'existe la hauteur, la majesté, la seigneurie de Dieu et de Jésus-Christ, la majesté absolue de sa parole, de son amour, de sa puissance. Le haut existe, et c'est Dieu. Et même, et c'est ça qui est très grand, même dans la descente, vous savez, dans la kénose de Jésus, quand il descendit du ciel, c'est saint Paul aux Philippiens, il descendit plus bas encore dans la mort de la croix. C'est pourquoi Dieu l'a exalté, l'a fait remonter. Dans cette descente la plus profonde, même dans l'abaissement et dans l'enfouissement les plus extrêmes du Christ, Dieu reste le véritable haut. Alors, j'aime beaucoup ces phrases, j'aimerais les apprendre par cœur. Il est descendu, ceci signifie qu'existe la hauteur, la majesté, la seigneurie de Dieu, de Jésus-Christ, la majesté absolue de sa parole, de son amour, de sa puissance. Le haut existe, et c'est Dieu. Même dans la descente la plus profonde, même dans l'abaissement et dans l'enfouissement les plus extrêmes, Dieu reste le véritable haut. Celui qui veut comprendre la descente de Jésus doit tout d'abord avoir saisi le mystère du haut, tel que l'évoque le mot « ciel ». Le ciel qui n'est qu'une image, évoque pour nous le haut. Jésus, dans l'Évangile, a levé les yeux au ciel. Et contempler aussi la couleur bleue du ciel, qui a toujours été retenue à cause de l'immensité du ciel, comme la couleur de Dieu, ou la couleur de l'Évangile. Pourquoi la Vierge Marie à Lourdes apparaît-elle avec une ceinture bleue? Parce qu'elle contient Dieu. Donc le bleu nous évoque toujours cette immensité de Dieu, cette plénitude de Dieu, cette grandeur de Dieu, pour reprendre les mots de Benoît XVI, cette majesté, cette puissance de Dieu. On est très gêné aujourd'hui avec le mot puissance. À la fin de la messe et la bénédiction, que Dieu Tout-Puissant vous bénisse, au nom du Père et du Fils et du Saint-Esprit. Mais des prêtres qui sont un peu gênés, qui disent que Dieu Tout-Puissant en amour vous bénisse, au nom du Père et du Fils et du Saint-Esprit. Non, la formule c'est que Dieu Tout-Puissant vous bénisse. Oui, Dieu est puissant, Dieu est fort, vainqueur, grandiose, magnifique, majestueux, en haut. Il est plus grand que nous, il est plus fort que nous. Il est heureux que nous ayons un Dieu puissant. Et évidemment, on veut attendrir la puissance de Dieu avec des discours sur la miséricorde, sur l'amour, sur la tendresse, sur la douceur, etc. Oui, mais il n'en reste pas moins que Dieu est aussi, si vous lisez l'Ancien Testament, un Dieu guerrier, un Dieu qui fait gagner des batailles à son peuple. On s'engage aujourd'hui dans un combat spirituel. Nous devons revenir sur cette puissance, cette majesté, cette grandeur de Dieu, pour être capable aussi d'un véritable acte d'adoration, de se faire petit devant Dieu qui est grand. Et donc le mot ciel évoque le mieux, l'image ciel évoque le mieux cette puissance de Dieu, cette majesté de Dieu, cette grandeur de Dieu, cette immensité de Dieu qui comble tout l'univers, qui est présent partout. Donc voilà, on retrouve la même idée dans l'Ancien Testament, dans l'image du buisson ardent. Au commencement est le mystère du buisson ardent, c'est au commencement de l'incarnation d'un Dieu tout-puissant qui va arracher son peuple de sa misère pour le conduire au paradis. Dans la Terre Sainte. Avec lui, l'image du buisson ardent devient manifeste que Dieu a entendu la plainte de ceux qui sont tombés en esclavage, l'appel au secours d'Israël. Ce feu du buisson ardent, lui aussi, est déjà descente de Dieu qui se tient du côté des perdants. Et pour que Dieu se tienne du côté des perdants, il faut que Dieu soit puissant et grandiose, fort, pour que nous puissions être vainqueurs avec Dieu. Donc, comme première conséquence de toutes ces considérations, nous pouvons maintenant dire que même s'il n'y a pas de descente
géographique, depuis un niveau supérieur du monde jusqu'à un niveau inférieur, il existe pourtant une chose beaucoup plus profonde qui devait être symbolisée par l'image cosmologique de ciel, c'est cet avènement de l'essence de Dieu, de qui est Dieu, dans l'homme, dans l'essence de l'homme, dans le monde humain, dans le milieu humain. Donc il faut que Dieu soit tout puissant pour cela. Dire « il descendit du ciel » ne désigne pas un chemin cosmologique entre les nuages et la terre, mais ça veut dire que cette toute-puissance de Dieu se fait présente dans la vie des hommes. L'avènement de l'essence de Dieu dans l'essence de l'homme. Donc ça, si vous voulez, c'est une première étape de ma réflexion, donc, basée sur une retraite donc, de cardinal Ratzinger en 83, pour comprendre cette dimension de l'image cosmologique ciel qui désigne le haut, la toute-puissance, la majesté, et dire qu'il descendait du ciel, ça veut dire que cette puissance de Dieu, qui va se traduire aussi par une puissance agissante de Dieu, Dieu sauve son peuple, Dieu sauve son peuple, Dieu me sauve, Dieu agit dans ma vie, eh bien, il est descendu sur terre. Donc cette puissance de Dieu est à l'œuvre sur terre dans la vie des hommes. Donc, parce que le mot terre n'est aussi qu'une image cosmologique dans ce discours. Deuxième étape de mon discours, eh bien, sera plus eschatologique, par rapport à la fin des temps. Et là, j'utilise un livre du cardinal Ratzinger, toujours, « La mort et l'au-delà ». Alors, c'est un ancien livre qu'il a écrit dans les années 70, 75, « La mort et l'au-delà », mais qui c'est le seul livre d'eschatologie qui nourrit aujourd'hui l'enseignement du pape Benoît XVI. Enfin, je laisse tous les documents là, vous pourrez... Et donc, il commente cette image du ciel en disant ceci. Par l'image du ciel, qui a des points d'attache dans la symbolique naturelle de l'en haut, des hauteurs, ça on vient d'en parler, la tradition chrétienne désigne l'accomplissement définitif de l'existence humaine. Le ciel dans lequel nous rêvons d'aller, ce fameux paradis, c'est la béatitude, comme le dit le pape Jean-Paul II, c'est donc cet épanouissement de mon être, ce bonheur parfait, sans ombre, sans rien. L'accomplissement définitif de l'existence humaine, par l'amour accompli. Évidemment, il y a une continuité entre ma relation avec le Christ, le régime de la foi, ici-bas, et son accomplissement, son achèvement, en haut, là-haut. Mais s'interroger sur le ciel, ce n'est pas glisser dans un rêve pieux, mais connaître plus à fond ce présent caché qui véritablement nous fait vivre. Puisqu'il descendit du ciel, le ciel est aujourd'hui sur terre, le ciel est tombé par terre, le ciel nous est tombé sur la tête, vous voyez, c'est la grande crainte des Gaulois, dans Astérix. Astérix n'avait qu'une seule crainte, c'était que le ciel lui tombe sur la tête. Ben, c'est arrivé. Depuis le mystère de l'incarnation, le ciel nous est tombé dessus. Et donc, il y a quelque chose du ciel dans notre vie. Mais s'interroger sur le ciel eschatologique, la fin des temps, ce n'est pas fuir ma vie chrétienne ici-bas sur terre ou glisser dans un rêve pieux, comme le dit Ratzinger, mais au contraire, connaître plus à fond ce présent caché qui nous fait vivre, cette présence de Dieu. Par conséquent, le ciel se définit d'abord, donc d'un point de vue christologique, c'est la relation que je vais avoir avec le Christ. Et il écrit ceci, une très belle phrase. « Ce n'est pas, le ciel n'est pas un lieu sans histoire dans lequel on va. » Je répète cette phrase, elle est importante pour moi. « Ce n'est pas un lieu sans histoire dans lequel on va. » Il dit parce que le ciel, que je connaîtrai à la fin des temps, sera nourri de toute la relation que j'ai déjà eue ici-bas sur terre avec le Christ. Puisque le Christ qui est descendu du ciel, me donne d'être déjà, l'essence de Dieu est dans l'essence de l'homme, Dieu est dans mon cœur, donc je suis déjà au ciel. Et finalement, le ciel eschatologique de la fin des temps, ce n'est pas un lieu vide futur, une grande pièce blanche, sans porte ni fenêtre, dans laquelle on rentrerait, avec une camisole de force, vous imaginez les cellules psychologiques dans les hôpitaux psychiatriques. C'est pas ça le ciel. C'est pas un lieu complètement neuf, aseptisé, sans problème, sans histoire. Non, mon ciel sera chargé de toute mon histoire avec le Christ. Je vais arriver au ciel avec toute mon histoire chargée de tous mes actes de charité et aussi de tous mes péchés. Je garde tout, parce que c'est mon histoire, c'est ma vie, c'est ma relation avec le Christ qui m'a pardonné tous mes péchés. Le ciel, mon ciel, sera habité de tout cela. Ce n'est pas un lieu sans histoire dans lequel, entre guillemets, on va, comme si on allait être mis dans un lieu vide, sans histoire. Sans aucune relation avec ce que j'aurais vécu par le passé sur terre. Si c'est ce ciel dans lequel l'Église espère,
je quitte ma foi. Enfin, je, voilà, on est dans les discours méthodologiques que je vous disais au début. Si finalement l'interprétation de la formule « je vais aller au ciel » me fait imaginer que je vais aller dans un lieu vide, complètement aseptisé, quatre murs blancs, sans histoire, je ne suis plus dans la foi de l'Église, quoi. Ce n'est pas ça. Mais qu'il y ait un ciel, cela est dû au fait que Jésus-Christ, en tant que Dieu, est devenu homme et qu'il a donné à l'être humain une place dans l'être de Dieu. Vous voyez, je vous disais, quand il descendit du ciel, c'est l'essence de Dieu qui prend une place dans l'essence de l'homme. Parler du ciel eschatologique, c'est dire l'inverse, c'est qu'il y a une place pour l'homme dans le cœur de Dieu. L'homme est dans le ciel quand et dans la mesure où il est auprès du Christ, par qui il trouve le lieu de son être en tant qu'homme dans l'être de Dieu. Le ciel est donc d'abord une réalité personnelle. Donc toute mon histoire avec le Christ, aujourd'hui, tous mes sacrements, toutes mes communions, toutes mes confessions, tous mes actes de charité, tous mes péchés pardonnés par la miséricorde de Dieu, tout cela est l'étoffe de mon ciel, l'étoffe de ma vie éternelle. Et au ciel, qu'est-ce que je ferai? Faut pas non plus imaginer le ciel, mais je reviendrai sur ce discours-là demain, si vous revenez avec moi, comme quelque chose qui se poursuit après, indéfiniment, et qui est comme si c'était un avenir blanc, vide, neuf. Imaginez quelqu'un qui sort de prison, qui a toute sa vie devant lui, mais c'est tragique, parce qu'il ne sait pas reconstruire sa vie, ben, ce serait ça. Si on imagine la vie éternelle comme quelque chose qui continue après, toujours après, ben, je suis comme la personne qui sort de prison, et puis qui a toute la vie devant soi, puis qui ne sait pas quoi faire. Je suis décontenancé. Ce n'est pas ça. Mon histoire au ciel, dans ma vie éternelle, sera chargée de tout ce que j'ai vécu ici-bas sur terre, comme si je pouvais revisiter chacun de mes actes, chacun de mes gestes. C'est pourquoi le ciel est d'abord cette réalité personnelle avec Jésus, cette relation avec Jésus. Il a repris ce même discours, Benoît XVI, cette fois-ci Benoît XVI, en 2010, dans une homélie au 15 août. Il écrit des choses très belles. « Aujourd'hui, nous sommes tous bien conscients qu'à travers le terme « ciel », nous ne nous référons pas à un lieu quelconque de l'univers, ni à une étoile ou à quelque chose de semblable. Non, nous nous référons à quelque chose de beaucoup plus grand et difficile à définir avec nos concepts humains limités. Par ce ciel, nous voulons affirmer que Dieu, le Dieu qui s'est fait proche de nous, il descendit du ciel. Dieu ne nous abandonne pas même dans la mort et au-delà de la mort, mais cela signifie qu'il y a une place pour nous et qu'il nous donne, Dieu nous donne l'éternité. Nous voulons affirmer qu'en Dieu, il y a une place pour nous. Rappelez-vous ce que je vous disais sur le mot « ciel » en tant qu'il désignait la puissance de Dieu, l'œuvre de Dieu. Eh bien, je vais espérer aller au ciel quand, à l'heure de ma mort, je sais que Dieu ne m'abandonnera pas et qu'il aura la puissance, la force, la majesté suffisamment grande pour demeurer auprès de moi et me maintenir en vie. Promesse que Jésus a faite à ses disciples, celui qui croit en moi ne mourra jamais. Et existentiellement, je dois quitter cette terre, je dois mourir, mais Dieu est puissant suffisamment pour me maintenir dans une vie auprès de lui. Et là, il y a quelque chose du ciel. Donc oui, j'entre au ciel à ma mort grâce à cette puissance et à cette force de Dieu qui ne m'abandonne pas à l'œuvre de ma mort. Et je sais qu'en Dieu, il y a déjà une place pour moi, puisque Dieu est venu, il est descendu, il est venu habiter en moi, donc moi j'ai une place aussi en lui. Et ce va être le dernier paragraphe que je vais vous lire. Je dois répondre maintenant à la question la plus difficile. Le ciel, c'est où? Cette fois-ci, le ciel eschatologique. En fait, la réponse, elle est très facile. Puisque le ciel, j'y suis déjà par ma relation avec le Christ, qui fera donc l'étoffe de ma vie éternelle. Donc le ciel est déjà sur terre. Il est descendu du ciel, le ciel est tombé par terre. Il n'y a plus de distance entre le ciel et la terre. Et tous les sacrements que je reçois m'établissent dans une communion entre ciel et terre. Donc il n'y a plus de distance entre ciel et terre. Donc je suis déjà finalement ici-bas sur terre, au ciel. Reste à savoir qu'il se passera-t-il à la fin des temps. Eh bien, rien de plus que la résurrection de toute mon histoire et de tout mon ciel vécu, passé, perdu, puisque le temps passe, mais à la fin des temps, le temps cessera de passer. Et donc j'habiterai là où j'ai habité, au ciel. Donc il faut imaginer rien de plus que pour le ciel. C'est où? Eh bien, regardons-nous là où nous sommes aujourd'hui, dans cette relation avec le Christ. Nous sommes au ciel, à la fin des temps, c'est ce ciel qui ressuscitera, qui ressurgira, et duquel et dans lequel je vivrai. Alors je vous lis un passage du cardinal Ratzinger, donc dans ce livre sur la mort et l'au-delà. Oui, cette fois-ci, il partait de
Jésus qui monte au ciel, l'ascension, en disant précisément, donc c'est toujours un petit peu le même discours, vous allez voir, l'élévation du Christ, l'ascension du Christ, c'est-à-dire l'entrée de son humanité au sein de la Trinité par la résurrection, cela ne signifie pas son éloignement du monde, mais un nouveau mode de présence dans le monde. Puisqu'il est descendu du ciel, dire que Jésus monte au ciel, ça ne veut pas dire que Jésus quitte. Enfin, il est toujours descendu du ciel. Et quand Jésus monte au ciel, c'est en tant qu'homme, mais Dieu est toujours présent sur terre. Vous voyez, la distance entre le ciel et la terre ne se refait pas parce que Jésus monte au ciel à l'ascension. Il est d'abord descendu du ciel, sur terre, et il ne quittera plus cette terre. C'est le don de l'Esprit-Saint. Donc quand Jésus monte au ciel, ça ne veut pas dire que Dieu, finalement, abandonne la terre et retourne là-haut. On ne pourrait pas le connaître. Non, ça désigne un nouveau mode de présence dans le monde. Ce mode de présence dans le monde, c'est le mode de la puissance, de l'œuvre de Dieu qui agit sur terre, toujours, par le don du Saint-Esprit. Donc dire que Jésus monte au ciel, c'est dire que le ciel est toujours sur terre, et que précisément, il règne. Le royaume de Dieu est sur terre. Le royaume de Dieu est présent déjà, et c'est ça qui fera finalement le ciel même eschatologique à la fin des temps, puisque nous croyons dans cette résurgence, dans cette résurrection. Le mode d'existence du ressuscité est donc, selon les symboles, la session. Il s'assit à la droite du Père. C'est-à-dire que le Christ, en tant qu'homme, participe de la puissance royale de Dieu sur tout l'univers. Et c'est ça le ciel. C'est cette puissance, ce dominium, cette majesté de Dieu sur tout l'univers. Et c'est le Christ, en tant qu'homme, qui participe. Et si moi, j'entre au ciel, à ma mort, ou à mon entrée dans la gloire du ciel, après ma purification purgatoire, ou à la fin des temps, entrer au ciel, ça veut dire ni plus ni moins participer de la puissance royale de Dieu sur tout l'univers. Dès aujourd'hui sur terre, et pour toujours. Le Christ glorifié n'est donc pas dépris du monde, mais il est élevé au-dessus du monde, et donc relié au monde. Que le monde, que Dieu reste au ciel, c'est-à-dire au-dessus, ça veut dire que, je l'ai dit suffisamment, Dieu règne et Dieu est présent et agit parce qu'il est tout-puissant. Ciel, cela veut dire participation à ce mode d'existence du Christ et donc, encore une fois, perfection de ce qui commence au baptême. Oui. On ne peut donc pas localiser le ciel, ni dans ni hors de notre système spatial, mais on ne peut pas davantage le réduire à un pur état de cohérence du cosmos. Le mot ciel désigne donc cette puissance sur le monde qui appartient au nouvel espace que constitue le corps de Christ, la communion des saints. Finalement, le ciel, c'est où ? Où est-ce que nous vivons aujourd'hui ? Dans le cosmos, dans toute la création, tout l'univers créé. Il ne faut pas imaginer un lieu quelque part. Le ciel, c'est là où je suis, là où nous sommes et là où nous serons, dans la résurrection, puisque nous ressusciterons. Et bien, c'est cela le ciel. Non, le ciel, c'est, puisque le ciel est tombé par terre, le ciel est sur terre. Le ciel n'est donc pas un lieu spatial à localiser quelque part, le ciel est au-dessus, c'est-à-dire que c'est cette puissance de Dieu partout, partout, même là. Et il dit, Benoît XVI, enfin le cardinal, c'est à partir de là qu'il faut déterminer le bien fondé des images traditionnelles. Donc, vous voyez, on revient à la formule de foi, il y a un ciel. Et il continue, et là c'est le sommet de la réflexion du cardinal Ratzinger. Vous apprendrez cette phrase par cœur avec moi. À propos de cette image ciel, l'Église n'a jamais voulu privilégier une image à l'exclusion des autres, mais c'est par une multiplicité d'images qu'elle ouvre des perspectives sur l'indicible, sur ce qui n'est pas, ce que nous ne connaissons pas. Et surtout, donc voilà, en annonçant un ciel nouveau et une nouvelle terre, donc vous disiez l'Apocalypse, il y aura des cieux nouveaux, il y aura une nouvelle terre, car la terre ancienne s'en est allée, elle a disparu de devant le regard de Dieu. L'Écriture, la parole de Dieu, montre bien que, en utilisant les mêmes mots, ciel et terre, ça veut dire que toute la création est faite pour devenir le vaisseau de la gloire de Dieu. C'est cette phrase que je voudrais que vous appreniez par cœur. Toute la création est faite pour devenir le vaisseau de la gloire de Dieu. D'abord, c'est beau, c'est une belle phrase. C'est une traduction française de sa prose allemande, mais c'est quand même bien traduit et c'est beau. Et ça exprime le mieux notre foi, notre espérance de ce lieu où sera le ciel. Toute la création est faite pour devenir le vaisseau de la gloire de Dieu. Si vous vous souvenez que la gloire de Dieu, c'est le ciel, cette puissance de Dieu, ce dominium, cette majesté de Dieu sur tout l'univers créé, bien tout l'univers, toute la création, qui est appelée à devenir le vaisseau de la gloire de Dieu, c'est-à-dire que le royaume
le paradis, le règne de Dieu doit s'étendre absolument partout. Donc le ciel, c'est absolument partout. Donc, n'imaginons pas un lieu ailleurs que géographiquement localisable dans la dimension de l'univers que nous connaissons. N'imaginons pas non plus un lieu complètement aseptisé, quatre murs blancs, comme dans les cellules psychologiques des asiles psychiatriques. Le ciel, c'est tout l'univers créé dans lequel Dieu règnera définitivement et pleinement et en plénitude. C'est toute mon histoire, finalement, ce que j'ai vécu sur cette terre, et déjà dans le royaume, puisqu'il est descendu du ciel, eh bien, qui constitue le ciel. Mon ciel, c'est pas un truc sans histoire par rapport à mon passé, comme si je devais me couper de mon histoire. Non, au contraire, mon ciel, mon paradis, là où je vivrai, ce sera ma résurrection. C'est toute mon histoire de laquelle je vivrai. Et dans la création, c'est-à-dire là où j'ai vécu, le ciel est là, quoi. Nous nous retrouverons pour l'éternité à deviser sur le ciel dans la tente Pietkerson. Là, c'est difficile à prononcer, ça. Toute la création est faite pour devenir le vaisseau de la gloire de Dieu. Toute la réalité créée est entraînée vers la béatitude. En tant que réalité eschatologique, de la fin des temps, le ciel est l'éclosion du définitif et du tout autre, du transcendant de Dieu, de cette puissance de Dieu. L'éclosion du définitif et du tout autre. Bon, c'est des termes un peu philosophiques, mais ça nous montre cette plénitude. Retenez cela, c'est le plus beau, et personnellement, je ne vis dans ma vie spirituelle que par cette phrase. Toute la création est faite pour devenir le vaisseau de la gloire de Dieu. Je vous remercie.

0: Pour parler du royaume, Jésus multiplie les paraboles dans les évangiles. Langage imagé, indirect, qui doit provoquer chez ceux qui l'écoutent réactions, questions, surprises et, espérons-le, transformation intérieure. L'histoire de ce jour parle d'une largesse d'un roi qui marie son fils et qui désire partager sa joie en invitant généreusement à la noce. Si pas mal d'invités boudent son invitation, cela ne l'empêche pas inlassablement d'ouvrir sa table et d'accueillir le maximum de convives, encore faut-il avoir revêtu la tenue adéquate. Pour commenter ce passage d'évangile, je reçois Nicole Fabre, bonjour.
1: Bonjour.
0: Je rappelle que vous êtes pasteur de l'Église protestante unie de France, aumônier en hôpital également.
1: Oui.
0: Nous écoutons la parole chez Matthieu, chapitre 22, versets 1 à 14.
2: Jésus se mit de nouveau à parler aux grands prêtres et aux pharisiens, et il leur dit en parabole. Le royaume des cieux est comparable à un roi qui célébra les noces de son fils. Il envoya ses serviteurs appeler à la noce les invités. Mais ceux-ci ne voulaient pas venir. Il envoya encore d'autres serviteurs dire aux invités, « Voilà, j'ai préparé mon banquet. Mes bœufs et mes bêtes grasses sont égorgés, tout est prêt. Venez à la noce. » Mais ils n'en tinrent aucun compte et s'en allèrent. L'un à son champ, l'autre à son commerce. Les autres empoignèrent les serviteurs, les maltraitèrent et les tuèrent. Le roi se mit en colère, il envoya ses troupes, fit périr les meurtriers et incendia leur ville. Alors, il dit à ses serviteurs, « Le repas de noces est prêt, mais les invités n'en étaient pas dignes. Allez donc aux croisées des chemins. Tous ceux que vous trouverez, invitez-les à la noce. » Les serviteurs allèrent sur les chemins, rassemblèrent tous ceux qu'ils trouvèrent, les mauvais comme les bons, et la salle de noces fut remplie de convives. Le roi entra pour examiner les convives, et là, il vit un homme qui ne portait pas le vêtement de noces. Il lui dit, « Mon ami, comment es-tu entré ici sans avoir le vêtement de noces ?» L'autre garda le silence. Alors le roi dit au serviteur, « Jetez-le, pieds et poings liés, dans les ténèbres du dehors. » Là, il y aura des pleurs et des grincements de dents. Car beaucoup sont appelés, mais peu sont élus.
0: Nicole Fabre, nous sommes chez Matthieu, au chapitre 22, à un moment où Jésus s'adresse en parabole aux prêtres et aux pharisiens. Alors, il y a eu la parabole juste avant des vignerons qui tuent le fils du propriétaire, c'était dimanche dernier. Et puis là, il continue avec une autre histoire de noces avec un fils, là encore. Quelle est l'intention de Jésus ?
1: Alors déjà, le fait de parler en parabole, c'est une manière de marcher un peu à côté du chemin. J'aime bien des fois dire parabole, c'est comme le mot parole auquel on rajoute un petit AB, un détour. On fait un détour avec celui qui raconte une histoire pour nous décentrer et pour voir la chose de manière un peu différente. Pourquoi le fait-il ? Parce qu'il a été interrogé sur de quelle autorité fais-tu cela par les responsables du peuple. Et donc ce n'est pas une mince affaire, c'est toute son identité qu'il essaye de faire entendre, mais aussi le rapport de qui il est avec tous ces gens de Jérusalem qui l'ont accueilli dans la joie, qui sont un peu sidérés de ce qui s'est passé au temple parce qu'il a renversé les choses. Qui est-il vraiment et à quelle sauce allons-nous être mangés, si je peux me permettre?
0: Lisons avec vous cette parabole. Le royaume des cieux est comparable à un roi qui célébra les noces de son fils. Donc Jésus désire évoquer la logique de ce fameux royaume, on retrouve ça très très souvent dans l'évangile. Un royaume qui n'est pas de ce monde.
1: Oui, mais il n'est pas de ce monde, donc effectivement on l'attend pour plus tard. Mais l'évangile est... semble-t-il, Jésus n'arrête pas de dire que ce royaume est là. Donc vous voyez bien que ça pose question. Si le royaume est plus tard, toutes les autorités juives, etc., mais on peut le mettre aussi pour nous, hein, toutes nos autorités d'église, elles ont le champ libre. Un jour Dieu, enfin, mettra son nez dans nos affaires, mais jusqu'à présent, c'est nous qui sommes responsables. Or, quand on dit le royaume des cieux est là, c'est-à-dire que Dieu est au milieu de tout ce que nous faisons. Ça commence maintenant. Oula ! De quel droit dis-tu cela ? Et est-ce que tu en veux à notre pouvoir ? Enfin, voilà. Et du coup, comment ce royaume se développe déjà aujourd'hui ? C'est pas va se développer, mais se développe déjà aujourd'hui, puisque tu dis cela. Et toutes ces paraboles essayent de mettre cela en récit.
0: Il est question d'un roi qui veut célébrer les noces d'un fils. Alors, dans la précédente parabole, il était déjà question d'un fils qui était envoyé au vigneron. Le fils, c'est quoi ? C'est une figure messianique ?
1: Oui, mais la première des paraboles, c'était un père avait deux fils. Donc, il y avait déjà des fils. Je pense que plus profondément, ça touche à la relation entre Dieu, à l'alliance. Donc, on est au cœur du contrat de Dieu et de son peuple.
0: Depuis les origines.
1: Depuis les origines.
0: Un Dieu qui fait alliance avec l'homme.
1: Avec l'humain. Voilà. Alors, la première parabole, c'était deux fils. Donc, la diversité qu'il peut y avoir dans cette alliance. Et puis, maintenant, effectivement, celle qui vient de précéder et celle-là, on parle d'un fils. C'est-à-dire, justement, de Jésus. Il essaye de répondre au questionnement des chefs pour dire qu'est-ce qu'il y a dans ce rapport unique que lui a avec Dieu.
0: Donc, ce roi envoie ses serviteurs pour appeler à la noce les invités, mais ceux-ci ne voulaient pas venir. Il est question de serviteurs qui appellent les invités. Finalement, ces invités, on ne sait rien d'eux, sauf qu'ils déclinent l'invitation.
1: On ne sait même pas pourquoi. Autant dans l'évangile de Luc, il y a des excuses, autant là, ils prennent même pas la peine de s'excuser. Donc, c'est étonnant. La seule chose qu'on peut dire, c'est que ce sont des gens qui sont suffisamment proches du roi pour se sentir comme lui, de même niveau. C'est même pas la peine de s'excuser, voilà. Ils vont vaquer à leurs occupations habituelles.
0: En même temps, je me suis dit, moi, si je reçois une invitation de quelqu'un que je ne connais pas, alors vous avez l'air de dire qu'ils le connaissent, mais je ne vais pas forcément répondre favorablement.
1: C'est clair, mais alors dans la parabole, c'est le roi qui marie son fils, donc c'est le futur roi, enfin, si on prend la parabole. Donc, on est interloqué. S'ils ont été invités, c'est que ce sont des notables quand même. Le roi va pas inviter n'importe qui. Ce sont des alter ego. Donc, je crois pas que ce soit n'importe qui. Et le fait que ces invités-là ne répondent même pas au roi en rajoute. Parce que face à une telle invitation, la moindre des choses, c'est d'être touché par le fait d'être pris sur pied d'égalité et enfin comme compagnon de ce roi.
0: Et là, on peut penser effectivement que Jésus s'adresse à ceux-là même,
1: aux chefs du peuple,
0: qui ont un certain pouvoir.
1: Absolument. Religieux. Il est en train de parler aux autorités religieuses, oui.

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1: Nicole Fabre, le roi de la parabole que nous lisons ne se vexe pas puisqu'il persévère. Le texte nous dit, il envoya encore d'autres serviteurs dire aux invités, « Voilà, j'ai préparé mon banquet, mes bœufs et mes bêtes grasses sont égorgés, tout est prêt, venez à la noce. Oui. » Là, il détaille le menu, histoire de les allécher.
2: C'est extraordinaire. Il a préparé quelque chose qui vraiment vaut la peine, quoi.
1: Et on retrouve ces références-là dans la Première Alliance. Il y a des textes très forts sur l'Alliance et le repas.
2: Alors, j'ai envie de lire un magnifique texte hein, dans Ésaïe 25. L'Éternel des armées prépare, alors là, c'est à tous les peuples, sur cette montagne, un festin de mets succulents, un festin de vin vieux, de mets succulents, plein de moelle, de vin vieux, clarifié. Donc, effectivement, c'est cette alliance... un goût extraordinaire, une joie, une plénitude. Jésus est celui qui dit la saveur de ce royaume. Combien il a été préparé, combien il est délicieux, combien il est joyeux.
1: Et en même temps, les invités n'en tiennent pas compte de cette saveur et de cette joie possible à partager, puisque Jésus continue dans la parabole. Les invités s'en allèrent, l'un à son champ, l'autre à son commerce, les autres empoignèrent les serviteurs, les maltraitèrent et les tuèrent.
2: Et vous avez raison, au début, on dit quelque chose sans en tenir compte. Donc la seule chose qu'on dit sur cette attitude des invités, qui sont à nouveau invités, c'est que pour eux, cette parole est comme insignifiante.
1: Elle n'existe pas, quoi.
2: Elle n'a pas de place. Elle n'a pas de place dans leur vie. Et du coup, les uns vont à leur occupation habituelle, comme s'ils n'ont pas été invités. Et puis d'autres, visiblement, ça les agresse. Le fait de devoir changer leurs habitudes, ça les agresse et ils réagissent avec violence sans qu'on comprenne pourquoi.
1: La première partie de ce verset illustre quand même bien la logique qu'on peut retrouver aujourd'hui, soit l'indifférence... On va dans son champ, on va qu'à ses occupations. Le pouvoir aussi, le pouvoir de l'argent, le pouvoir qu'a l'argent sur les personnes, c'est-à-dire faire son commerce.
2: Absolument. Il y a des choses importantes, il ne faut pas que je perde de temps. Voilà, je perdrai de l'argent ou je perdrai du temps. Parce que bon, faire la fête, c'est
1: ça prend
2: bien.
1: Du temps.
2: Et on peut entendre ça chez les chefs religieux. On va pas perdre du temps à faire la fête.
1: Nicole Fabre, comme dans la précédente parabole des vignerons homicides, il est question donc de violence qui s'abat sur les serviteurs du roi. Cette violence, elle est récurrente hein, dans les paraboles qui se sont déroulées là depuis quelque temps dans la liturgie.
2: Oui, et on ne la comprend pas. Dans l'histoire même, on ne la comprend pas. Être invité à un festin, il n'y a pas de quoi tuer quelqu'un qui vous invite. Il n'y a aucune raison. On est justement dans ce moment où Jésus arrive à Jérusalem et où il va y avoir cette violence injustifiée, incompréhensible. Donc les paraboles, au passage, abordent aussi cette question d'une violence inattendue.
1: Et c'est peut-être une manière même pour Jésus de prévenir ceux qui auraient envie de passer à l'acte en leur renvoyant une violence possible en eux et peut-être l'arrêter par la parabole.
2: Oui, attention. Attention jusqu'où ça peut aller, ce refus. Vous avez tout à fait raison.
1: Nicole Fabre, nous regardons avec vous la parabole des noces qui se trouve, je le rappelle, chez Matthieu au chapitre 22, versets 1 à 14. Un roi invite des invités aux noces de son fils. Après avoir essuyé deux refus, le roi se fâche cette fois-ci. Le roi se mit en colère, dit Jésus. Il envoya ses troupes, fit périr les meurtriers et incendia leur ville. Alors là, je me suis dit, mais violence contre violence?
2: Oui, on est bien embêté là. Et on aimerait aller du côté de l'évangile de Luc qui passe sous silence ce genre de choses. Hein. C'est vraiment propre à Matthieu là, colère du roi.
1: J'ai vu que certains commentateurs voient dans ce verset une référence à la destruction de Jérusalem en 70 après Jésus-Christ, ce qui laisserait entendre que la ville a été détruite à cause de son refus de croire en Jésus. C'est un peu gros quand même.
2: C'est un peu gros. C'est-à-dire que du coup, on rentre dans une toute autre image de Dieu. On était dans la parabole, un roi qui invite, qui n'est pas vexé. du refus. Et tout d'un coup, on passe à un roi qui, comme vous le dites, violence contre violence.
1: Comment vous l'interprétez, vous ?
2: C'est étonnant, mais j'aimerais simplement revenir sur le texte de dimanche dernier, donc sur l'autre parabole.
1: Des vignerons, hein ?
2: Des vignerons.
1: Homicide.
2: Parce que Jésus avait posé la question au chef du peuple. Que fera ce paysan, cet homme ? Et eux avaient répondu de manière très violente. Il les chassera et donnera la vigne à d'autres. Je me souviens pas exactement du texte, mais c'était dans cette logique de violence. Donc je pense aussi que cette parabole, comme vous le disiez, elle met en lumière la logique de la violence. Attention, si vous vous embarquez là-dedans, et c'est vrai que n'importe quel roi à qui on fait cela est en droit de réagir avec une excessive violence. Et effectivement, les Romains ne sont pas les premiers, hein. Il y a eu les Grecs déjà avant, les Assyriens, enfin. Quand on néglige l'identité d'un roi, vous en payez les morceaux.
1: Ce qui est intéressant, c'est qu'on dit toujours, on a tendance à dire, bon bah le roi c'est Dieu, mais en fait jamais il est dit que le roi était Dieu.
2: Jamais.
1: Donc
2: jamais. Et la parabole tricote avec une image du roi réel, ce qui se passe dans la réalité.
1: Est-ce que ferait un roi réellement s'il était vexé ?
2: Est-ce que ferait un roi réellement ?
1: Continuons ce texte puisque la parabole continue. Le roi dit à ses serviteurs, le repas de noces est prêt, mais les invités n'en étaient pas dignes. Allez donc au croisé des chemins, tous ceux que vous trouverez, invitez-les au repas de noces. Il est question d'indignité. Alors qu'est-ce qui fait que dans le royaume, on est digne ou pas ?
2: Si on s'en tient au texte, rien qu'au texte, la seule chose qui a été dite, donc au verset 5, mais eux, sans en tenir compte, peut-être que la dignité vient du fait d'écouter. C'est le cœur d'Israël. Écoute. Israël. La seule dignité qui est requise, c'est d'être attentif à ce qui est dit, à l'appel, à ce qui se passe. Et ça peut être intéressant parce que la seule dignité qu'on peut avoir en tant que responsable religieux, et là, je suis bien consciente que je parle aussi en tant que pasteur, la seule dignité, c'est l'écoute.
1: Et ils n'ont pas écouté. L'invitation.
2: Ils n'ont pas écouté. Pour eux, cette parole n'avait pas de poids. Donc je trouve ça très intéressant que dans le texte, cette dignité, elle n'est pas morale, elle n'est pas d'un fait exceptionnel qu'ils devraient avoir vécu. Cette dignité, c'est uniquement d'être capable d'écouter la parole d'un autre qui m'interroge ou qui m'appelle ou qui m'invite.
1: Cette dignité n'est pas morale, c'est d'autant plus vrai que, juste après, on nous dit que les serviteurs vont rassembler tous ceux qu'ils trouvent, les mauvais et les bons.
2: Alors ça, c'est génial.
1: Donc, ça n'est absolument pas une question de moralité.
2: Absolument pas. Et là, Matthieu, il n'arrête pas. Dans le sermon sur la montagne, hein, le premier discours, c'était pareil. Soyez parfaits comme Dieu est parfait. Donc on se dit, oula, nous, on voit ça immédiatement au niveau moral. Et que dit le texte ? Lui qui fait lever son soleil sur les justes comme sur les injustes et qui fait descendre la pluie sur les bons comme sur les mauvais. C'est-à-dire qu'effectivement, ça n'a rien à voir avec la question de la moralité. Ça a à voir avec la question de l'écoute, de la capacité à changer à cause d'une parole qui est adressée, pouvoir la prendre au sérieux et du coup être bouleversé. Ou la deuxième parole disait savoir que tout ce que j'ai ne m'appartient pas, et savoir remettre, redonner tout ce qui m'a été donné.
1: Il est précisé, Nicole Fabre, que la salle de noces est remplie, c'est ce qui compte pour le roi finalement. Le partage de la joie qu'il veut donner, le partage du repas, c'était dès le départ, on l'a évoqué.
2: Voilà, on comprend que vraiment c'est ça son désir. Dès le départ, en fait, il veut partager cette joie de l'alliance, de la fête, si on reste dans la parabole, de la noce. Et son désir, c'est que la salle soit pleine, c'est-à-dire que le maximum de gens puissent rentrer dans cette joie de ce qui est en train de se vivre. J'aimerais juste vous raconter un petit épisode que j'ai vécu en catéchèse quand j'étais étudiante en théologie et qui me reste. on devait lire cette parabole avec les catéchètes et on s'était dit comment on va faire. Et en fait, on ne leur a donné que le début de la parabole, avec le refus. Et puis on leur a dit, continuez cette parabole. Aucun groupe n'est allé jusqu'au bout de l'invitation. C'est-à-dire les uns désespéraient et mangeaient tout et se saoulaient, les autres cassaient la table, enfin, ce qui montre bien, donc tous ces jeunes étaient ahuris. Ah ben, il perd pas son projet, malgré le refus, il va jusqu'au bout de son projet, simplement il invite d'autres personnes. Et personne n'avait pensé à cela.

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1: Nicole Fab, l'évangile de ce jour se poursuit avec la fin de notre parabole. Le roi entra pour examiner les convives. Il vit un homme qui ne portait pas le vêtement de noces et il lui dit « Mon ami, comment es-tu entré ici sans avoir le vêtement de noces ?» L'autre garda le silence. Très étonnant cette histoire de vêtements. Il n'en était pas question jusque-là, il n'y avait pas dans le carton tenue correcte exigée.
2: Donc on ne sait pas d'où ça sort. Et on ne sait pas non plus, mais c'est quoi finalement ce vêtement de noces? On n'en sait rien.
1: Par contre, ce qu'on sait, c'est que l'homme garde le silence alors qu'on lui donne la parole, la possibilité de parler.
2: Eh ben, c'est exactement ça. Moi, c'est ce qui me frappe et il me semble que c'est ce qui est mis en valeur là. Parce que le roi s'adresse à lui en lui disant « mon ami ». Donc, c'est pas du tout une parole
1: de reproche.
2: De reproche, ni de jugement, ni accusatrice, ni quoi que ce soit. Mon ami, comment es-tu entré ici sans avoir de vêtements de noces? Donc, il appelle la parole.
1: C'est une adresse à l'autre.
2: Eh ben oui. Et on s'attendrait à ce que l'autre entre dans ce dialogue.
1: Mais il devient mutique.
2: Et ça, c'est terrible. Celui-ci resta muet. Et ça, c'est terrible. Alors, juste avant, vous aviez la question donc de l'autorité, où les responsables disent « De quelle autorité fais-tu cela ?» Jésus va leur dire « Je répondrai si vous me dites d'où venait le baptême de Jean. » Et là, ils réfléchissent, ils se disent « Si on dit de Dieu, on va être obligé de dire « Ben, ton autorité vient de Dieu. » Et si on dit « Non, le baptême de Jean ne venait pas de Dieu », on a toute la foule contre nous.
1: Oui.
2: Ils se taisent. Ils se taisent pas dans la réalité, puisqu'ils vont dire « Nous ne savons pas ». Mais c'est une manière de se taire. Donc là aussi, on peut entendre que ce qui va tout bloquer, tout empêcher de cet accueil du royaume qui est là, c'est ce silence.
1: Mais qui était déjà là au début de la parabole, quand il y a un refus de répondre à l'appel.
2: C'est tout à fait juste.
1: Simplement, il était acté par des gestes, un refus, et là, c'est par la parole qui ne sort pas.
2: Vous avez absolument raison. Et donc, l'histoire de cette robe qui fait couler tant d'encre, en fait, cache l'essentiel ici. C'est l'alliance, c'est entrer dans un dialogue.
1: Alors, on va lire la fin, qui est pas très marrante, de cette parabole. Le roi dit au serviteur, jetez-le, pieds et poings liés dans les ténèbres du dehors, là il y aura des pleurs et des grincements de dents. On a une image là qui se retrouve hein, chez Matthieu dans d'autres paraboles. Qu'est-ce que ça veut dire ces ténèbres du dehors et ces grincements de dents?
2: Alors, pieds et poings liés, ça peut aussi parler de cette paralysie. Si on ne parle pas, tout devient paralysé. Et effectivement, il est expulsé dehors. Et il n'aura plus que ses yeux pour pleurer. On pourrait dire ça, voilà. Les grincements de dents et les pleurs, ça peut déjà être ça, c'est-à-dire...
1: Parce qu'il s'empêche lui-même de participer finalement à la noce.
2: Il ne peut qu'en vouloir à lui-même. C'est idiot. Il n'a pas pris au sérieux cette parole. Ou du moins là, il n'a pas pris la parole, pas osé être vrai, même si ça lui coûtait. Même s'il devait revenir sur sa façon de se comporter habituellement. C'est ce que vivent les chefs du peuple.
1: Nous terminons par la finale, très connue, hein, car beaucoup sont appelés, mais peu sont élus.
2: C'est la même racine, hein, appelés et élus. Donc, sans doute, c'est pour faire entendre que vraiment cet appel s'adresse à tous. Mais Dieu ne force pas. Alors, il faudrait prendre l'évangile de Luc, parce qu'il y a le mot forcé dans l'évangile de Luc, dans la parabole. Mais là, Dieu ne force pas, et il y a vraiment cet accueil. Et lorsque nous n'accueillons pas, rien ne se passe. On n'entre pas dans le royaume de Dieu. Voilà, personne n'est choisi par avance, c'est notre positionnement à nous qui fait que nous acceptons cet appel, et du coup, l'élection... bat son plein, j'allais dire, la fête et la joie bat son plein, ou bien nous prenons cet appel comme quelque chose de dérisoire et nous ne changeons rien à notre vie. Et dans ce cas-là, le royaume, j'allais presque dire, nous passe sous le nez.

0: Nicole Fab, nous avons pris le temps de regarder verset par verset cette parabole des invités au festin royal. En quoi finalement cette histoire, elle nous parle dans notre vie quotidienne ?
1: Alors moi, la première chose,

0: qu'est-ce que j'en fais concrètement dans ma vie de tous les jours? Est-ce que ça va changer, un tant soit peu, ce que je fais d'habitude? C'est bien là la question qui est posée, la première.
1: Et puis se rappeler que l'alliance, c'est une parole reçue, un échange entre moi et le tout autre, mais pour la joie, parce que on en a parlé, mais il faut le redire,
0: Alors,
1: c'est une joie qui se dégage aussi de ceux qui sont dans la salle,
0: vous avez tout
1: les
0: à fait
1: bons et les
0: raison.
1: mauvais.
0: Vous avez tout à fait raison, et on aurait pu dire aussi que ce vêtement, c'est celui de la joie. C'est-à-dire réaliser là où il est et qui l'a invité. Alors, ça a d'autant plus d'écho pour moi que dans la liturgie protestante, on utilise ça au moment de la Sainte Cène. Venez, tout est prêt. Et des fois, on dit ce repas que nos mains ont préparé, c'est Dieu lui-même qui le préside. Donc, chaque fois que nous célébrons la Sainte Cène ou l'Eucharistie, c'est comme si nous entrions dans ce festin déjà de l'alliance faite aujourd'hui. J'avoue que ça m'interpelle sur la fadeur de nos célébrations. Excusez-moi de le dire comme ça. Parce que quand on entend festin, mets succulents, etc., qu'est-ce qu'elles peuvent être fades par rapport à ce qui est mis en récit là, de ce festin?
1: Merci à vous, Nicole Fabre, de nous avoir accompagnés dans la lecture de cette parabole que nous pouvons retrouver chez Matthieu, chapitre 22, versets 1 à 14. Merci à Antoine Picot à la technique.

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2: Au nom du Père et du Fils et du Saint-Esprit, je crois en Dieu, le Père Tout-Puissant, Créateur du ciel et de la terre, et en Jésus-Christ, son Fils unique, notre Seigneur, qui a été conçu du Saint-Esprit, est né de la Vierge Marie, a souffert sous Ponce Pilate, a été crucifié, est mort et a été enseveli et descendu aux enfers. Le troisième jour est ressuscité des morts, est monté aux cieux, est assis à la droite de Dieu, le Père Tout-Puissant, d'où il viendra juger les vivants et les morts. Je crois en l'Esprit Saint, à la Sainte Église catholique, à la communion des saints, à la rémission des péchés, à la résurrection de la chair, à la vie éternelle. Amen. Dans une foi commune, nous prions pour notre Saint-Père, le pape Léon, ses intentions et les intentions de toute l'Église. Notre Père, qui es aux cieux, que ton nom soit sanctifié, que ton règne vienne, que ta volonté soit faite sur la terre comme au ciel. Je vous salue Marie, pleine de grâce, le Seigneur est avec vous. Vous êtes bénie entre toutes les femmes, et Jésus, le fruit de vos entrailles, est béni.
3: Sainte Marie, Mère de Dieu, priez
2: pour nous pauvres pécheurs, maintenant et à l'heure de notre mort. Amen. Je vous salue Marie, pleine de grâce, le Seigneur est avec vous. Vous êtes bénie entre toutes les femmes, et Jésus, le fruit de vos entrailles, est béni. Je vous salue Marie, pleine de grâce, le Seigneur est avec vous. Vous êtes bénie entre toutes les femmes, et Jésus, le fruit de vos entrailles, est béni.
3: Sainte Marie, Mère de Dieu, priez pour nous pauvres pécheurs,

0: Ô Marie conçue sans péché, Notre-Dame de Lourdes, premier mystère joyeux, l'Annonciation. De l'Évangile selon saint Luc, l'Esprit Saint viendra sur toi et la puissance du Très-Haut te prendra sous son ombre. Notre Père, qui es aux cieux, que ton nom soit sanctifié, que ton règne vienne, que ta volonté soit faite sur la terre comme au ciel.
1: À ceux qui nous ont offensés, et ne nous laisse pas entrer en tentation, et délivre-nous du mal. Amen.
2: Je vous salue, Marie, pleine de grâce, le Seigneur est avec vous. Vous êtes bénie entre toutes les femmes, et Jésus, le fruit de vos entrailles, est béni. Sainte Marie, Mère de Dieu, je vous salue, Marie, pleine de grâce. Le Seigneur est avec vous. Vous êtes bénie entre toutes les femmes, et Jésus, le fruit de vos entrailles, est béni. Je vous salue, Marie, pleine de grâce. Le Seigneur est avec vous. Vous êtes bénie entre toutes les femmes, et Jésus, le fruit de vos entrailles, est béni. Je vous salue, Marie, pleine de grâce. Le Seigneur est avec vous. Vous êtes bénie entre toutes les femmes, et Jésus, le fruit de vos entrailles, est béni.
3: Je vous salue, Marie, pleine de grâce. Le Seigneur est avec vous. Vous êtes bénie entre toutes les femmes, et Jésus, le fruit de vos entrailles, est béni. Je vous salue, Marie, pleine de grâce. Le Seigneur est avec vous. Vous êtes bénie entre toutes les femmes, et Jésus, le fruit de vos entrailles, est béni. Je vous salue, Marie, pleine de grâce. Le Seigneur est avec vous. Vous êtes bénie entre toutes les femmes, et Jésus, le fruit de vos entrailles, est béni.
4: Je vous salue, Marie, pleine de grâce. Le Seigneur est avec vous. Vous êtes bénie entre toutes les femmes, et Jésus, le fruit de vos entrailles, est béni. Je vous salue, Marie, pleine de grâce. Le Seigneur est avec vous. Vous êtes bénie entre toutes les femmes, et Jésus, le fruit de vos entrailles, est béni. Je vous salue, Marie, pleine de grâce. Le Seigneur est avec vous. Vous êtes bénie entre toutes les femmes, et Jésus, le fruit de vos entrailles, est béni.
0: Maintenant et à l'heure de notre mort.

Amen. Ô Marie conçue sans péché, Notre-Dame de Lourdes, deuxième mystère joyeux, la visitation de l'Évangile selon saint Luc. Dès qu'Élisabeth eut entendu la salutation de Marie, l'enfant tressaillit dans son sein et Élisabeth fut remplie de l'Esprit Saint. Notre Père, qui es aux cieux, que ton nom soit sanctifié, que ton règne vienne, que ta volonté soit faite sur la terre comme au ciel.

0: Marie, pleine de grâce, le Seigneur est avec vous. Vous êtes bénie entre toutes les femmes, et Jésus, le fruit de vos entrailles, est béni. Je vous salue, Marie, pleine de grâce. Le Seigneur est avec vous. Vous êtes bénie entre toutes les femmes, et Jésus, le fruit de vos entrailles, est béni. Je vous salue, Marie, pleine de grâce. Le Seigneur est avec vous. Vous êtes bénie entre toutes les femmes, et Jésus, le fruit de vos entrailles, est béni. Je vous salue, Marie, pleine de grâce. Le Seigneur est avec vous. Vous êtes bénie entre toutes les femmes, et Jésus, le fruit de vos entrailles, est béni.
1: Je vous salue Marie, pleine de grâce. Le Seigneur est avec vous. Vous êtes bénie entre toutes les femmes. Et Jésus, le fruit de vos entrailles, est béni. Je vous salue Marie, pleine de grâce. Le Seigneur est avec vous. Vous êtes bénie entre toutes les femmes. Et Jésus, le fruit de vos entrailles, est béni. Je vous salue Marie, pleine de grâce. Le Seigneur est avec vous. Vous êtes bénie entre toutes les femmes. Et Jésus, le fruit de vos entrailles, est béni.
2: Je vous salue Marie, pleine de grâce. Le Seigneur est avec vous. Vous êtes bénie entre toutes les femmes. Et Jésus, le fruit de vos entrailles, est béni. Je vous salue Marie, pleine de grâce. Le Seigneur est avec vous. Vous êtes bénie entre toutes les femmes. Et Jésus, le fruit de vos entrailles, est béni. Je vous salue Marie, pleine de grâce. Le Seigneur est avec vous. Vous êtes bénie entre toutes les femmes. Et Jésus, le fruit de vos entrailles, est béni.
3: Notre mort.

0: Ô Marie conçue sans péché, Notre-Dame de Lourdes, troisième mystère joyeux, la Nativité. De l'Évangile selon saint Luc, les anges dirent aux bergers, voici que je vous annonce une grande joie qui sera celle de tout le peuple. Notre Père qui es aux cieux, que ton nom soit sanctifié, que ton règne vienne, que ta volonté soit faite sur la terre comme au ciel.
1: Je vous salue Marie, pleine de grâce, le Seigneur est avec vous. Vous êtes bénie entre toutes les femmes, et Jésus, le fruit de vos entrailles, est béni. Sainte Marie, Mère de Dieu, je vous salue Marie, pleine de grâce, le Seigneur est avec vous. Vous êtes bénie entre toutes les femmes, et Jésus, le fruit de vos entrailles, est béni. Je vous salue Marie, pleine de grâce, le Seigneur est avec vous. Vous êtes bénie entre toutes les femmes, et Jésus, le fruit de vos entrailles, est béni. Je vous salue Marie, pleine de grâce, le Seigneur est avec vous. Vous êtes bénie entre toutes les femmes, et Jésus, le fruit de vos entrailles, est béni.
2: Je vous salue Marie, pleine de grâce, le Seigneur est avec vous. Vous êtes bénie entre toutes les femmes, et Jésus, le fruit de vos entrailles, est béni. Je vous salue Marie, pleine de grâce, le Seigneur est avec vous. Vous êtes bénie entre toutes les femmes, et Jésus, le fruit de vos entrailles, est béni. Je vous salue Marie, pleine de grâce, le Seigneur est avec vous. Vous êtes bénie entre toutes les femmes, et Jésus, le fruit de vos entrailles, est béni.
3: Amen. Je vous salue Marie, pleine de grâce, le Seigneur est avec vous. Vous êtes bénie entre toutes les femmes, et Jésus, le fruit de vos entrailles, est béni. Je vous salue Marie, pleine de grâce, le Seigneur est avec vous. Vous êtes bénie entre toutes les femmes, et Jésus, le fruit de vos entrailles, est béni.
4: Marie, Mère de Dieu, priez pour nous pauvres pécheurs, maintenant et à l'heure de notre mort. Amen.
3: Je vous salue Marie, pleine de grâce, vous êtes Seigneur est avec vous. Vous êtes bénie entre toutes les femmes, et Jésus, le fruit de vos entrailles, est béni.
4: Sainte Marie, Mère de Dieu, priez pour nous pauvres pécheurs,

0: Ô Marie conçue sans péché, Notre-Dame de Lourdes, quatrième mystère joyeux, la présentation de l'enfant Dieu au temple. De l'Évangile selon saint Luc. Seigneur, mes yeux ont vu ton salut, lumière pour éclairer les nations païennes. Notre Père, qui es aux cieux, que ton nom soit sanctifié, que ton règne vienne, que ta volonté soit faite sur la terre comme au ciel.
1: Pardonne-nous nos offenses, comme nous pardonnons aussi à ceux qui nous ont offensés, et ne nous laisse pas entrer en tentation, mais délivre-nous du mal. Amen. Je vous salue Marie, pleine de grâce, le Seigneur est avec vous. Vous êtes bénie entre toutes les femmes, et Jésus, le fruit de vos entrailles, est béni.
2: Sainte Marie, Mère de Dieu, priez pour nous pauvres pécheurs, maintenant et à l'heure de notre mort. Amen.
1: Je vous salue Marie, pleine de grâce, le Seigneur est avec vous. Vous êtes bénie entre toutes les femmes, et Jésus, le fruit de vos entrailles, est béni.
2: Sainte Marie, Mère de Dieu, priez pour nous pauvres pécheurs, maintenant et à l'heure de notre mort. Amen.
1: Je vous salue Marie, pleine de grâce, le Seigneur est avec vous. Vous êtes bénie entre toutes les femmes, et Jésus, le fruit de vos entrailles, est béni.
2: Sainte Marie, Mère de Dieu, priez pour nous pauvres pécheurs, maintenant et à l'heure de notre mort. Amen.
1: Je vous salue Marie, pleine de grâce, le Seigneur est avec vous. Vous êtes bénie entre toutes les femmes, et Jésus, le fruit de vos entrailles, est béni. Je vous salue Marie, pleine de grâce, le Seigneur est avec vous. Vous êtes bénie entre toutes les femmes, et Jésus, le fruit de vos entrailles, est béni.
2: Sainte Marie, Mère de Dieu, priez pour nous pauvres pécheurs, maintenant et à l'heure de notre mort. Amen.
1: Je vous salue Marie, pleine de grâce, le Seigneur est avec vous. Vous êtes bénie entre toutes les femmes, et Jésus, le fruit de vos entrailles, est béni.
2: Sainte Marie, Mère de Dieu, priez pour nous pauvres pécheurs, maintenant et à l'heure de notre mort. Amen.
1: Je vous salue Marie, pleine de grâce, le Seigneur est avec vous. Vous êtes bénie entre toutes les femmes, et Jésus, le fruit de vos entrailles, est béni.
2: Sainte Marie, Mère de Dieu, priez pour nous pauvres pécheurs, maintenant et à l'heure de notre mort. Amen.
3: Je vous salue Marie, pleine de grâce, le Seigneur est avec vous. Vous êtes bénie entre toutes les femmes, et Jésus, le fruit de vos entrailles, est béni.
2: Sainte Marie, Mère de Dieu, priez pour nous pauvres pécheurs, maintenant et à l'heure de notre mort.
3: Je vous salue Marie, pleine de grâce, le Seigneur est avec vous. Vous êtes bénie entre toutes les femmes, et Jésus, le fruit de vos entrailles, est béni.
2: Sainte Marie, Mère
3: de Dieu, priez pour nous. Je vous salue Marie, pleine de grâce, le Seigneur est avec vous. Vous êtes bénie entre toutes les femmes, et Jésus, le fruit de vos entrailles, est béni.
2: Maintenant et à l'heure

0: Ô Marie conçue sans péché, Notre-Dame de Lourdes, cinquième mystère joyeux, le recouvrement de Jésus au Temple. De l'Évangile selon saint Luc, Marie et Joseph trouvèrent Jésus dans le Temple, assis au milieu des docteurs, les écoutant et les interrogeant. Notre Père, qui es aux cieux, que ton nom soit sanctifié, que ton règne vienne, que ta volonté soit faite sur la terre comme au ciel.
1: Je vous salue Marie, pleine de grâce. Le Seigneur est avec vous. Vous êtes bénie entre toutes les femmes, et Jésus, le fruit de vos entrailles, est béni.
2: Sainte Marie, Mère de Dieu,
1: je vous salue Marie, pleine de grâce. Le Seigneur est avec vous. Vous êtes bénie entre toutes les femmes, et Jésus, le fruit de vos entrailles, est béni.
2: Sainte Marie, Mère de Dieu,
1: je vous salue Marie, pleine de grâce. Le Seigneur est avec vous. Vous êtes bénie entre toutes les femmes, et Jésus, le fruit de vos entrailles, est béni.
2: Sainte Marie, Mère de Dieu, priez pour nous pauvres pécheurs, maintenant et à l'heure de notre mort.
1: Je vous salue Marie, pleine de grâce. Le Seigneur est avec vous. Vous êtes bénie entre toutes les femmes, et Jésus, le fruit de vos entrailles, est béni.
2: Sainte Marie, Mère de Dieu, priez pour nous pauvres pécheurs, maintenant et à l'heure de notre mort.
3: Amen. Je vous salue Marie, pleine de grâce. Le Seigneur est avec vous. Vous êtes bénie entre toutes les femmes, et Jésus, le fruit de vos entrailles, est béni.
2: Sainte Marie, Amen.
3: Je vous salue Marie, pleine de grâce, le Seigneur est avec vous. Vous êtes bénie entre toutes les femmes, et Jésus, le fruit de vos entrailles, est béni.
2: Sainte Marie, Mère de Dieu, priez pour nous pauvres pécheurs, maintenant et à l'heure de notre mort. Amen.
3: Je vous salue Marie, pleine de grâce, le Seigneur est avec vous. Vous êtes bénie entre toutes les femmes, et Jésus, le fruit de vos entrailles, est béni.
2: Sainte Marie,
4: je vous salue Marie, pleine de grâce. Le Seigneur est avec vous. Vous êtes bénie entre toutes les femmes, et Jésus, le fruit de vos entrailles, est béni. Je vous salue Marie, pleine de grâce. Le Seigneur est avec vous. Vous êtes bénie entre toutes les femmes, et Jésus, le fruit de vos entrailles, est béni. Je vous salue Marie, pleine de grâce. Le Seigneur est avec vous. Vous êtes bénie entre toutes les femmes, et Jésus, le fruit de vos entrailles, est béni.
2: Sainte Marie,

0: Ô Marie conçue sans péché, Notre-Dame de Lourdes, prions le Seigneur. Dieu qui nous donne de vénérer en la Vierge Marie, la Mère de l'Espérance, accorde-nous, par sa prière et son aide, de mettre toujours notre espérance dans les biens du ciel, tandis que nous accomplissons nos tâches temporelles, et d'obtenir un jour ce que nous attendons avec foi. Par Jésus-Christ, ton Fils, notre Seigneur, qui vit et règne avec toi dans l'unité du Saint-Esprit, Dieu, pour les siècles des siècles. Le Seigneur soit avec vous. Que Dieu Tout-Puissant vous bénisse, le Père et le Fils et le Saint-Esprit.
1: Amen.
0: Notre-Dame de Lourdes,
1: priez pour nous.
0: Notre-Dame de Lourdes,
1: priez pour nous.
0: Notre-Dame de Lourdes,
1: priez pour nous.
0: Sainte Bernadette,
1: priez pour nous.

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2: L'espérance, mais au quotidien. J'allais dire au ras du quotidien. Et la phrase de la petite Thérèse sur laquelle je m'appuierai, c'est « Je ne me découragerai jamais ». Et on peut dire cette phrase-là, en vérité, que en s'appuyant sur l'espérance. Je ne me découragerai jamais parce que je décide de croire que il est avec moi tout le temps. Excusez-moi d'être concret, mais donc vous savez que j'ai quelque chose, un cancer, pour les messieurs, la prostate, que ça entraîne des problèmes hydrauliques. J'ai eu du mal récemment à croire vraiment que, j'espère ne pas vous choquer, mais il est avec moi aux toilettes. Il n'attend pas dans nos vies avec des trous ce qui pourrait le gêner. C'est mon créateur, il n'a pas triché. J'ai eu du mal à accepter ça. Et donc là, je vous pose la question qui ne demande certainement pas de réponse à voix haute, mais intérieurement, de se redire, est-ce que... Sinon, c'est ce soir qu'on priera pour ça, mais d'être... de prendre au sérieux sa promesse, c'est ça, d'y être fidèle. Est-ce que je crois qu'il est avec moi dans les plus petits détails? J'oublie personnellement sans arrêt, surtout si les petits détails sont un peu triviaux. Pourtant, j'ai besoin de lui, là. Ce qui ne veut pas dire qu'il résout le problème à ma place ou que j'ai plus mal. Non, non. Alors, voilà, ça va être la tonalité de ce carrefour. Donc, je voudrais commencer par une citation de saint Paul aussi, pleine d'espérance. Je vous en lis une petite partie, je vous en dis une petite partie, mais j'ai moins confiance à ma mémoire, les anesthésies aidant. Donc je lirai après juste un petit peu ce qu'il y a avant ou après pour être bien sûr de ne pas déformer saint Paul. Saint Paul dit, deuxième épître aux Corinthiens, chapitre 4, verset 17-18, citation, la légère tribulation d'un instant nous prépare jusqu'à l'excès une masse éternelle de gloire. Voyez la phrase, c'est la traduction de la Bible de Jérusalem. Il y a le verbe au milieu, nous prépare. Espérance. Je décide de le croire ou non. Mais là, il y a une promesse. Hein. On pourrait dire c'est saint Paul. Oui, saint Paul inspiré, c'est saint Paul sous l'action de l'Esprit-Saint. Ça fait partie du canon des Écritures, c'est parole du Seigneur. Donc d'un côté, il y a la légère tribulation. Alors bon, ça, il englobe tout ce que nous, on appelle, pour être poli, enquiquinement. Tout, toute la panoplie. Donc, le léger enquiquinement d'un instant. Et de l'autre côté, il y a nous prépare. Jusqu'à l'excès. Il y avait la légère, jusqu'à l'excès. Une masse. Il y avait un instant éternel. Une masse éternelle de gloire. Vous voyez, là, on n'a pas le choix. On est au pied du mur. Je dirais après, le pape François nous parle de l'espérance au pied du mur. Souvent, dans le quotidien, on est au pied du mur. Je pourrais imaginer je ne sais combien de sérieux scénarios catastrophes que vous avez vécu. Trouvez pas vos clés. Votre téléphone portable tombe, vous le pétez. La voiture démarre pas. C'est un truc hyper important. Enfin, une addition. En quelques instants, on est au pied du mur. Est-ce qu'on peut méditer? On est dans l'action. Mais au moins tout de suite, là, on est à peu près confortable. Est-ce que je décide de croire cela? Sinon, ça n'a pas de sens. Si c'est pas pour nous préparer une masse éternelle de gloire, je suis pas d'accord. Ça ne m'intéresse pas. C'est pas une bonne nouvelle. Et il faut décider. Je disais ce matin, il faut accueillir la promesse et attendre paisiblement qu'elle se fasse, qu'elle soit exaucée. Alors juste avant, il dit, c'est pourquoi nous ne faiblissons pas. Au contraire même, alors moi ça me parle, si notre homme extérieur s'en va en ruine, alors là moi en ce moment je suis en train d'assister à la débâcle, notre homme intérieur se renouvelle de jour en jour. Mais je ne me rends pas compte. Moi, oui, que l'homme extérieur s'en va en ruine, je confirme. Et vous aussi. Ça va plus ou moins vite, il y a des à-coups. Mais que l'homme intérieur se renouvelle de jour en jour. Car la légère tribulation d'un instant nous prépare jusqu'à l'excès une masse éternelle de gloire. À nous qui ne regardons pas aux choses visibles, mais aux invisibles. Les choses visibles, en effet, n'ont qu'un temps. Les invisibles sont éternelles. Voilà. Là, c'est notre problème également de foi-espérance. Alors, ce matin, mais j'ai pas beaucoup, je trouvais que c'était un peu plaqué, j'avais pensé un moment, rappeler comme ça un peu de mémoire, cette image de Peggy, un très grand auteur français, un poète, qui est mort en fin août, septembre 14, il comparait foi, espérance, charité, il comparait la foi et la charité, pardon mesdames, mais à deux vieilles dames usées par les travaux. Il emploie le mot fripées, qui marchent comme elles peuvent. Et entre les deux, il y a une petite fille. Foi, espérance, charité. L'espérance au milieu. Et alors Peggy dit, on aurait l'impression à les voir que ce sont les deux vieilles dames qui traînent la petite fille. Il n'en est rien. C'est la petite qui emporte les deux. Quand nous sommes un peu à court dans la foi et dans la charité, c'est notre espérance qui va nous sortir de là. Être à court dans la charité, c'est quand on commence à percevoir que côté amour, dans notre vie, dans notre cœur, c'est pas ça. Ça devient tellement lourd. Et quand notre foi patine, c'est pardon Seigneur, mais t'es jamais là quand il faut. Ton aide, je ne la sens pas. Les prières que je fais avec la foi dont je dispose.

soit la taille du bateau, il n'y a aucun rapport avec la masse de l'ancre, même de la chaîne qui le tient. Vous savez, encore, aujourd'hui, il y a d'autres façons de mouiller un bateau, mais quand même. Le problème, c'est que qu'est-ce qui tient l'ancre ferme ? Elles sont toutes pareilles, hein, en gros. C'est pas vraiment sa forme. C'est le sol marin sur lequel elle vient s'agripper ou elle vient tomber. C'est le sol qui rend l'ancre ferme. Donc si les anciens comparaient l'espérance à cette ancre, on voit tout de suite que ce qui va la rendre ferme, c'est l'invisible sur laquelle je la lance. Ça, c'est le premier point. Je ne lance pas l'ancre de l'espérance sur des espoirs humains, sur des statistiques. Encore une fois, ça c'est pas mal, hein. Mais sur de l'optimisme. Et on sait que ça fait avancer les choses. Sur une attitude positive. Et on sait que c'est bien. Mais c'est pas l'espérance chrétienne. C'est bien, encore une fois, ce que je viens de dire. Elle s'ancre de l'autre côté. Puisqu'elle s'ancre sur Dieu. Sinon, ça serait ou un espoir, ou une certitude. Dans les deux cas, c'est pas de l'espérance. Deuxièmement, dans le quotidien, quand je lance l'ancre, ou quand je jette l'ancre, ou quand je laisse tomber l'ancre, entre le moment où elle quitte le bateau et le moment où elle arrive au fond, il y a un laps de temps. Le bateau, il continue à dériver. Et apparemment, il se passe rien. Et c'est là, si vous voulez, que notre espérance, très inconfortable à ce moment-là, vu de notre côté, rend gloire à Dieu, rend gloire à Dieu, rend gloire à Dieu. Vous voyez, c'est notre espérance doit parcourir cette distance dans l'incertitude entre le bateau et lui. Assurer qu'il est toujours là. Il est partout, hein. Dieu est Dieu, mais comme dans une image, on est obligé. Comme sous le sol de la quille du bateau. Bon. Et deuxièmement, la promesse fondamentale de Dieu d'être avec nous, qu'il a scellée par l'incarnation, qu'il a signée par son sang, qu'il a rendu inébranlable, mais le mot convient pas, qu'il a rendu d'une puissance infinie qui ne passera pas par sa résurrection, ne nous donne aucune réponse, aucune sécurité, aucun royaume qui soit à nous. Voilà. Donc c'est inconfortable. Alors, je vais citer, en commentant, trois personnes qui parlent beaucoup mieux de moi, ça. Le pape François, quant à la Messa, un prédicateur pontifical, et vous devez la connaître pour beaucoup d'entre vous, les anciens en tous les cas, Madeleine Delbrel. Alors, le pape François, il dit, il y a deux choses importantes. La première, il l'a dite en juillet, 2013, lors des JMJ. Il était sur le lieu d'une apparition, Aparecida. Et il dit, toute la difficulté vient que nous ne voulons pas, en tous les cas, moi je me reconnais là-dedans, se laisser surprendre par Dieu. Et il dit, même au milieu des difficultés, Dieu nous surprend. Trois pêcheurs de poissons, après une journée sans rien pêcher, trouvent dans les eaux du fleuve une image, à la fin de la journée, de Nostra Signora Aparecida, le lieu qui est devenu un sanctuaire, où il était quand il a parlé de ça. C'était à la fin de la journée de pêche. Et eux, ils venaient pas pêcher une icône ou une image. Ils nourrissaient une famille. Et rien ne dit qu'avec l'image, après, ils ont pêché du poisson. Qu'est-ce qu'on va faire d'une image ?

sais pas comment j'aurais réagi, mais j'ai pas l'impression très bien. Dieu, dit le pape François, surprend comme à Cana. On connaît tous hein, Jean 2, à Cana. Bon, il n'est pas précisé par saint Jean à quel moment du repas exactement Jésus opère le miracle. Bon, c'est sûr, c'est pas au début. Il a fallu qu'il y ait plus de vin. Donc ça doit plutôt, on pense, être vers la fin. Et on devine encore le laps de temps. J'en viendrai, hein. Je conclurai par la prière de foi à notre portée. Hein. Je prépare en ce moment. Le laps de temps. Qui est, enfin pour moi, qui suis d'une nature, naturellement, c'est un véritable handicap spirituel, impatient, je suis éprouvé par ça. Je découvre, j'ai toujours été bien portant, pardon à parmi vous, à ceux qui ont beaucoup plus mal que moi, qui ont eu beaucoup plus mal que moi, qui sont malades depuis très longtemps, et qui seraient en droit de se dire, lui, il dit ça, je ne peux témoigner que de ce que je vis, parce que je suis un petit prédicateur populaire, donc je tire mon miel de ce que je vis. Donc je la ramène pas avec mon histoire de cancer, du tout, du tout. Ça m'arrive, j'essaie de témoigner qu'à travers ça, ce que le bon Dieu veut me faire apprendre, parce que c'est à ça qui me pousse. Mais je commençais à découvrir un peu tard, j'ai 68 ans, qu'un malade, qu'un patient, un patient, il n'arrête pas d'attendre. Alors, on ne le fait qu'attendre. Les rendez-vous, les salles d'attente, les analyses, les résultats, le médecin. Je devais rester 3 jours, j'y suis resté 1 mois. Le dernier jour, je ne pouvais partir que si le médecin donnait le feu vert. Evelyne est venue me chercher à 10h du matin, on est parti à 18h. Il a vu des grosses opérations, mais j'ai vécu une journée. Je trouve ça aujourd'hui triste de ma part, même un peu lamentable, le mot est peut-être un peu fort, mais or, c'est notre condition de créature, et que l'espérance, en quelque sorte, elle a besoin de patience. Là-haut, enfin disons dans l'éternité, enfin disons, de l'autre côté du voile, dans l'invisible, je n'aurai plus besoin de patience. Et notez bien, on sort dans une autre dimension. Mais en ce moment de notre temps à nous, je ne sais pas comment ça se passe dans l'invisible exactement, enfin, le catéchisme laisse entendre que d'une certaine manière, le ciel, lui aussi, c'est ce qu'on dit à la messe, attend la parousie. On va encore attendre un peu là-haut. Bon, tu me donnes un peu d'eau. J'espère que ça ne sera pas douloureux, quoi. J'ai du mal à comprendre que dans la vision béatifique, ça peut être douloureux, mais quand nous disons à la messe, et à la messe, il y a toute l'Église, nous, qui sommes l'Église militante, pèlerine, l'Église qui souffre, bon, la définition classique, c'est pas celle pour laquelle il faut prier, hein, l'Église persécutée. Mais l'Église qui souffre, là, c'est celle qui est dans cet état de transition où il y a encore de l'orgueil et de l'égoïsme à faire fondre, de purification. Et puis, l'Église du ciel. L'Église du ciel, ils ont la vision béatifique. Rien, aucune idée, rien ne peut. Et pourtant, avec nous, nous célébrons nous proclamons ta mort, nous célébrons ta résurrection, ce qu'on dit, hein, on l'a dit tout à l'heure, nous attendons ta venue dans la gloire. Eux aussi. Donc, bon, je m'arrête là parce que je dirais des bêtises, vous voyez, mais l'attente, c'est une. Ça fait partie de notre nature de créature.
Et parce que en nous, il y a une soif d'éternité, ça nous est douloureux. Alors, se laisser surprendre. Donc, Dieu surprend toujours comme un canard. Il y a eu une attente. Mais on pourrait dire, alors il continue, le pape François, Dieu réserve toujours ce qu'il a de meilleur pour nous. Ça fait du bien des phrases comme ça. Dieu réserve toujours pour eux. Dieu réserve toujours ce qu'il y a de meilleur pour nous. C'est pas global. C'est pas un menu à la carte glorieux, là-haut, point barre. Ben, si t'es déçu, trop tard. La petite Thérèse disait, si je suis déçu, je lui ferai pas voir, pour pas le rendre triste. Non, on sera pas déçu. Mais, rajoute le pape François, il nous demande de nous laisser surprendre par son amour, et d'accueillir ces surprises. Ça non plus, je ne sais pas. J'ai jamais personnellement aimé les surprises. Souvent les femmes aiment les surprises, mais moi je dois avoir une psychologie masculine assez épaisse. Je ne dis pas messieurs, vous êtes tous comme moi, mais les surprises, d'abord j'ai toujours peur qu'elles ne soient pas très bonnes. Excusez-moi. Et de nous laisser surprendre. Et donc voilà, j'ai pris cet extrait, mais il est clair que si on n'accepte pas de se laisser surprendre, on passe à côté du remballe, ce qu'il avait préparé. Oui, jusqu'à la fin, il reviendra nous proposer, mais... Alors du coup, nous en restons que sur le mauvais et la tribulation. Une grande amie à mon épouse et moi dit que quand nous avons 4, 5, 6 trucs terribles dans la journée, mais vraiment terribles, bien faire attention, car il y a toujours dedans une belle petite surprise de Dieu. Et on passe à côté parce qu'on fait gros dos et on ne se laisse plus surprendre. Ça suffit. Vous voyez, dans Jean 21, toute la nuit, ils pêchent, ils ne prennent rien. Hein. Et le matin, c'est les grillades à Tibériade. Et le feu est allumé. Et on ne sait pas ce qu'il a mis comme poisson, mais il devait être bon. Hein. Et c'est Jésus qui les a préparés, quand même. Là, ça ne demande pas un acte de foi trop dur. On croit la parole ou on ne croit pas. Alors, la deuxième chose que dit le pape François, au pied du mur. Le pape François dit, c'était en décembre 2013, quand un chrétien oublie l'espérance, s'appuyer sur l'espérance, ou pire, perd l'espérance, sa vie n'a pas de sens. C'est comme si sa vie était devant un mur. Rien. Mais le Seigneur ouvre toujours une porte. Il ne ferme pas les portes. Elles peuvent être basses, hein. Elles peuvent être petites, elles peuvent être étroites, mais il les ouvre. Et souvent, c'est quand on est au pied du mur, là, qu'on fait pouce, qu'enfin, on se laisse surprendre de voir que il avait préparé et qu'il voulait pas qu'on se heurte comme ça de toute notre vitesse, de toute notre impatience sur le mur. Recevoir, accueillir, il y a une dimension de patience. Voilà. Mais, conclut le pape François sur ce passage, Dieu n'a pas peur de la tendresse. Dieu n'a pas peur de la tendresse. Question, est-ce que je suis raide avec lui? Oui. Est-ce que je suis brutal avec lui? Ouais. Est-ce que je suis à la limite de la politesse avec lui? Ouais. Je me suis confessé tout à l'heure. Hein. Faudrait que je recommence. Est-ce que je suis à la limite du correct avec lui? Oui.
que je suis tendre avec lui. Je ne veux pas être trivial dans les détails, mais la Sainte Vierge aide un petit peu à ça. Et suite à ce travail hydraulique fait par le plombier chirurgien urologue, ben, même une fois que les tuyaux sont bien débouchés, les joints d'étanchéité, vous voyez, ça se remet en route peu à peu, quoi. Alors vous avez des sortes de langes, petits, discrets, mais c'était quand même une sorte d'expérience. Je me rappelais quand j'étais tout petit, mais un petit. La Sainte Vierge a langé Jésus. Et voilà, tout cela doit se faire, se vivre le plus possible avec Jésus, ce qui ne nous épargne pas la douleur, mais où on goûte une tendresse. Par moments, je l'ai goûté, mais échangé. Alors maintenant, je vais vous lire un passage de Quant à la Messa. Je garderai bien sûr le plus drôle pour vous réveiller à la fin, mais... Quant à la Messa, c'est un franciscain, hein, c'est quand même le prédicateur pontifical de trois papes. Jean-Paul II, Benoît XVI et maintenant le pape François. Il en a un autre, mais enfin il reste le prédicateur de la maison pontificale. On l'aime ou on l'aime pas, mais c'est quand même c'est pas un petit prédicateur populaire. Voilà ce qu'il dit. Nous devons espérer que quelque chose peut changer aussi dans notre vie. Qu'il n'est pas vrai que tout va continuer comme ça, fatalement, comme il en a toujours été, et qu'il n'y aura jamais pour nous rien de nouveau sous le soleil. Espérer veut dire croire que cette fois-ci, au moins cette fois-ci, ça sera différent. Même si 100 fois tu l'as déjà cru et que chaque fois tu as été démenti par les faits. Exigeant le Seigneur, hein ? On se rend compte que si on approche un petit peu de cela, combien il craque, combien on lui rend gloire. Combien, à sa façon, à lui, il sera, c'est ça ce qui nous attend, l'amas éternel de gloire, combien il saura dire à mon tour maintenant. Vous voyez, espérer veut dire croire que cette fois-ci, au moins cette fois-ci, ce sera différent, même si 100 fois tu l'as déjà cru, que chaque fois tu étais démenti. Tant de fois peut-être dans le passé, tu as décidé en ton cœur d'entreprendre ce saint voyage de la conversion. Tu as comme pris ton élan pour sauter le fossé et tu as vu cet élan s'affaiblir et s'éteindre à mesure que tu t'approchais du bord et tu t'es retrouvé chaque fois sur les rivages de l'Égypte. Si malgré tout tu espères encore, tu toucheras le cœur de Dieu qui viendra à ton aide. C'est là, je ne me découragerai jamais, la petite Thérèse qui lève son petit pied. C'est là, c'est comme si le Seigneur disait, je t'en supplie, toutes les apparences sont contre moi, d'accord. Encore une fois, je t'en supplie, encore une fois. J'ai besoin, tu m'as fait confiance, mais j'ai besoin que tu me fasses confiance. Encore une fois. Et nous, souvent, on cale avant. Je continue. Aucune tentative, même si elle n'aboutit à rien, écoutez bien, hein, aucune tentative, même si elle n'aboutit à rien, n'est jamais vaine et inutile si elle est sincère. Dieu tient compte de tout et sa grâce sera proportionnée. Un jour, à toutes les fois que nous avons eu le courage de recommencer à nouveau, comme si 100 démentis ne comptaient pour rien. Nous devons espérer qu'il n'y a pas de chaîne, aussi solide et ancienne qu'elle soit, qui ne puisse être brisée.
Ce Jésus qui, en esprit, alla visiter ceux qui gisaient dans les ténèbres des enfers le vendredi, et qui a brisé les portes de bronze et fracassé les barres de fer, et samedi saint, peut délivrer de n'importe quelle situation d'emprisonnement spirituel et de mort. Il peut crier, et de fait il crie, pour moi, ici, maintenant, ce qu'il cria pour Lazare qui était dans le tombeau, viens, dors. Je crois ou je crois pas? Bon, là, c'est pas parole du Seigneur, hein. Vous avez vraiment le droit de pas croire. Mais il prend la parole du Seigneur à Lazare. Est-ce que c'est pour moi aussi? Maintenant, ici, maintenant, alors que vous avez dans votre tête tout le menu déroulant de toutes les vacheries qui vous attendent quand vous reviendrez de la session? Que vous avez maintenant dans votre cœur toutes ces listes de gens que vous voulez déposer au pied de Thérèse, au pied de Louis-Élie Martin? Est-ce que vous croyez qu'il peut crier, et de fait il crie, pour moi, pour chacun de vous, ici et maintenant, ce qu'il cria pour Lazare qui était dans le tombeau, viens dehors. Ah Seigneur, aide-nous tous là. Ce soir, aide-nous tous à avoir une grâce supplémentaire pour croire cela. Ça va, vous avez assez d'air, hein, vous. Je sais que c'est à ces heures-là, la chair fatigue. Alors, Madeleine Delbrel, ça, celle-là, je la découvre un peu, je l'avais entendu parler, mais elle est morte, elle est née en 1904, elle est morte en 64. Toute jeunette, elle était athée, son fiancé, elle était très éprise. Ben, il est rentré chez les Dominicains, il a suivi une carrière prestigieuse, et elle avait été amoureuse une fois, et elle a pensé qu'elle serait jamais autant amoureuse une deuxième fois. Bon, c'était... Donc, puisque son fiancé rentrait chez les Dominicains, elle a accepté de consacrer son célibat de laïque, tout simple, au Seigneur pour l'Église. Avec un seul mot d'ordre, vivre au coude à coude avec les pauvres. Cette femme, qui était quand même cultivée, ce qui ne veut pas dire que là où elle est allée, on n'est pas cultivé. Mais ce n'était pas son milieu naturel. Elle est allée travailler, juste après la guerre, hein, c'était comme assistante sociale à la mairie ultra-communiste d'Evry, dans la banlieue parisienne, où tout le monde était communiste et assez anti-catho en tous les cas. Et elle a pu vraiment travailler. Et avant de lire son petit passage, puis après j'en arriverai à la prière de foi et à la conclusion. Elle était du genre, elle appelait ça des petites peines. Elle appelait même pas des sacrifices. Elle pensait qu'elle était trop quelconque pour autre chose que des petites peines. Mais elle faisait tout dans ses petites peines, comme elle dit, pour les porter bien. Avec élégance. Alors, faut pas s'y tromper. Elle dit, élégance, c'est porter quelque chose, même d'usé, un vêtement que vous avez depuis très longtemps, qui finalement s'est fait à vous, et que vous portez bien parce qu'il s'est fait à vous, et que vous portez même avec une certaine élégance, bien qu'il soit usé. Elle dit, pour plaire à Dieu, c'est comme ça qu'il faut porter ses petites peines. On les a usées sur nous. Et alors elle donne comme petite peine, être sur le quai avec plein de monde, attendre le métro qui passe, qui ne vient pas, petite peine, réussir à entrer dans le métro, ne pas avoir de place libre, petite peine, être écrasé par la laine du voisin, petite peine, ouais. Voir enfin une place, s'asseoir, et être écrasé par deux personnes un peu fortes qui lui permettent même pas de sortir un coude.
petite peine. Et donc, c'est une championne dans les petites peines. Elle dit, il ne faut surtout pas les rater, celles-là. Alors moi, comme je suis moins malin que Madeleine Delbrel, j'ai demandé à la Sainte Vierge, c'est pas bien original, de balayer tous les soirs, au moins de mon temps, la clinique, mais je vais continuer, toutes les petites peines que j'ai refusées, que j'ai ratées aujourd'hui. Elle les ramasse toute la Sainte Vierge, là. Moi, elle me les colle dans les bras. Elle m'attrape par là où elle peut. Vous savez, comme le gamin qui veut pas rentrer dans la baignoire, on l'attrape et on le met dedans, ça glisse. Je lui dis, tu m'attrapes par où tu peux et tu me colles dans les bras de Jésus avec mes petites peines. Parce que par lui, avec lui, en lui, à toi, Père, les petites peines. Donc cette Madeleine Delbrel est un autre petit exemple, parce que je veux rester dans l'espérance. Elle va apporter, avec beaucoup de précautions et de sagesse et de travail, pendant la guerre, des vêtements à une famille très démunie, qui habitait un troisième. Elle va les visiter, elle les connaissait un peu, et elle apporte ses vêtements, qui étaient sur mesure pour la famille, qui étaient certes pas neufs, mais lavés et raccommodés avec soin, enfin, comme savaient faire nos anciens. Elle descend, et au moment où elle sort sur le trottoir, chlac, le paquet lui arrive sur le trottoir. Tiens, les vêtements, tac. Petite peine. Alors elle prend ses vêtements, elle les ramène chez elle, elle passe chez le fleuriste, elle achète un beau bouquet de fleurs, elle retourne. Et là, on comprend tous, hein. Elle explique que c'est ça, la fécondité des petites peines. Alors elle parle, et moi je terminerai par la spiritualité de la Bribus, que beaucoup connaissent. Elle parle de la spiritualité du vélo. Voilà ce qu'elle dit. Elle s'adresse au Seigneur. Seigneur, alors elle parle au coude à coude avec des petites gens qui n'ont pas de prétention spirituelle. Oh, c'est un peu nous quand même. On a quelques prétentions spirituelles. On est quand même là, à Lisieux, dans un petit amphithéâtre, serré, à avoir chaud, et attendre quelqu'un, entendre quelqu'un qui est essoufflé et qui bon. Faut être déjà un peu en vouloir, quoi. Alors elle dit, Seigneur, mes petites gens, vous nous avez choisis pour être dans un équilibre étrange. Un équilibre qui ne peut s'établir et tenir que dans un mouvement, que dans un élan, un peu comme un vélo, qui ne tient pas debout sans rouler. Un vélo qui reste penché contre un mur, tant qu'on ne l'a pas enfourché, pour le faire filer bon train sur la route. C'est là qu'est son équilibre. La condition qui nous est donnée par vous, Seigneur, c'est une insécurité universelle. Sur l'avenir. Ce qui nous insécurise. Vertigineuse. Dès que nous nous prenons à la regarder, cette insécurité, notre vie penche, se dérobe, nous tombons. Nous ne pouvons tenir debout que pour marcher, que pour foncer, en appuyant sur les pédales, dans un élan de charité. Tous les saints, Seigneur, qui nous sont donnés pour modèles, ou beaucoup, étaient sous le régime des assurances, une espèce de sécurité spirituelle qui les garantissait contre les risques et les maladies. Rendez compte de ce qu'elle dit là. Qui prenaient même en charge leur enfantement spirituel.
Ceux-là avaient des temps de prière officiels, des méthodes pour faire pénitence, tout un code de conseils, de défense, qui les aidait beaucoup à avancer. Mais pour nous, Seigneur, vous vous refusez à nous fournir une carte routière. Notre cheminement se fait de nuit. Souvent, la seule chose garantie, c'est cette fatigue régulière du même travail chaque jour à faire, du même ménage à recommencer, des mêmes défauts à corriger, des mêmes bêtises à ne pas faire. Je sais pas si ça vous touche, mais moi. Elle parle en notre nom, hein. Dans le sanctuaire de la petite Thérèse, qui comprend? Elle parle pour nous, qui n'avons pas, justement, c'est, enfin, plus vous encore que moi, ces sécurités que donne une certaine forme de vie ensemble, une certaine facilité à une prière ensemble, certaines connaissances de comment essayer de se comporter spirituellement avec Dieu et les autres. Ce qui veut ressortir de Madeleine Delbrel, c'est que Dieu n'est pas injuste. Et c'est que ceux-là, son titre de l'extrait, là, c'est la joie de croire. Mais elle appuie tout sur l'espérance du pauvre main vide, à l'opposé de celui qui croit, plus ou moins à juste titre, avoir, savoir et pouvoir. Alors, je termine. Il y a ce que nous appelons, mais que j'ai déformé, donc je peux pas m'attribuer la paternité de ce que je vais dire totalement. D'un autre côté, je l'ai déformé, donc je peux pas me défausser sur quelqu'un d'autre. Il y a la prière de foi. Vous savez, quand Dieu rencontre la foi, mais quand Dieu ne rencontre pas la foi, fin de Matthieu 13, ça ira comme ça, petite peine. Il peut pas exaucer Matthieu 13. Il peut pas faire de miracle. Bon. Mais quand Dieu rencontre la foi, là, très très souvent, et on va parler de ça, il exauce. Mais il est libre, Dieu. Et surtout, il sait ce qu'il y a de meilleur pour nous. Il prépare toujours, rappelle le pape François, ce qu'il y a de meilleur pour nous. Et quelquefois, c'est pas votre foi qui a manqué. C'est pas votre charité qui a manqué. C'est pas votre discernement qui a manqué. C'est pas cette attitude juste de se tourner dans la prière qui a manqué. C'est pas votre espérance qui a manqué. Et vous n'avez pas le droit d'accepter qu'on vous dise que vous n'aviez pas cette foi. Voilà pourquoi votre prière n'a pas été exaucée. Je vais donner un exemple. Mais c'est parce que Dieu a pensé autrement. Dans mon bouquin, j'explique que je suis un peu encore poussé par des amis charismatiques à demander des prières de guérison pour mon cancer. Bon. J'ai reçu déjà deux fois le sacrement des malades. Bon. Je suis d'accord, bon compris pour moi, mon Dieu. Pour mon épouse. Et pour moi, j'ai peur de la douleur. J'ai pas peur de mourir, j'ai peur de la douleur. Donc compris pour moi, ça m'aide. Alors j'ai répondu ceci. Dans Acte 19, voilà ce que dit Saint Luc. Dieu, citation, Dieu opérait par les mains de Paul des miracles peu ordinaires, au point qu'il suffisait qu'on amena des malades, des linges ou des mouchoirs qui avaient touché Paul, pour que ces personnes soient guéries, libérées, vraiment rendu vraiment à elle-même. Effectivement.
Effectivement. C'est quand même un peu banal. Je vois la tête que je ferais si on me proposait un linge et tout. Je pas trop, je critique pas, hein, je suis pas trop de ce genre-là. Ce même saint Paul va écrire à Timothée, j'ai laissé Trophime, son collaborateur, celui qui l'a converti, qui l'a formé, malade, à Milet. De Timothée 4, j'ai laissé Trophime, malade, à Milet. C'est un verset de la Bible. Première attitude, on a envie de dire à Paul, t'aurais mieux fait de laisser un mouchoir. Deuxièmement, toi, t'as laissé un de tes collaborateurs. Fallait vraiment que tu repartes en mission et tu l'as laissé comme ça. Je devine que Saint Paul pourrait me dire, alors, tu crois que je suis parti sans prier pour lui, qu'on n'a pas prié ensemble? Et Saint Paul pourrait me dire, et ne va pas me dire que j'ai pas assez de foi ou que Trophime n'en a pas assez. Moi, Paul, de Corinthiens 12, par trois fois, j'ai demandé à Dieu qu'il me retire une écharpe de la chair. C'était pas une sonde urinaire, mais ça aurait pu être. Hein. Et il m'a répondu, Paul, ma grâce, ma tendresse, te suffit. Donc, quand Dieu trouve la foi et qu'il n'exauce pas, c'est brutal, mais c'est parce qu'il ne veut pas. Et s'il ne veut pas, frères et sœurs, c'est pas parce qu'il ne nous aime pas, c'est pas parce qu'il ne vous aime pas, c'est parce qu'il sait, lui, quelle est la meilleure part qu'il veut nous proposer. Même si ce qu'on demande est juste et légitime. On connaît une famille qui a amené ses petits-enfants au pied du Saint-Sacrement, 4 petits-enfants, pour que Jésus Eucharistie guérissent leur papa du cancer. Et le papa n'a pas été guéri du cancer. Il manquait de foi. C'est insupportable de dire ça. Il manquait d'espérance. C'est insupportable. Ne rien dire qu'on entend ça, c'est complice d'une lâcheté. On doit s'interposer. Et pour l'honneur de Dieu, et pour l'honneur de la personne. Ça, si un frère pentecôtiste ou évangélique, qui sont un peu musclés dans leur foi, me sortait un truc comme ça, il m'entendrait un petit moment. C'est que Dieu ne veut pas. Mais alors, pourquoi? Eh ben, il y a des pourquoi qu'on ne demande pas à Dieu. Dieu n'a pas justifié tout. On comprendra tout. Le catéchisme dit, le jugement dernier révélera jusque dans ses ultimes conséquences tout. On comprendra dans une confusion, une joie, et une exultation. Parce qu'on a besoin de comprendre. Et il y a certaines choses qu'on ne comprendra pas ici-bas. Et à eux, je réponds, à côté, je dis le verset le plus court de la Bible, Jésus 11, verset 35. Jésus pleura. Point. On vient de lui annoncer Lazare, il a mis du temps à y aller. Il y a les amis de Lazare, il y a Marthe et Marie. Il n'a pas encore ressuscité Lazare. Et Jésus pleure. Numéro 470 du catéchisme. Le Christ manifeste humainement, Jésus manifeste humainement les mœurs divines de la Trinité. Vous entendez? Il manifeste humainement les mœurs divines de la Trinité. Dieu pleure. Et il pleure pas sur Lazare. Il pleure sur le chagrin des amis de Lazare. Et quand vous pleurez devant toutes les détresses devant lesquelles vous êtes, à commencer par des deuils, vous êtes affronté. Jean 11, 35. Jésus pleura. Dieu pleura. Il sait le fin mot de l'histoire. Oh, il le sait. Il sait qu'on comprendra. Maintenant, il pleure. Il pleure parce qu'il n'y a pas autre chose à faire devant notre immense douleur. Pourrait dire, si, tu fais ce que je veux.
Cependant, la prière de foi, je finis par ça. J'ai encore un truc de conclusion. Vous tenez toujours ? Vous êtes exceptionnel. Excusez-moi la vôtre. Il faut absolument, peut-être pas 200 fois dans sa vie, mais dans des situations, faire cette prière de foi. En admettant, sans dédouaner Dieu par avance, que Dieu dispose, en pleurant. Donc, la prière de foi, il y a quatre choses à réunir. C'est comme un tir à l'arc. Il y a le bois de l'arc. Ça, c'est l'alliance. L'alliance. Et fidèle. Il y a la corde. C'est la parole de Dieu. Par exemple, tout ce que vous demanderez en mon nom, je vous l'accorderai. Par exemple, avec Evelyne, Mathieu Dizit, quand deux ou trois, les deux, seront réunis en mon nom, nous là, c'était dans le sacrement du mariage, pour demander, se mettront d'accord pour demander quelque chose à Dieu, ça leur sera accordé. Et moi, en ce qui me concerne, grâce à Evelyne, ça m'a été accordé. Donc une parole, c'est la corde. Et puis il y a la flèche. La flèche, c'est le contenu de la prière. Seigneur, guéris mon enfant. Et puis, il y a la tension. Ça, c'est foi et espérance. Quelquefois, il faut s'y mettre à deux. Quelquefois, il faut qu'il y ait le groupe de prière. Quelquefois, que les amis. Il faut tirer notre espérance, quelquefois. Il faut tirer, il faut s'arc-bouter. Il ne faut pas lâcher la prière tant que je ne suis pas allé, autant que je peux l'estimer, au bout de ma foi, au bout de mon espérance. Je n'ai pas comparé avec d'autres. Aide-moi. Il faut tirer. Et bien sûr, il faut viser, quoi, à peu près. Le cœur de Dieu. Chlac. Ce genre de prière, je ne vais pas faire de statistiques, comment pourrais-je, j'en sais rien, moi. Mais je crois, que, je sais pas, 8 fois, 9 fois sur 10, elle est exaucée, quasi immédiatement. Sinon, tous les passages où Jésus insiste sur la prière ne vaudraient rien. Vous n'avez pas encore prié en mon nom. Priez, cherchez, frappez, on vous ouvrira, vous trouverez. Bon, bref. Donc ça, il faut faire cette prière de foi. Il faut mieux s'y mettre à plusieurs. Prendre son temps. Alors, dernier, c'est la conclusion. Je demande pardon à ceux qui connaissent cette image que j'ai très utilisée. Mais moi, c'est ma spiritualité. Tel Brel, c'est la vélo. Moi, c'est l'abribus. Abribus, au mois de janvier, la nuit. Deux hommes sont là, jeunes, à attendre le bus qui ne vient pas. Petite peine. Et l'abribus est pourri. Le vent, la neige mêlée passe, le froid, l'odeur. Mais ces deux hommes, hélas, ne se parlent pas. L'un attend le bus pour rentrer chez lui. Un petit studio froid. Il a coupé le chauffage le matin, le temps qu'il remette. Il va manger un morceau de pizza froid. Il l'a mis dans le frigo pour éviter que le chat... qui va passer au micro-ondes, et il va se regarder un truc à la télé, à vous détruire l'espérance. Et demain sera pire qu'aujourd'hui. L'autre, c'est pour aller voir la fille qu'il aime. Pour les deux, la situation extérieure est rigoureusement identique. Les deux éprouvent objectivement la même forte pénibilité, douleur, du froid, de l'odeur. Mais pour celui qui est amoureux, eh ben c'est ça, être chrétien. C'est pas encore complet dans mon histoire. C'est avoir fait l'expérience. Il est là,
celui en qui j'espère, celui qui me fait espérer, celui en qui je crois, celui qui m'aide à croire, celui qui me donne d'aimer, alors que je suis absolument incapable d'aimer. Il est là. Il est là. Ça, c'est absolu. Il l'a promis, il tient toujours ses promesses. Et il ne se désolidarise pas. Il est là avec moi quand j'ai mal. Il n'est pas en train de rire à côté. Il n'est pas en train de penser à autre chose. Il est là avec moi. Il ne me demande pas de comprendre, là. Il est là. Et ben, je suis comme l'amoureux. La situation extérieure avec l'autre, mon voisin de lit, est la même. Mais seulement, il faut que le lendemain, il parle à celui qui est désespéré. Que justement, il fasse ce que j'ai dit ce matin. Il soit prêt à justifier sans que l'autre lui demande « Et d'où vous vient ce sourire béat alors qu'on en a ras-le-bol de la RATP ?» Qui disent les raisons de mon espérance, il est fidèle. Voilà. Ce qui nous est demandé, c'est ça. C'est dire, vous appuyez pas, ce soir on va demander à la veillée. Différentes démarches. On va mendier à la fidélité de Dieu, notre propre fidélité. On va mendier à Dieu ce dont on a besoin. C'est sa fidélité, bien sûr, aux autres, à nos engagements, à ceux qu'on aime et à lui. Et on l'aura. Parce qu'il l'a promis et qu'il tient toujours ses promesses. Amen.

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2: Frères et sœurs, bonjour, soyez les bienvenus dans Porteurs d'Espérance. Partons à la rencontre d'un de nos nombreux mouvements d'église. Aujourd'hui, Mission Larry, très actif au sein de notre diocèse. Une invitation à vivre l'évangile en dehors de nos lieux de célébration. Rémi est l'une des membres de Mission Larry.
3: C'est une mission pleine de vie, d'accord, avec un appel. Allons ailleurs. À la rencontre des personnes en précarité, des personnes, celles qui sont laissées sur le côté. Mission Larry a pris du level. Grâce à notre évêque, merci Monseigneur Guyogou, Mission Larry est devenue mouvement diocésain. Et ça, c'est officiel puisque notre évêque a reconnu vraiment l'utilité, le bien fondé de la mission et il prend part à 200%. Il est toujours curieux à savoir où nous en sommes, ce que nous faisons. Mm-hmm. Et ça, ça nous donne des ailes. Ça nous donne un zèle plus ardent et ça nous donne des ailes.
2: La paroisse d'Anse-Bertrand est en fête ce week-end. La messe solennelle de Saint-Denis, saint patron de cette commune, a été présidée par le père Gérard Foucan, vicaire général de notre diocèse. Mercredi, c'est la communauté paroissiale de Notre-Dame du Rosaire à Cadette-Sainte-Rose qui célébrait sa sainte patronne, procession mariale et messe de cette solennité sous la présidence de Monseigneur Philippe avec le jubilé sacerdotal du père Antoine Bourguignon, curé de cette paroisse qui fêtait à cette occasion, ses 25 ans de ministère. Rendez-vous sur le site du diocèse pour voir les belles images de cette célébration. Le pèlerinage national du Rosaire à Lourdes s'achève. Comme chaque année, de nombreux fidèles de chez nous s'y sont rendus. Parmi eux, les 53 pèlerins de Guadeloupe, emmenés par sœur Franciane, religieuse dominicaine au sein de notre diocèse. 53 pèlerins, dont 21 jeunes du collège Saint-Dominique du Moule. Nous avons joint sœur Franciane.
4: Nous poursuivrons la mission qui nous a été confiée, être pèlerins d'espérance, être disciples missionnaires auprès des jeunes, auprès de tous ceux qui vers qui le Seigneur nous appelle dans notre diocèse en Guadeloupe. Nous prions pour tous ceux qui nous ont confié des intentions de prière parce que nous avons eu la joie de faire la procession de la lumière avec le gros cierge dédié à toute la Guadeloupe, à toutes les intentions, en pensant à tous ceux qui cherchent à donner un sens à leur vie, tous ceux qui se mettent en marche déjà avec le Seigneur, tous ceux qui sont sensibles à l'appel du Seigneur, ceux qui cherchent vraiment à être disponibles pour le Seigneur, et en particulier les jeunes.
2: Ce dimanche, nous sommes invités à méditer l'évangile de Jésus-Christ selon saint Matthieu, chapitre 22, versets 1 à 14. « Tous ceux que vous trouverez, invitez-les à la noce. » C'est le diacre Ismaël Galette qui médite pour nous ce texte de la liturgie du jour.
5: Aujourd'hui, la liturgie nous invite à méditer sur la parabole du royaume des cieux qui est comparable à un roi qui célèbre les noces de son fils. Les premiers invités des noces, c'est Israël, qui représente l'humanité. Malheureusement, le peuple a refusé l'invitation de Dieu, chacun en trouvant de bonnes excuses. Nous aussi pouvons ressembler aux invités qui refusent d'aller à la noce lorsque nous inventons toutes sortes d'excuses pour ne pas participer à la messe dominicale. Les serviteurs ont été persécutés, voire tués. Face à cette atrocité, le roi s'est mis en colère et envoyèrent ses domestiques chercher les gens du quartier, le tout venant, les bons comme les méchants. Quand la salle fut remplie, le roi entra et trouva un homme qui ne portait pas le vêtement de noces. Il lui dit, « Mon ami, comment es-tu entré sans être en tenue ?» Ce dernier resta silencieux. Alors, le roi ordonna aux serviteurs de le jeter dehors dans les ténèbres. Attention, Dieu est un Père miséricordieux. Il ne rejette personne. Il veut que nous nous convertissons afin de nous préparer à la noce finale, c'est-à-dire au jour de notre rencontre avec lui. Le royaume de Dieu ne consiste pas en des questions de nourriture ou de boisson. Il est justice, paix, joie et amour. Chers amis, nous sommes tous conviés au banquet des noces de l'agneau. C'est à chacun, à tous, de changer notre cœur pour entrer dans le royaume des cieux. Dieu, notre Père, a un tel désir de nous accueillir à ce repas qu'il a multiplié les invitations. Si reprenant à plusieurs reprises, c'est le message de la parabole des invités à la noce. Malgré nos refus, Dieu nous a jamais abandonnés. Son but, c'est de sauver toute l'humanité. Amen.
2: C'était la méditation du diacre Ismaël Galette. Cette invitation renouvelée à lire et à partager la lettre pastorale 2026-2027 de notre évêque, avec foi et générosité, devenons une église appelante. Cette lettre, notre feuille de route pour les mois à venir, est accessible dans une rubrique permanente sur la page d'accueil du site internet du diocèse www.catholique-guadeloupe.org. Et nous terminons comme chaque dimanche par la prière et la bénédiction de notre évêque, Monseigneur Philippe Guihougou.
0: Bien justement, en lien avec la lettre pastorale, permettez-moi de revenir encore sur cette question de l'appel et des vocations, que nous soyons un diocèse aussi où les hommes et les femmes osent répondre à l'appel du Seigneur. Au nom du Père et du Fils et du Saint-Esprit, Amen. Seigneur Jésus, tu nous appelles chacun par notre nom et tu nous invites à te suivre. Donne-nous de savoir entendre ton appel et de répondre avec foi et générosité. Me voici, Seigneur, envoie-moi. Fais de notre Église de Guadeloupe une Église appelante, qui sait regarder, discerner, proposer et accompagner. Suscite parmi nous des prêtres, des diacres, des consacrés, des familles et des laïcs missionnaires, qui donnent leur vie au service de ton Évangile. Donne-nous aussi le courage d'appeler ceux que tu mets sur notre route et de leur dire avec confiance, le Seigneur a besoin de toi, Notre-Dame de Guadeloupe, apprends-nous à dire comme toi, voici la servante du Seigneur, prie pour nous et pour les vocations. Amen. Et que Dieu Tout-Puissant vous bénisse, le Père et le Fils et le Saint-Esprit. Amen.

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2: Au nom du Père, et du Fils, et du Saint-Esprit. Amen. Je crois en Dieu, le Père Tout-Puissant, Créateur du ciel et de la terre, et en Jésus-Christ, son Fils unique, notre Seigneur, qui a été conçu du Saint-Esprit, est né de la Vierge Marie, a souffert sous Ponce Pilate, a été crucifié, est mort, a été enseveli, est descendu aux enfers. Le troisième jour est ressuscité des morts, est monté aux cieux, est assis à la droite de Dieu, le Père Tout-Puissant, d'où il viendra juger les vivants et les morts. Je crois en l'Esprit Saint, à la Sainte Église catholique, à la communion des saints, à la rémission des péchés, à la résurrection de la chair, à la vie éternelle. Amen. Notre Père qui es aux cieux, que ton nom soit sanctifié, que ton règne vienne, que ta volonté soit faite sur la terre comme au ciel.

Je vous salue, Marie, pleine de grâce, le Seigneur est avec vous. Vous êtes bénie entre toutes les femmes, et Jésus, le fruit de vos entrailles, est béni. Je vous salue, Marie, pleine de grâce, le Seigneur est avec vous. Vous êtes bénie entre toutes les femmes, et Jésus, le fruit de vos entrailles, est béni. Je vous salue, Marie, pleine de grâce, le Seigneur est avec vous. Vous êtes bénie entre toutes les femmes, et Jésus, le fruit de vos entrailles, est béni.

déclarait « Maintenant, le Fils de l'homme est glorifié et Dieu est glorifié en lui. Si Dieu est glorifié en lui, Dieu aussi le glorifiera et il le glorifiera bientôt. » Le Seigneur Jésus prononce ces paroles avant de souffrir sa passion. Maître de la vie, sa gloire est de donner sa vie pour nous entraîner avec lui dans la vie éternelle. Prions pour les fidèles du monde entier qui célèbrent la résurrection du Christ en ce dimanche. Notre Père qui es aux cieux, que ton nom soit sanctifié, que ton règne vienne, que ta volonté soit faite sur la terre comme au ciel. Je vous salue Marie, pleine de grâce, le Seigneur est avec vous. Vous êtes bénie entre toutes les femmes, et Jésus, le fruit de vos entrailles, est béni. Je vous salue Marie, pleine de grâce, le Seigneur est avec vous. Vous êtes bénie entre toutes les femmes, et Jésus, le fruit de vos entrailles, est béni. Je vous salue Marie, pleine de grâce, le Seigneur est avec vous. Vous êtes bénie entre toutes les femmes, et Jésus, le fruit de vos entrailles, est béni. Je vous salue Marie, pleine de grâce, le Seigneur est avec vous. Vous êtes bénie entre toutes les femmes, et Jésus, le fruit de vos entrailles, est béni. Je vous salue Marie, pleine de grâce, le Seigneur est avec vous. Vous êtes bénie entre toutes les femmes, et Jésus, le fruit de vos entrailles, est béni. Je vous salue Marie, pleine de grâce, le Seigneur est avec vous. Vous êtes bénie entre toutes les femmes, et Jésus, le fruit de vos entrailles, est béni. Je vous salue Marie, pleine de grâce, le Seigneur est avec vous. Vous êtes bénie entre toutes les femmes, et Jésus, le fruit de vos entrailles, est béni. Je vous salue Marie, pleine de grâce, le Seigneur est avec vous. Vous êtes bénie entre toutes les femmes, et Jésus, le fruit de vos entrailles, est béni. Je vous salue Marie, pleine de grâce, le Seigneur est avec vous. Vous êtes bénie entre toutes les femmes, et Jésus, le fruit de vos entrailles, est béni. Je vous salue Marie, pleine de grâce, le Seigneur est avec vous. Vous êtes bénie entre toutes les femmes, et Jésus, le fruit de vos entrailles, est béni.

ô Marie conçue sans péché. Deuxième mystère glorieux, l'ascension du Seigneur, fruit du mystère, l'espérance, de l'Évangile selon saint Jean. Jésus disait, « Vous avez entendu ce que je vous ai dit, je m'en vais et je reviens vers vous. Si vous m'aimiez, vous seriez dans la joie, puisque je pars vers le Père, car le Père est plus grand que moi. » Le Seigneur Jésus parle à la fois de sa mort et de sa résurrection, et aussi de son ascension et de sa venue prochaine dans la gloire. Prions pour les fidèles du Christ qui attendent la bienheureuse espérance, l'avènement de notre Seigneur Jésus-Christ. Notre Père qui es aux cieux, que ton nom soit sanctifié, que ton règne vienne, que ta volonté soit faite sur la terre comme au ciel.

0: Je vous salue Marie, pleine de grâce, le Seigneur est avec vous. Vous êtes bénie entre toutes les femmes, et Jésus, le fruit de vos entrailles, est béni. Je vous salue Marie, pleine de grâce, le Seigneur est avec vous. Vous êtes bénie entre toutes les femmes, et Jésus, le fruit de vos entrailles, est béni. Je vous salue Marie, pleine de grâce, le Seigneur est avec vous. Vous êtes bénie entre toutes les femmes, et Jésus, le fruit de vos entrailles, est béni. Je vous salue Marie, pleine de grâce, le Seigneur est avec vous. Vous êtes bénie entre toutes les femmes, et Jésus, le fruit de vos entrailles, est béni. Je vous salue Marie, pleine de grâce, le Seigneur est avec vous. Vous êtes bénie entre toutes les femmes, et Jésus, le fruit de vos entrailles, est béni. Je vous salue Marie, pleine de grâce, le Seigneur est avec vous. Vous êtes bénie entre toutes les femmes, et Jésus, le fruit de vos entrailles, est béni. Je vous salue Marie, pleine de grâce, le Seigneur est avec vous. Vous êtes bénie entre toutes les femmes, et Jésus, le fruit de vos entrailles, est béni. Je vous salue Marie, pleine de grâce, le Seigneur est avec vous. Vous êtes bénie entre toutes les femmes, et Jésus, le fruit de vos entrailles, est béni. Je vous salue Marie, pleine de grâce, le Seigneur est avec vous. Vous êtes bénie entre toutes les femmes, et Jésus, le fruit de vos entrailles, est béni. Je vous salue Marie, pleine de grâce, le Seigneur est avec vous. Vous êtes bénie entre toutes les femmes, et Jésus, le fruit de vos entrailles, est béni.
1: Gloria Patri et Filio et Spiritui Sancto.
0: Ô Marie conçue sans péché. Troisième mystère glorieux, la Pentecôte. Fruit du mystère, la charité. De l'Évangile selon saint Jean. L'Esprit Saint que le Père enverra en mon nom, lui vous enseignera tout et il vous fera souvenir de tout ce que je vous ai dit. Le don de l'Esprit Saint à la Pentecôte nous permet de garder intact le souvenir de Jésus-Christ et d'être d'authentiques témoins du Christ comme si nous vivions aux temps évangéliques. Prions pour les baptisés de Pâques et pour ceux qui vont recevoir le sacrement de confirmation à la Pentecôte. Notre Père qui es aux cieux, que ton nom soit sanctifié, que ton règne vienne, que ta volonté soit faite sur la terre comme au ciel. Je vous salue Marie, pleine de grâce, le Seigneur est avec vous. Vous êtes bénie entre toutes les femmes, et Jésus, le fruit de vos entrailles, est béni. Je vous salue Marie, pleine de grâce, le Seigneur est avec vous. Vous êtes bénie entre toutes les femmes, et Jésus, le fruit de vos entrailles, est béni. Je vous salue, Marie, pleine de grâce. Le Seigneur est avec vous. Vous êtes bénie entre toutes les femmes, et Jésus, le fruit de vos entrailles, est béni. Je vous salue, Marie, pleine de grâce. Le Seigneur est avec vous. Vous êtes bénie entre toutes les femmes, et Jésus, le fruit de vos entrailles, est béni. Je vous salue, Marie, pleine de grâce. Le Seigneur est avec vous. Vous êtes bénie entre toutes les femmes, et Jésus, le fruit de vos entrailles, est béni. Je vous salue, Marie, pleine de grâce. Le Seigneur est avec vous. Vous êtes bénie entre toutes les femmes, et Jésus, le fruit de vos entrailles, est béni. Je vous salue, Marie, pleine de grâce. Le Seigneur est avec vous. Vous êtes bénie entre toutes les femmes, et Jésus, le fruit de vos entrailles, est béni. Je vous salue, Marie, pleine de grâce. Le Seigneur est avec vous. Vous êtes bénie entre toutes les femmes, et Jésus, le fruit de vos entrailles, est béni. Je vous salue, Marie, pleine de grâce. Le Seigneur est avec vous. Vous êtes bénie entre toutes les femmes, et Jésus, le fruit de vos entrailles, est béni. Je vous salue, Marie, pleine de grâce. Le Seigneur est avec vous. Vous êtes bénie entre toutes les femmes, et Jésus, le fruit de vos entrailles, est béni. Sainte Marie, Mère de Dieu, priez pour nous pauvres pécheurs, maintenant et à l'heure de notre mort. Amen.

femme, ô Marie conçue sans péché. Quatrième mystère glorieux, l'Assomption de la Vierge Marie au ciel. Fruit du mystère, la grâce d'une bonne mort. Du livre de l'Apocalypse, un grand signe apparut dans le ciel, une femme ayant le soleil pour manteau, la lune sous les pieds, et sur la tête une couronne de 12 étoiles. C'est la Vierge Marie, la mère de l'Église, qui apparaît ainsi, embrassant tout le ciel. Prions pour les pèlerins de Lourdes qui se confient à elle. Notre Père qui es aux cieux, que ton nom soit sanctifié, que ton règne vienne, que ta volonté soit faite sur la terre comme au ciel. Je vous salue Marie, pleine de grâce, le Seigneur est avec vous. Vous êtes bénie entre toutes les femmes, et Jésus, le fruit de vos entrailles, est béni. Je vous salue Marie, pleine de grâce, le Seigneur est avec vous. Vous êtes bénie entre toutes les femmes, et Jésus, le fruit de vos entrailles, est béni. Je vous salue Marie, pleine de grâce, le Seigneur est avec vous. Vous êtes bénie entre toutes les femmes, et Jésus, le fruit de vos entrailles, est béni. Je vous salue Marie, pleine de grâce, le Seigneur est avec vous. Vous êtes bénie entre toutes les femmes, et Jésus, le fruit de vos entrailles, est béni. Je vous salue Marie, pleine de grâce, le Seigneur est avec vous. Vous êtes bénie entre toutes les femmes, et Jésus, le fruit de vos entrailles, est béni. Je vous salue Marie, pleine de grâce, le Seigneur est avec vous. Vous êtes bénie entre toutes les femmes, et Jésus, le fruit de vos entrailles, est béni. Je vous salue Marie, pleine de grâce, le Seigneur est avec vous. Vous êtes bénie entre toutes les femmes, et Jésus, le fruit de vos entrailles, est béni. Je vous salue Marie, pleine de grâce, le Seigneur est avec vous. Vous êtes bénie entre toutes les femmes, et Jésus, le fruit de vos entrailles, est béni. Je vous salue Marie, pleine de grâce, le Seigneur est avec vous. Vous êtes bénie entre toutes les femmes, et Jésus, le fruit de vos entrailles, est béni. Je vous salue Marie, pleine de grâce, le Seigneur est avec vous. Vous êtes bénie entre toutes les femmes, et Jésus, le fruit de vos entrailles, est béni.

Amen. Ô Marie conçue sans péché. Cinquième mystère glorieux, le couronnement de la Vierge Marie au ciel, fruit du mystère, une plus grande dévotion à Marie. De l'Évangile selon saint Luc. Marie dit alors, « Mon âme exalte le Seigneur, exulte mon esprit en Dieu, mon Sauveur. Il se souvient de son amour, de la promesse faite à nos pères, en faveur d'Abraham et sa descendance à jamais. » Nous sommes de la descendance d'Abraham si nous prions la Vierge Marie, si nous gardons l'Esprit de Jésus. Prions pour les pécheurs et pour ceux qui ignorent encore le Christ. Que soit ouverte pour eux la porte de la foi afin d'entrer dans le salut de Dieu. Notre Père qui es aux cieux, que ton nom soit sanctifié, que ton règne vienne, que ta volonté soit faite sur la terre comme au ciel.

Je vous salue, Marie, pleine de grâce. Le Seigneur est avec vous. Vous êtes bénie entre toutes les femmes, et Jésus, le fruit de vos entrailles, est béni. Je vous salue, Marie, pleine de grâce. Le Seigneur est avec vous. Vous êtes bénie entre toutes les femmes, et Jésus, le fruit de vos entrailles, est béni. Je vous salue, Marie, pleine de grâce. Le Seigneur est avec vous. Vous êtes bénie entre toutes les femmes, et Jésus, le fruit de vos entrailles, est béni. Je vous salue, Marie, pleine de grâce. Le Seigneur est avec vous. Vous êtes bénie entre toutes les femmes, et Jésus, le fruit de vos entrailles, est béni. Je vous salue, Marie, pleine de grâce. Le Seigneur est avec vous. Vous êtes bénie entre toutes les femmes, et Jésus, le fruit de vos entrailles, est béni. Je vous salue, Marie, pleine de grâce. Le Seigneur est avec vous. Vous êtes bénie entre toutes les femmes, et Jésus, le fruit de vos entrailles, est béni. Je vous salue, Marie, pleine de grâce. Le Seigneur est avec vous. Vous êtes bénie entre toutes les femmes, et Jésus, le fruit de vos entrailles, est béni. Je vous salue, Marie, pleine de grâce. Le Seigneur est avec vous. Vous êtes bénie entre toutes les femmes, et Jésus, le fruit de vos entrailles, est béni. Je vous salue, Marie, pleine de grâce. Le Seigneur est avec vous. Vous êtes bénie entre toutes les femmes, et Jésus, le fruit de vos entrailles, est béni. Je vous salue, Marie, pleine de grâce. Le Seigneur est avec vous. Vous êtes bénie entre toutes les femmes, et Jésus, le fruit de vos entrailles, est béni. Sainte Marie, Mère de Dieu, priez pour nous pauvres pécheurs, maintenant et à l'heure de notre mort. Amen.

Amen. Ô Marie conçue sans péché. Chers pèlerins de Lourdes, soyons attentifs à la parole du Christ dans l'Évangile. Je vous laisse la paix, je vous donne ma paix. Ce n'est pas à la manière du monde que je vous la donne. Notre Saint-Père, le pape Léon XIV, nous exhortait la semaine dernière à ne pas confondre la paix du monde et la paix de Dieu. La paix du monde est une simple trêve entre deux conflits, c'est une vision négative de la paix. Mais dans la perspective chrétienne, disait-il, la paix est avant tout un don, le premier don du Christ. Je vous donne ma paix. Elle est cependant, dit le pape, un don actif, engageant, qui concerne et implique chacun de nous et qui exige avant tout un travail sur soi-même. La paix se construit dans le cœur et à partir du cœur. C'est une vision positive de la paix qui part du don du Christ, toujours présent dans nos cœurs et qui fait de nous des artisans de paix. Chers pèlerins de Lourdes, en cette année jubilaire de l'incarnation, demandons la grâce d'être attentifs à la présence du Christ au milieu de nous, dans l'Église et dans nos cœurs. C'est lui qui est source d'espérance et qui fait de nous des pèlerins d'espérance. Toujours le pape Léon XIV, en commentant la parabole du semeur qui laisse tomber du grain un peu partout, le pape disait « Dieu nous aime ainsi ». Il n'attend pas que nous soyons la meilleure terre. Il nous donne toujours généreusement sa parole. Peut-être qu'en voyant qu'il nous fait confiance, le désir d'être une meilleure terre naîtra en nous. C'est cela l'espérance, disait-il, fondée sur le roc de la générosité et de la miséricorde de Dieu. Chers pèlerins de Lourdes, devant le rocher de Massabielle, demandons à la Vierge Marie, la mère de l'Église, d'être fondée sur le roc de la miséricorde de Dieu et d'être d'authentiques artisans de paix. Vierge Marie, Sainte Mère de Dieu, Notre-Dame de Lourdes, comme autrefois vous avez fait jaillir la source de Massabielle par votre douce intercession maternelle, faites jaillir du cœur de votre divin Fils le don de Dieu, l'Esprit Saint, et répandez-le sur chacun de vos enfants. Vous avez demandé à Sainte Bernadette d'aller dire aux prêtres qu'on bâtisse ici une chapelle et qu'on y vienne en procession. Nous entendons votre appel, et en vous choisissant aujourd'hui pour mère, nous voulons bâtir l'Église dans nos cœurs et dans le cœur de tous nos frères. Vierge Marie, douce mère de l'Église, donnez à vos enfants l'amour de l'Église, et soyez pour eux un refuge assuré jusqu'au dernier temps. Amen. Ô Marie conçue sans péché, le Seigneur soit avec vous. Et que Dieu Tout-Puissant vous bénisse, le Père et le Fils et le Saint-Esprit. Amen. Notre-Dame de Lourdes, Notre-Dame de Lourdes, Notre-Dame de Lourdes, Sainte Bernadette.

0: Au nom du Père, et du Fils, et du Saint-Esprit.
1: Amen.
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3: Chaque jour. L'ange du Seigneur apporta l'annonce à Marie.
4: Et elle conçut du Saint-Esprit. Je vous salue Marie, pleine de grâce. Le Seigneur est avec vous. Vous êtes bénie entre toutes les femmes, et Jésus, le fruit de vos entrailles, est béni. Sainte Marie, Mère de Dieu, priez pour nous pauvres pécheurs, maintenant et à l'heure de notre mort.
3: Voici la servante du Seigneur.
4: Qu'il me soit fait selon votre parole. Je vous salue Marie, pleine de grâce. Le Seigneur est avec vous. Vous êtes bénie entre toutes les femmes, et Jésus, le fruit de vos entrailles, est béni. Sainte Marie, Mère de Dieu, priez pour nous pauvres pécheurs, maintenant et à l'heure de notre mort.
3: Et le Verbe s'est fait chair.
4: Et il a habité parmi nous. Je vous salue Marie, pleine de grâce. Le Seigneur est avec vous. Vous êtes bénie entre toutes les femmes, et Jésus, le fruit de vos entrailles, est béni. Sainte Marie, Mère de Dieu, priez pour nous pauvres pécheurs, maintenant et à l'heure de notre mort.
3: Priez pour nous, Sainte Marie, Mère de Dieu,
4: afin que nous soyons rendus dignes des promesses du Christ.
3: Daignez, Seigneur, répandre votre grâce dans nos âmes, afin qu'ayant connu par la voix de l'ange l'incarnation de votre Fils Jésus-Christ, nous puissions parvenir par sa passion et par sa croix à la gloire de sa résurrection, par le même Jésus-Christ, votre Fils, notre Seigneur. Amen.

Jésus, ton doux agneau, croit reposer en toi. 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

j'apprends à pratiquer l'ardente charité. Là j'écoute ravie, douce reine des anges, le cantique sacré.

quand je vois l'éternel enveloppé de l'ange. Quand du verbe divin j'entends le faible cri, oh ma mère chérie, je n'envie plus les anges, car leur puissant Seigneur

refuge des pêcheurs, c'est à toi qu'ils nous laissent. Quand ils quittent la croix pour nous attendre au ciel. Marie, tu m'apparais au sommet du calvaire, debout près de la croix comme un prêtre à l'autel.

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2: Bonjour à tous, soyez les bienvenus dans Parole d'évêque avec Mgr Philippe Guihougou, notre évêque. Mgr Philippe, bonjour.
3: Bonjour Thierry, bonjour aux auditeurs et auditrices de Radio Massabielle et ceux qui nous suivent sur les réseaux sociaux.
2: Le diocèse de Guadeloupe a tenu Mgr à remercier et à rendre grâce pour les 7 années de service de Mme Carole Chaumet, notre désormais ancienne économe diocésaine qui part à la retraite. Vous avez présidé une messe en son honneur jeudi à la cathédrale de Basse-Terre en présence de nombreux prêtres et du personnel également.
3: Tout à fait, et des bénévoles qui ont travaillé avec elle, avec notamment la commission diocésaine pour les affaires économiques. En fait, c'est un moment important parce que c'est un poste clé dans la vie d'un diocèse, à savoir l'économe diocésain qui gère en fait les affaires, les questions temporelles d'un diocèse et l'administration du diocèse et la gestion financière du diocèse. Et donc, sans gestion, sans finances, il n'est pas possible de faire avancer un diocèse parce qu'il faut bien aussi des moyens pour mener la pastorale. Puis c'est un poste qui n'est pas simple parce qu'à la croisée un peu des demandes, des besoins de chacun et de l'exigence et des contraintes quelquefois financières qui font que nous n'arrivons pas toujours à mener les choses dans la temporalité que l'on souhaiterait. Voilà, c'est un poste qui, comme j'ai dit, demande aussi quelqu'un d'église parce que on découvre un peu toutes les forces mais aussi les fragilités, les limites de notre église. Et donc, pour moi, c'est un personnage quasiment numéro 4 d'un diocèse. Donc, c'est quelqu'un d'important, un économe diocésain.
2: Vous avez eu aussi de bons mots pour Carole Chaumet lors du moment convivial qui a suivi cette célébration.
3: Oui, il s'agissait, comme on fait classiquement, de retracer son parcours un peu plus large qu'il a mené à travers les études, les différents postes de travail qu'elle a pu réaliser, à devenir en 2019 économe du diocèse avec l'appel de Mgr Riocreux et de souligner bien à la fois son sérieux, son travail et de rappeler comme tout le monde que nous ne sommes pas parfaits, donc il y a forcément des choses qui n'ont pas fonctionné et d'autres qui ont bien fonctionné. Quelquefois on a tendance à remarquer et à ne garder que ce qui ne marche pas, il faut savoir dire aussi ce qui a fonctionné. Donc voilà, et puis c'est surtout quelqu'un d'église dont j'ai pu vérifier plus d'une fois qui est là, et c'était très beau d'ailleurs, elle a terminé son mot en disant qu'il faut savoir dire merci, il faut savoir dire pardon, mais s'il te plaît, et le s'il te plaît m'a étonné, mais très agréablement, en nous invitant à aimer notre Église pour ce qu'elle est. Et je trouve que ce sont des bons mots et de très beaux mots pour une finale de mission, la fin de mission d'une mission d'une économe.
2: C'est aussi ça, la vie de l'Église.
3: Oui, c'est aussi ça la vie de l'Église. Et comme elle me disait, on a eu l'occasion plus d'une fois de dire, mais elle me disait encore après en aparté qu'elle a découvert encore plus l'Église. Et donc, en fait, on n'imagine pas tout ce qui recouvre une vie d'Église, pas que la messe, c'est toute l'administration, c'est toute la gestion. Et donc, on apprend, elle me disait qu'elle a appris à aimer l'Église dans toutes ses composantes. Donc oui, c'est pour moi un moment important qu'il fallait souligner.
2: Voyons maintenant, Mgr, l'un des temps forts du week-end, la grande journée de rentrée de l'aumônerie des étudiants qui aura lieu samedi donc dès 9h au centre Saint-Jean-Bosco à Gourbert, ouverte évidemment aux étudiants, aux jeunes, aux familles. Elle se terminera par la messe que vous allez présider à 18h à l'église de Gourbert. Qu'attendez-vous de cette journée ?
3: Il y a beaucoup, puisque la jeunesse, et on le voit en ce moment, pour en reparler de ce qui se passe au niveau des lycées, la jeunesse demeure une clé de voûte quand même pour une société. Donc j'attends d'eux, tout simplement, qu'on puisse, pourquoi pas, aussi parler des faits plus actuels de la société, puisque là, il y aura cette année un peu les terminales, on a invité les terminales et les étudiants, peut-être qu'ils vont mettre sur la table et les échanges l'actualité brûlante des lycées. J'attends d'eux aussi qu'ils, comme j'avais l'occasion de leur dire, de bousculer aussi l'Église, de nous dire leur vision d'Église et ce qu'ils attendent de nous, ce qu'ils espèrent de nous, mais aussi leur engagement, en quoi ils sont prêts à s'engager dans la vie de notre Église. Et donc voilà, et puis qu'il y ait un chemin baptismal et un chemin vocationnel à travers ces jeunes. Donc, en fait, j'attends et j'espère d'eux qu'ils apportent leur jeunesse avec ce que ça comporte de fragilité, mais ce que ça comporte aussi d'innovation.
2: Un espace d'écoute est également prévu. Quels besoins et quelles préoccupations des étudiants souhaitez-vous mieux entendre aujourd'hui?
3: En fait, on se rend compte que, et notamment si je pense au Covid, le Covid a beaucoup révélé que les étudiants peuvent être en très grande fragilité. On s'est rendu compte qu'à travers le Covid, des étudiants enfermés chez eux, ne voyant pas grand monde, ont montré de très grands signes de fragilité psychologique. Et donc, on le sait aussi que la vie étudiante peut traverser des moments difficiles et qu'il est bon d'écouter aussi ces jeunes dans ces fragilités qu'ils peuvent traverser, plus personnelles, familiales ou quelquefois financières et autres.
2: Quel appel adressez-vous aux jeunes qui hésiteraient à venir, notamment à ceux qui se sentent éloignés de l'Église?
3: Eh bien, de leur dire, mais ta parole compte, viens, puisqu'il y a d'autres amis et qui sont peut-être d'Église, mais qui veulent t'inviter à venir et à partager un temps de convivialité, puisqu'il y aura une dimension de convivialité, un temps d'échange, de retrouver entre d'autres jeunes, et se laisser aussi appeler par le Christ, qui dit, ben, pourquoi pas aussi oser dire qu'il y a une dimension chrétienne qui compte, et une vision aussi chrétienne du monde. C'est un peu cela qu'on veut partager aussi avec les étudiants.
2: Restons auprès des jeunes, Monseigneur, avec, vous en parliez à l'instant, les préoccupations exprimées par les lycéens de Guadeloupe, à l'instar de ceux de l'Hexagone. Comment recevez-vous cette colère des jeunes qui s'exprime?
3: Alors du coup, j'ai essayé d'écouter dans le temps que je pouvais avoir. J'ai essayé ici ou là, d'écouter ce qu'ils disent ou de lire. On voit des revendications, par exemple, que j'estime totalement fortes et légitimes. Il y a des jeunes qui disaient, dans nos lycées, plus d'un jeune disant dans leur lycée, il n'y a pas suffisamment de fontaines d'eau. C'est la chose auquel on n'aurait jamais pensé. Parce que n'oublions pas qu'en Guadeloupe, à cause des problèmes d'eau, eh bien, plus personne ne boit l'eau du robinet. C'est-à-dire que si on n'a pas une bouteille, moi personnellement, je ne bois plus l'eau du robinet parce qu'on n'a plus confiance dans la qualité de l'eau du robinet. Et des jeunes qui disent, on n'a pas suffisamment, voire pas de fontaine d'eau dans nos lycées. Donc, ça veut dire qu'un jeune, s'il n'amène pas sa gourde, il peut passer une journée sans boire de l'eau dans un lycée. Donc, j'avais jamais pensé que cette revendication en serait là. J'ai entendu cela. Alors, il y en a qui revendiquent aussi sous l'aspect vestimentaire. Voilà, en disant, on a mis les vêtements obligatoires dans certains lieux, disant, on ne veut plus cela, ou en tout cas, ça soit moins strict. Bon, écoutez, il faut entendre, ou en tout cas, ça ne veut pas dire qu'on va céder à toutes les demandes, mais au moins les entendre. Et puis, c'est ce qui est revenu quand même pas mal, c'est les conditions, à la fois les conditions de travail, en disant que nous sommes dans des salles surchauffées et qu'on a trop chaud, et comment faire, au moins des ventilos qui fonctionnent. Alors la clim, pourquoi pas, mais je ne sais pas si c'est la meilleure solution que d'être tout le temps dans une clim. Bref, dans les conditions de travail. Et puis, je n'ai pas beaucoup entendu, mais quand même la question du nombre d'enseignants pour que les classes ne soient pas trop surchargées. Voilà, ce sont des revendications, peut-être qu'il faut faire le tri un peu dans tout cela, mais les jeunes semblent dire qu'ils ont des difficultés. Il faut surtout les écouter, ça serait une grave erreur que de ne pas les écouter.
2: Comment encourager ces jeunes à défendre leurs droits dans un dialogue respectueux et surtout constructif?
3: Bien, c'est comme je dis, se mettre à la table, c'est la meilleure manière aussi d'éviter les débordements que de permettre aux jeunes de comprendre qu'ils sont réellement entendus. Ça ne veut pas dire que tout sera réalisable sur l'instant, mais que y a certainement des aspects qu'on n'a pas vu ou qu'on n'a pas bien vu ou qu'on avait envie de remettre à demain et que les jeunes nous disent c'est pas demain, c'est maintenant. Voilà, donc c'est s'asseoir autour d'une table et aussi, en fait, la question des casseurs, c'est toujours la même chose. Ça ne demeure toujours qu'une minorité ou quelquefois même des personnes qui font pas partie des écoles. Et après, ne pas négliger l'effet d'entraînement. Et donc, il n'y a rien de plus terrible qu'un jeune qui, en principe, ne pose pas de problème, qui se laisse entraîner. Après, ça ne veut pas dire qu'on n'est pas le monde du bisounours. Il y a des jeunes problématiques aussi. Donc, tout cela pour dire qu'on a plus de jeunes qui sont raisonnés et raisonnables et qui sont capables de s'asseoir autour d'une table et de réfléchir et de ne pas casser les choses.
2: Affaire à suivre donc. Vous avez présidé cette semaine la procession et la célébration solennelle de la fête de Notre-Dame du Rosaire à Cadette-Sainte-Rose, en présence de nombreux fidèles, on l'a vu. Beau moment de ferveur, une fois de plus, et de dévotion mariale.
3: Oui, c'est un beau moment de ferveur, surtout à Cadette-Sainte-Rose, Notre-Dame du Rosaire. Donc, nous sommes sous la paroisse liée à cette fête. Nous avons commencé par une procession qui, en fait, était très intéressante. Parce que nous avons, à Cadette, je ne sais pas s'il y en a qui connaissent, mais en fait, on est parti de la paroisse. Et puis, en fait, on a bifurqué sur la gauche et nous sommes allés dans toute une zone un peu résidentielle, en tout cas faite de petites maisons, d'un enchaînement de maisons, pour atterrir sur la petite école primaire. Et en fait, j'aurais jamais pensé qu'il y avait autant de maisons là, parce qu'on ne le voit pas, on ne voit pas ce lieu quand on est sur la route principale. Donc, en fait, on a sillonné tout une bonne partie du quartier de Cadette. Donc, ça montre aussi... dans un premier temps, cette procession avec Marie en tête, bien comment on met Marie au cœur d'un quartier, la prière au cœur de quartier, de gens sortant de leur balcon, nous regardant prier. Et puis après, il y a eu la célébration plus classique avec la communauté présente. Et nous avons d'ailleurs, ou par ailleurs, fêté les 25 ans d'ordination du père Antoine Bourguignon, puisqu'il avait 25 ans. Donc ça a été un beau moment de fête autour de Marie, autour du rosaire, rappeler l'importance du rosaire, je rappelais les différents mystères joyeux, lumineux, douloureux, glorieux, qui nous amènent à suivre le chemin du Christ.
2: En ce lieu appelé à accueillir le futur centre spirituel diocésain, quel lien faites-vous entre cette dévotion mariale et ce beau projet ?
3: Eh bien, c'est tout simplement rappeler que Marie est au cœur, d'ailleurs on a entendu l'évangile cette semaine, rien n'est impossible à Dieu, rien n'est impossible à Dieu, et donc ce qui n'est pas impossible à Dieu, c'est de nous donner un centre spirituel dont nous avons tant besoin, et donc c'était aussi de rappeler dans la proximité des lieux, tournons-nous vers Marie et demandons à Notre-Dame de Guadeloupe que ce centre spirituel puisse advenir.
2: Au terme de cette belle célébration à Cadette, vous l'avez raconté, vous avez vécu un échange singulier et très profond avec un fidèle. C'était après la messe.
3: Oui, voilà, je disais, vous savez, l'évêque, et j'essaye de le faire, ça prend du temps, ça prend de l'énergie, mais c'est important, de saluer chaque personne à la fin de la messe. Alors quelquefois, on me demande, oui, Monseigneur, mais pourquoi vous restez Les jeunes qui sont avec moi me disent quelquefois, mais Monseigneur, bon, ça peut être fatigant. Mais en réalité, je leur dis, mais en fait, les gens, en quelques secondes, nous font des demandes très, très fortes. Bénissez-moi mon père, parce que je suis gravement malade. Bénissez-moi, ou bien priez pour mon fils, petit-fils, qui est très malade.

0: avec lui. Donc c'était une demande vraiment que j'ai trouvée très forte et très surprenante. C'est rare que quelqu'un vous dise, donnez-moi la force, bénissez-moi pour que je pardonne à mon ennemi. Donc une vraie conscience que le pardon, c'est quelque chose qui ronge, et c'est ce que je lui dis en quelques mots. C'est important de pardonner parce que ça nous ronge si on n'arrive pas. Donc oui, il y a des demandes. Demandez, on vous donnera. Frappez, on vous ouvrira. Et cherchez, vous trouverez. Bien, je crois que grâce à Marie, elle nous rappelle que la demande du chrétien est la première chose en sincérité qu'il doit faire envers Dieu.
1: À l'occasion de cette belle fête de Notre-Dame du Rosaire, nous étions aussi, il faut le préciser, en communion avec les pèlerins de notre diocèse qui sont actuellement à Lourdes pour le pèlerinage national du Rosaire.
0: Oui, tout à fait, avec quelques-uns du groupe du Rosaire du diocèse, mais aussi avec quasiment une cinquantaine de jeunes de l'école Saint-Dominique du Moule, avec quelques enseignants et puis parents qui sont partis, avec la sœur Franciane notamment. Eh bien, je les ai bénis la semaine dernière avant qu'ils ne partent, en leur disant de prier pour le diocèse, de prier pour les projets du diocèse. Je crois que c'est une belle union. Et puis, nous disaient, on sera encore sur les traces du pape Léon XIV qui était à Lourdes. Donc, assurément, ils ont prié pour chacun d'entre nous et pour notre diocèse autour de Marie.
1: Les acteurs de la préparation au mariage chrétien se retrouveront ce week-end, samedi précisément, à Sainte-Thérèse de l'Enfant Jésus à Prisdeau, Petit-Bourg, autour du père Gérard Foucan, notre vicaire général, en partenariat avec la pastorale familiale. La rencontre sera suivie à 18h de la messe de rentrée de cette pastorale de la famille. Pourquoi souhaitez-vous que les acteurs de la préparation au mariage prennent ce temps d'écoute et de réflexion ensemble ?
0: Alors ça part d'un constat qu'on a aussi fait avec, parce que le rôle d'un évêque, c'est de rencontrer les services diocésains ou les différents services qui sont en fonction et qui travaillent sur le diocèse. On a notamment rencontré les équipes CPM, les équipes de préparation au mariage. Vous savez, sur le diocèse, il y a par le CPM des équipes de préparation au mariage, des personnes qui sont formées, mais il n'y a pas forcément le CPM partout dans toutes les paroisses du diocèse. Et donc on a eu besoin de rassembler en fait tous les acteurs de la préparation au mariage pour se dire en quoi peut-être on a besoin d'être formé, en quoi on a besoin de prier et de se fortifier dans la mission qui est menée, parce que c'est une mission qui est sacrément importante. C'est de préparer les hommes et les femmes à quelque chose qui va les conduire en principe pour une grande partie de leur vie à vivre à deux. Donc on a besoin de soi-même mieux se former ou mieux se préparer en tant qu'équipe, que couple, pour préparer et pour accompagner les personnes. Donc le but est un peu de mieux comprendre ce qui se vit, mieux voir les forces et les faiblesses de la préparation au mariage pour que nous soyons le plus performants possible là-dessus.
1: Quels aspects de l'accompagnement des fiancés vous semblent aujourd'hui devoir être renforcés ?
0: En fait, au-delà d'un aspect particulier, c'est surtout s'assurer que dans l'ensemble des paroisses, nous ayons des personnes formées, nous ayons des couples qui accompagnent. Alors ça se fait à travers les couples et les prêtres qui accompagnent en deuxième temps les personnes. Donc c'est surtout qu'il y a besoin de mieux former certains ou de mettre en route, de créer de nouvelles équipes de préparation mariale. C'est surtout le besoin qui a été repéré.
1: Comment aider les couples, Monseigneur, à comprendre que le mariage chrétien engage toute une vie bien au-delà du jour de la célébration?
0: Oui, c'est en fait en les mettant en face de la parole de Dieu, notamment. Parce que la particularité quand même de la préparation au mariage chrétien, c'est qu'on est confronté un peu à qu'est-ce que la parole de Dieu nous dit, qu'est-ce que l'Évangile nous dit, en quoi le Christ nous invite à construire sur le roc. Et qu'est-ce que ça veut dire construire sur le roc? En quoi il nous dit vous ferez une seule chair? Mais qu'est-ce que ça veut dire former une seule chair? Etc, etc. Donc en fait, c'est aider les fidèles à mieux construire leur vie de couple sur l'Évangile, sur la parole de Dieu. Bien sûr, ce n'est pas un blanc-seing, si j'ose dire, que de dire parce que l'on s'est marié à l'Église qu'il n'y aura aucune turbulence et qu'il n'y aura pas de séparation. Ce n'est pas le cas. Mais en réalité, de dire plus je m'affermis dans ma propre foi,

0: spirituelle, chrétienne, peut-être ça nous donne un peu plus d'armes pour affronter la vie en couple. Et puis surtout, il y a aussi les équipes Notre-Dame, il y a, etc., des lieux qui peuvent après continuer à cheminer dans leur vie de mariage.
1: Et comment aider les couples à comprendre donc nos paroisses peuvent être aussi là pour les aider, pour les accompagner. Et justement, nos paroisses, dans quelle mesure elles peuvent continuer à accompagner les couples et les familles après le mariage?
0: Mais c'est ça, c'est à travers paroisse ou aussi mouvement. On a le Chemin Neuf, si je prends cet exemple, qui fait pas mal de sessions sur la question des couples. Et donc, ça permet aussi de venir et de cheminer, de découvrir. On a les équipes Notre-Dame qui, si on est marié, on peut rejoindre cette équipe. Ou si on est en recherche à travers son couple, on peut aussi rejoindre une équipe élargie, tandem. Donc, en fait, c'est de dire que l'Église, en fait, a une certaine expertise sur la question de la vie en couple. Et donc, j'encourage les couples à franchir le pas, à rejoindre une équipe Chemin Neuf, à rejoindre Chemin Neuf, équipe Notre-Dame ou autre.
1: Au Vatican, la rencontre consacrée aux 10 ans d'Amoris Laetitia s'est ouverte cette semaine. Léon XIV, notre pape, invite justement les responsables de l'Église à écouter les familles et à affronter avec courage les difficultés qu'elles rencontrent.
0: Oui, écouter les familles parce que, rappelons-nous que Jean-Paul II nous avait dit que la famille, c'est la première cellule d'Église commence par la famille domestique finalement, qu'avait utilisé comme terme le pape. Léon François a fait une exhortation à Maurice Laetitia sur la famille qui faisait suite en fait à un synode sur la famille qui avait eu lieu je crois en 2014-2015 et donc il avait résulté un peu cette exhortation. Et donc, il insiste sur l'importance de la famille comme une bonne nouvelle, de la famille comme lieu de réconciliation et de miséricorde, aussi du discernement, qu'il est important de discerner aussi sur sa vie et d'aider à discerner sur les choix de vie que l'on pose. Donc voilà, donc le pape revient sur une exhortation du pape François en disant « C'est au bout du jour, la famille doit être centrale et à nous d'aider et de porter la famille aussi ».
1: Quelle fragilité familiale vous interpelle particulièrement en Guadeloupe?
0: Bien, les chiffres le disent et qui sont étonnants, c'est notamment la séparation, le divorce, la monoparentalité. En fait, la famille un peu quasiment mononucléaire, elle est un peu seule autour de soit de la maman ou du père. Donc c'est on a des situations de violence quand même qui apparaissent quand on écoute, je n'invente rien, quand j'écoute le procureur, l'occasion m'est donnée en tant qu'évêque d'aller à la rentrée de chaque année avec le procureur, qui nous donne des chiffres et qui nous disent que, par exemple, la question de la violence familiale ne cesse d'augmenter en Guadeloupe. Donc on a des soucis familiaux auxquels il faut s'attaquer, et peut-être la fameuse place de l'homme au sein de la famille. C'est un sujet qui est un sujet central aussi en Guadeloupe.
1: Le pape Léon XIV invite aussi les pasteurs à apprendre des familles. Que vous enseignent justement les familles que vous rencontrez dans notre diocèse? Vous en rencontrez beaucoup.
0: Oui, alors on a aussi de très belles familles, parce que comme je disais, on a quelquefois tendance à voir ce qui ne fonctionne pas. On a de très beaux exemples de familles, d'enfants qui sont élevés et qui grandissent dans un climat familial fort, mais on a aussi des situations, des circonstances où les familles partagent leurs propres difficultés.
1: Parfait. Monseigneur, la semaine missionnaire mondiale de l'enfance et de l'adolescence se déroulera donc du 11 au 18 de ce mois sur le thème « Un dans le Christ, uni dans la mission ». Elle va s'achever par une journée missionnaire dans les doyennés de notre diocèse. S'il fallait expliquer simplement ce thème aux enfants et aux adolescents.
0: Bien, un dans le Christ, c'est-à-dire la première chose qu'on doit dire à un enfant et même à un adolescent, lui rappeler que le Christ est son ami. Et c'est souvent par cela qu'on passe à la catéchèse. Jésus est ton ami. Et s'il est ton ami, c'est qu'il est un ami qui te veut du bien et un ami qui t'est lié particulièrement. Et donc, tu dois être aussi en lien, en unité, en uni à cet ami. Donc, je pense que c'est surtout ce que je dirais. Et en étant uni au Christ, eh bien, tu vas mieux comprendre son message, tu vas mieux comprendre qui il est pour toi. Et cette unité dans le Christ aura une incidence, un lien positif sur ta vie. Voilà, sur ta vie. C'est ce que je dirais. Et donc, aime le Christ et suis-le.
1: Peut-on être missionnaire dès l'enfance? À quoi cela ressemble-t-il dans une famille, à l'école ou entre amis, tout simplement?
0: Être missionnaire dès l'enfance, c'est en fait transmettre aux camarades, transmettre aux copains, « Oui, mais j'ai découvert Jésus. Oui, mais j'ai mieux compris sa parole. Oui, il a dit qu'il faut se pardonner. Oui, il a soigné, il a pris la parabole du bon samaritain où on a soigné le camarade qui était par terre. » Je me souviens la semaine dernière, lors de la messe de rentrée, j'ai posé la question autour de la vigne et j'ai demandé quand est-ce que vous avez fait du bien, ou la dernière fois que vous avez fait du bien, un enfant qui disait, eh bien, j'ai relevé un camarade qui était par terre. Voilà. Donc, c'est la prise de conscience que ma vie en Christ, ma vie dans l'Église, m'amène à faire du bien autour de moi. Et il n'y a pas d'âge pour ça. Dès l'enfance, on peut faire du bien autour de nous.
1: Parmi les nombreux temps forts de ce week-end, nous avons aussi les diacres permanents qui vont vivre leur rentrée. Ce sera au CPSO. Et on rappelle que vous êtes un évêque qui appelle de ses voeux qu'il y ait beaucoup de diacres au sein de notre diocèse.
0: Tout à fait. En plus, rappelons-nous que nous sommes dans l'année de l'appel, même s'il n'y a jamais... C'est tout le temps l'appel, mais avec une église appelante, avec foi et générosité. J'invite à être cette église appelante. Oui, j'ai la joie, en arrivant, d'avoir ordonné 5 prêtres, qui étaient 5 diacres qui étaient permanents, qui étaient en fin de formation. Depuis, nous en avons appelé, il y en a 8 qui vont bientôt faire leur admission, parce qu'on les a appelés, parce que en fait, ils avaient aussi toqué, surtout à la porte de l'église. Donc, on a pris au sérieux leur appel, leur demande. Et nous allons avoir 8 de nouveau qui vont de nouveau se mettre en route. Les diacres, ce sont des serviteurs, des signes d'une église servante dans la société, dans leur famille et dans l'église. Donc, à travers des baptisés et des hommes, montrer que l'église est au service de notre humanité.
1: Quels sont les prérequis et les étapes du parcours depuis le premier contact jusqu'à une éventuelle ordination?
0: Alors,
1: c'est
0: les prérequis.
1: Un parcours long?
0: Alors, c'est un parcours que j'ai ramené à 4 ans. Voilà. Un temps, le prérequis, c'est d'abord être chrétien et catholique, être quelqu'un pour qui l'Église compte, et être marié aussi religieusement, d'accord, deuxième étape, et d'être quelqu'un qui, au nom de sa foi, en fait, s'engage dans le monde, dans la société et dans l'Église déjà, et déjà quelqu'un qui perçoit l'importance d'être signe avec le Christ de l'Évangile. Et donc, il y a un temps de discernement. La personne peut être soit éventuellement interpellée par un prêtre qui dit « Écoute, je te vois comment tu vis, peut-être que tu serais intéressé par l'appel au diaconat. » Ou la personne peut elle-même dire « Mais j'ai entendu parler du diaconat, je serais intéressé. » L'autre prérequis, j'ai mis une barrière en termes d'âge, qui est celle de 55 ans maximum, parce qu'on souhaite prendre aussi des personnes qui travaillent et qui sont en activité. Et en fait, après ce temps de discernement, ces personnes suivent un temps de formation.
1: Parfait.
0: Et dans ce temps de formation, elles peuvent elles-mêmes arrêter éventuellement, ou l'Église dit, ben, on voit que ce n'est pas ça. Et surtout, il faut noter que tout le temps de discernement et de formation se fait avec l'épouse, parce qu'elle n'est pas ordonnée, mais elle est partie prenante du cheminement de son mari.
1: Ce week-end, Monseigneur marque la fête de Saint-Denis, patron de la paroisse d'Anse-Bertrand, hein, mais aussi du diocèse de Saint-Denis, où vous avez exercé votre ministère avant de devenir évêque de Guadeloupe. Que représente Saint-Denis dans votre parcours personnel et spirituel?
0: En fait, Saint-Denis représente un choix, parce que je me souviens très bien au séminaire, dans la période de l'admission, c'est-à-dire quand on passe du premier cycle au second cycle, en fait, on nous dit clairement, tu vas être admis, et là, tu dois choisir clairement le diocèse pour lequel tu dois être admis. Et donc, moi, Guadeloupéen, certes, ayant fait une partie de mon cheminement avec le diocèse de Saint-Denis, je me suis posé la question, est-ce que je demande à être admis pour le diocèse de Guadeloupe ou le diocèse de Saint-Denis? Et donc j'ai fait le choix d'être admis et d'être ordonné prêtre pour le diocèse de Saint-Denis. Donc Saint-Denis veut dire pour moi un vrai choix vocationnel et d'avoir voulu appartenir à un peuple qui est le peuple de Saint-Denis où j'étais. Et puis il me revient en tête l'ordination. Donc c'est un lieu, c'est la cathédrale, basilique cathédrale Saint-Denis. Donc je me souviens encore, juin 2004, l'ordination, et quand je suis ordonné, quand je me retourne, parce qu'on est un peu, en plus il y a encore les barrières, il y avait les grilles qui pour entrer dans le chœur, et quand je suis ordonné, je me retourne pour aller saluer l'assemblée, de voir cette assemblée, ça a été pour moi un moment très fort de dire, au cœur de la cathédrale Saint-Denis, d'être appelé pour un peuple. Donc Saint-Denis pour moi, c'est comment être appelé pour un diocèse et pour servir un peuple.
1: Et quel message le témoignage de Saint-Denis peut-il adresser aujourd'hui aux fidèles d'Anse Bertrand et à l'ensemble de notre diocèse?
0: En fait, Saint-Denis, c'est parmi les premiers, on est au tout premier siècle, et donc il va évangéliser ce qui était Lutèce, ce qui deviendra Paris, et en fait, donc du coup, Saint-Denis est très connu et très important dans la banlieue parisienne. Et donc, il vient avec des compagnons, Luther, et le deuxième échappe. Et donc, du coup, c'est plutôt de dire, au nom de sa foi, puisqu'il va finir martyr et la tête coupée, au nom de sa foi, il va surtout annoncer l'évangile et ne pas reculer. Donc, pour moi, dans notre diocèse de Guadeloupe, comment, au nom de notre foi, nous sommes persuadés de la beauté de l'évangile et nous sommes prêts à donner notre vie pour annoncer le Christ.
1: Vous avez participé cette semaine, puisque vos semaines sont très chargées, au Mémorial Act, un rendez-vous autour de l'écologie régénérative. Qu'est-ce qui vous a particulièrement intéressé ou interpellé dans cette rencontre?
0: En fait, je regarde un peu quelques notes, puisqu'en fait je me suis retrouvé, on m'a conseillé d'aller à ce lancement de ce qu'on appelle un MOOC. Le MOOC, c'est une formation en ligne et sur l'économie, ce qu'on appelle symbiotique régénératrice. En fait, c'est de prendre conscience que ce que j'ai compris et que je vais un peu approfondir à travers le MOOC, c'est que l'économie, on peut la voir comme une économie qui peut puiser dans les réserves pour produire de la richesse. Quand on va puiser on va forer pour avoir le pétrole ou toute autre matière, les terres rares et autres. Mais il y a une autre façon de voir aussi l'économie, c'est de dire que finalement on peut produire en étant capable aussi de régénérer ou de régénérer la nature, mais en faisant avec la nature, en composant avec la nature. Il y a un exemple très clair qui nous a été donné sur la question de l'eau, en nous disant, en fait, parce que nous défrichons trop, parce que nous bétonnons trop, en fait, quand l'eau tombe, elle n'opère pas avec la nature son circuit naturel, à savoir tomber sur de l'herbe, tomber sur des feuilles qui servent un peu d'éponge, qui permettent à la terre d'absorber tranquillement l'eau, après de filtrer l'eau, après cette eau arrive dans la nappe phréatique et qui est retournée, qui est réutilisée. En disant, quand on respecte les cycles et quand on utilise bien le cycle de la nature, en fait, on arrive à faire de l'économie, à produire de l'eau, par exemple, mais avec une économie régénératrice, c'est-à-dire qu'on utilise à bon escient. On a donné un autre exemple aussi de l'utilisation de machines à laver, c'est-à-dire le béton qu'il y a dans la machine à laver, de différents composites, et donc vraiment de choses qui existent, notamment à Bouillante. Ils font de l'immersion d'énormes blocs, et les poissons viennent là, petit à petit, se régénérer. Donc, bref, c'est une prise de conscience qu'il y a la nécessité de réviser notre rapport à l'économie, et qu'on peut aussi utiliser la nature pour qu'elle-même ne s'épuise pas. Voilà, donc
1: oui, c'est un vaste sujet. Et quelle piste concrète cette démarche peut-elle ouvrir pour un territoire comme la Guadeloupe?
0: Bien, je prendrai un exemple, puisqu'il y avait des intervenants Les jardins de Chaya. Voilà, je cherchais les jardins de Chaya qui se trouvent au Lamantin. D'ailleurs, j'ai pris les coordonnées sur 9 hectares. Il nous expliquait comment il utilise, mais c'est vraiment passionnant, hein, il utilise les poules pour tout simplement pour pouvoir tondre le gazon. Il n'est pas obligé d'utiliser de la machine. Parce qu'il met les poules dans le verger, les poules mangent le gazon, ils mangent ce qu'il y a autour. On va utiliser, les poules vont donner des œufs de très bonne qualité, on va manger les poules, etc. Et donc tout un circuit vertueux. Et d'autres éléments qu'il expliquait dans la manière de produire. Eh bien, je me suis dit, mais en fait, nous pourrions, et je lui ai demandé si c'est possible, que des jeunes de nos paroisses viennent regarder sa plantation, le travail qu'il fait, et de dire mais en quoi ça peut inspirer nos jeunes dans le lien de la création. Dieu crée le ciel et la terre, d'accord, il crée l'univers, mais pour que l'homme prenne soin de la nature. Et puis j'ai demandé, est-ce que aussi on pourrait, avec l'ONF et autres, faire des ateliers pour sensibiliser encore plus nos jeunes. Donc voilà, c'est comment permettre à nos jeunes d'être un peu plus maîtres de notre nature Guadeloupe.
1: Et vous invitez les fidèles, le peuple de Dieu de notre diocèse à s'approprier donc votre lettre pastorale 2026-2027 qui est en bonne place hein, sur le site internet du diocèse, donc qui peut être consulté et qui va rester en permanence donc accessible sur le site jusqu'à l'année prochaine.
0: Oui, puisque d'autant plus que je me suis rendu compte que beaucoup de personnes me disent qu'ils apprécient vraiment cette lettre pastorale qui s'intitule « Avec générosité et foi, soyons une église, devenons une église appelante », donc sous la notion de l'appel, sous la notion de croire en l'autre, de croire que l'église peut se construire avec l'autre, ses qualités, ses défauts, de croire qu'un jeune peut agir, etc. Donc c'est une invitation que je lance à travailler cette lettre en équipe, en mouvement. Les prêtres me disent qu'ils le travaillent aussi, qu'ils la travaillent sur la paroisse, mais aussi avec qui veut être inspiré de ce courrier.
1: Nous terminons, Monseigneur, par votre prière et votre bénédiction.
0: Bien justement, en lien avec la lettre pastorale, permettez-moi de revenir encore sur cette question de l'appel et des vocations, que nous soyons un diocèse aussi où les hommes et les femmes osent répondre à l'appel du Seigneur. Au nom du Père et du Fils et du Saint-Esprit, amen. Seigneur Jésus, tu nous appelles chacun par notre nom et tu nous invites à te suivre. Donne-nous de savoir entendre ton appel et de répondre avec foi et générosité. Me voici, Seigneur, envoie-moi. Fais de notre Église de Guadeloupe une Église appelante qui sait regarder, discerner, proposer et accompagner. Suscite parmi nous des prêtres, des diacres, des consacrés, des familles et des laïcs missionnaires qui donnent leur vie au service de ton Évangile. Donne-nous aussi le courage d'appeler ceux que tu mets sur notre route et de leur dire avec confiance, le Seigneur a besoin de toi, Notre-Dame de Guadeloupe, apprends-nous à dire comme toi, voici la servante du Seigneur, prie pour nous et pour les vocations. Amen. Et que Dieu Tout-Puissant vous bénisse, le Père et le Fils et le Saint-Esprit. Amen.

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5: Lecture du livre du prophète Isaïe. Le Seigneur de l'univers préparera pour tous les peuples sur sa montagne un festin de viande grasse et de vin capiteux, un festin de viande succulente et de vin décanté. Sur cette montagne, il fera disparaître le voile de deuil qui enveloppe tous les peuples et le linceul qui couvre toutes les nations. Il fera disparaître la mort pour toujours. Le Seigneur Dieu essuiera les larmes sur tous les visages et par toute la terre, il effacera l'humiliation de son peuple. Le Seigneur a parlé. Et ce jour-là, on dira, voici notre Dieu, en lui nous espérions et il nous a sauvés. C'est lui, le Seigneur, en lui nous espérions, exultons, réjouissons-nous, il nous a sauvés. Car la main du Seigneur reposera sur cette montagne. Un festin. C'est l'image que le prophète Isaïe a choisie pour décrire l'aboutissement du projet de Dieu. Ce projet, nous le savons bien, c'est une humanité enfin unie, enfin pacifiée. S'asseoir à la même table, partager le même repas, faire la fête ensemble, c'est bien une image de paix. Ce jour-là, le Seigneur de l'univers préparera un festin pour tous les peuples sur sa montagne. Bien sûr, cette évocation est d'ordre poétique, symbolique. Isaïe ne cherche pas à décrire de façon réaliste ce qui se passera concrètement. Il veut nous dire, fini les guerres, les souffrances, les injustices. Et il écrit, tous les peuples seront à la fête. Et si ce chapitre a été écrit, comme on le croit, pendant ou après l'exil à Babylone, on comprend que le rêve de fête se traduise par des images d'opulence. À vrai dire, on ne sait pas exactement quand ce texte a pu être écrit, mais il est clair que c'est dans une période difficile. Si le prophète juge utile de proclamer « En ce jour-là, on dira, voici notre Dieu, en lui nous espérions, il nous a sauvés », il faut se dire qu'il cherche à remonter le moral de ses compatriotes, et il faut traduire « Allez, mes frères, dites-vous que dans quelque temps, vous ne regretterez pas d'avoir fait confiance ». Et moi, Isaïe, je vais vous dire la fin de l'histoire. Nous marchons lentement, mais sûrement, vers le jour de la paix définitive. Vous allez pouvoir redresser la tête. Je note que les promesses du salut ne sont pas réservées au seul peuple d'Israël. Le festin préparé sur la montagne est pour tous les peuples. Et la seule vraie bonne raison d'y croire, c'est qu'il s'agit d'une promesse de Dieu. Le Seigneur a parlé, dit Isaïe. La voilà la phrase centrale du texte pour le prophète, celle qui justifie son optimisme à toute épreuve. Le prophète est quelqu'un qui sait, qui a expérimenté l'œuvre incessante de Dieu pour libérer son peuple. On ne peut pas être prophète ou simplement témoin de la foi si on n'a pas, d'une manière ou d'une autre, fait l'expérience personnelle ou collective de l'œuvre de Dieu. Or, le peuple d'Israël prend bien soin de ressourcer perpétuellement sa foi dans la mémoire de cette œuvre de Dieu. Et c'est parce qu'il ne l'oublie jamais qu'il peut traverser les heures d'épreuve. Comme Dieu a libéré son peuple des chaînes de l'Égypte, il continue au long des siècles à le libérer. Or, les pires chaînes de l'homme, c'est l'incapacité à vivre en paix, à pratiquer la justice, à demeurer dans l'alliance de Dieu. Et si Dieu pousse son œuvre jusqu'au bout, et Isaïe ne doute pas qu'il le fera, viendra le jour où tous les peuples vivront en paix et dans la fidélité à l'alliance. C'est lui, le Seigneur, qui l'a promis. Reste une phrase difficile. Il détruira la mort pour toujours. Difficile, précisément parce qu'elle semble trop claire. Quand nous lisons cette phrase aujourd'hui, nous sommes tentés de la lire à la lumière de notre foi chrétienne d'aujourd'hui, et donc de prêter au prophète Isaïe des pensées qui n'étaient pas les siennes. Dieu seul sait, évidemment, ce qu'Isaïe avait dans la tête. Mais très certainement, ce n'est pas encore ici une affirmation de la résurrection, au sens chrétien du terme. Le peuple d'Israël, c'est vrai, a peu à peu découvert, dès avant le Christ, la foi en la résurrection de la chair, mais très tardivement, bien après que le livre d'Isaïe ait été définitivement mis par écrit. Alors de quelle mort parle Isaïe ? Parle-t-il de mort physique ou de mort spirituelle, de mort individuelle ou de mort collective, c'est-à-dire la disparition du peuple d'Israël ? Pour l'homme de la Bible, la mort biologique individuelle fait partie de l'horizon. Elle est prévue, inéluctable, mais pas triste quand elle intervient normalement, au soir d'une longue vie comblée. Pour l'individu, la seule mort que l'on craint, c'est la disparition prématurée d'être jeune ou la mort brutale à la guerre, par exemple. Isaïe évoque peut-être cela ici. Cela voudrait dire alors, il n'y aura plus jamais de mort brutale ou de mort prématurée. Le troisième Isaïe le dira. Peut-être pense-t-il également à la mort spirituelle, car parfois dans la Bible, on parle de mort et de vie dans un sens qui n'est pas biologique. Pour le croyant de cette époque-là, vivre pleinement, c'est vivre sur la terre en alliance avec Dieu. Aujourd'hui, on dirait en communion avec Dieu. Et ce qui est appelé mort, c'est la rupture d'alliance avec Dieu. Et donc, ce qu'Isaïe entrevoit, c'est le jour où on vivra en paix avec Dieu et avec soi-même. Les forces de mort seront détruites, la haine, l'injustice, la guerre. Troisième hypothèse, peut-être Isaïe ici ne parle-t-il pas d'abord des individus. Il parle du peuple dont la déchéance présente ressemble à une mort programmée. Grâce à sa foi dans les promesses de Dieu, Isaïe sait que ce peuple renaîtra. Depuis la résurrection du Christ, en tout cas, la mort biologique a changé de visage. Et il ne nous est pas interdit de penser « Isaïe ne croyait pas si bien dire ».
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5: Psaume 22. Le Seigneur est mon berger, je ne manque de rien. Sur des prés d'herbes fraîches, il me fait reposer. Il me mène vers les eaux tranquilles et me fait revivre. Il me conduit par le juste chemin pour l'honneur de son nom. Si je traverse les ravins de la mort, je ne crains aucun mal, car tu es avec moi, ton bâton me guide et me rassure. Tu prépares la table pour moi devant mes ennemis. Tu répands le parfum sur ma tête. Ma coupe est débordante. Grâce et bonheur m'accompagnent tous les jours de ma vie. J'habiterai la maison du Seigneur pour la durée de mes jours. Ce psaume a un petit air bucolique tout à fait trompeur. En fait, en quelques lignes seulement, puisque nous venons de l'entendre en entier, il aborde tous les aspects de notre vie. Car contrairement aux apparences, il ne s'agit pas du tout d'une promenade champêtre. Il s'agit de la vie et de la mort, de la peur des ennemis et de la foi en Dieu, plus forte que toutes les menaces. Et il est très suggestif d'entendre ce psaume en écho à la première lecture de ce dimanche, première lecture qui était tirée du livre d'Isaïe. Ce psaume ne parle que de la vie dans l'alliance avec Dieu. Et nous avons vu avec Isaïe que seule cette vie mérite le nom de vie. Toute situation de rupture avec Dieu s'appelle mort quand on est croyant. La maison du Seigneur, c'est le temple de Jérusalem. Et une seule catégorie de personnes pouvait dire en vérité « J'habiterai la maison du Seigneur tous les jours de ma vie ». C'étaient les Lévites. Vous connaissez l'institution des Lévites. D'après le livre de la Genèse, Lévi est l'un des 12 fils de Jacob, ces 12 fils qui ont donné leur nom aux 12 tribus d'Israël. Mais la tribu de Lévi a depuis le début une place à part. Au moment du partage de la terre promise entre les tribus, cette tribu n'a pas eu de territoire pour être entièrement vouée au service du culte. On dit que c'est Dieu lui-même qui est leur héritage. Les Lévites habitaient dispersés dans les villes des autres tribus, vivant des dîmes qui leur étaient versées, et ils montaient chaque année à Jérusalem pour leur service à tour de rôle. À Jérusalem, ils étaient consacrés au service du temple, et ils le gardaient nuit et jour. Ce psaume évoque donc la joie qui habite le Lévite, dont la vie tout entière est consacrée à Dieu. « Grâce et bonheur m'accompagnent tous les jours de ma vie. J'habiterai la maison du Seigneur pour la durée de mes jours. » Mais en réalité, si on parle du Lévite, c'est pour mieux exprimer l'expérience du peuple tout entier. Comme le Lévite a un sort particulier au sein du peuple d'Israël, de la même manière, Israël a un sort particulier au milieu des nations. C'est le mystère du choix de Dieu qui a élu ce peuple précis sans autre raison apparente que sa souveraine liberté. Chaque génération s'émerveille à son tour de ce choix, de cette alliance proposée. Vous connaissez cette phrase du Deutéronome, je vous la donne. « Interroge donc les jours du début, ceux d'avant toi. Depuis le jour où Dieu créa l'humanité sur la terre, interroge d'un bout à l'autre du monde. Est-il rien arrivé d'aussi grand? A-t-on rien entendu de pareil? À toi, il t'a été donné de voir. » À ce peuple choisi librement par Dieu, il a été donné d'entrer le premier dans l'intimité de Dieu. Bien sûr, pas pour en jouir égoïstement, mais pour ouvrir la porte aux autres. En définitive, comme Isaïe nous l'a rappelé, c'est l'humanité tout entière qui entrera dans l'intimité de Dieu. Nous le lisions dans la première lecture de ce dimanche. Le festin sur la montagne de Dieu est préparé pour tous les peuples. Ce festin dont parle Isaïe, on en avait déjà un avant-goût dans les repas de communion qui suivaient les sacrifices d'action de grâce au temple de Jérusalem. Ce repas prenait les allures d'une joyeuse festivité entre amis, avec une coupe débordante dans l'odeur des parfums. Cela nous explique le verset « Tu prépares la table pour moi, tu répands le parfum sur ma tête, ma coupe est débordante. » Il reste que pour l'instant, historiquement, quand on chante ce psaume au temple de Jérusalem, ce n'est encore qu'un avant-goût du bonheur promis pour la fin des temps. Il faut encore affronter bien des épreuves. Et au sein de ces épreuves, il n'y a pas d'autre refuge que la confiance. Alors on recourt à une autre image. Israël est comparé à une brebis. Son berger, c'est Dieu. On retrouve là un thème habituel dans la Bible. Dans le langage de cour du Proche-Orient, les rois étaient couramment appelés les bergers du peuple. Le prophète Ézéchiel a repris cette image. Il parlait des bergers d'Israël. Et tout le monde comprenait qu'il s'agissait des rois. Or, depuis les rois Saül et David, le peuple a eu de multiples bergers, dont bien peu ont été de bons bergers, selon les vues de Dieu. Lui seul mérite vraiment le nom de berger, attentif aux besoins véritables de son troupeau. Même quand il traverse les ravins de la mort, comme dit le psaume, le peuple d'Israël sait que le Seigneur, comme un berger, le mène vers des eaux tranquilles et le fait revivre. Car il y a bien d'autres dangers sur le long chemin de l'histoire. Ce sont les multiples ennemis. Mais quoi qu'il arrive, le peuple d'Israël ne craint rien. Dieu est avec lui. Je ne crains aucun mal, car tu es avec moi. Ton bâton me guide et me rassure. Tu prépares la table pour moi devant mes ennemis. Cette tranquille assurance du croyant s'appuie sur toute son expérience de la sollicitude de Dieu pour son peuple depuis tant de siècles. Les jours de découragement, on répète les paroles d'Isaïe. Ce jour-là, sous-entendu à la fin des temps, on dira « Voici notre Dieu, en lui nous espérions et il nous a sauvés ».
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5: Lecture de la lettre de Saint Paul apôtre aux Philippiens. Frères, Je sais vivre de peu. Je sais aussi être dans l'abondance. J'ai été formé à tout et pour tout, à être rassasié et à souffrir la faim, à être dans l'abondance et dans les privations. Je peux tout en celui qui me donne la force. Cependant, vous avez bien fait de vous montrer solidaire quand j'étais dans la gêne. Et mon Dieu comblera tous vos besoins selon sa richesse magnifiquement dans le Christ Jésus. Gloire à Dieu notre Père pour les siècles des siècles. Amen. C'est depuis sa prison, probablement à Éphèse dans les années 50, que Paul écrit aux chrétiens de Philippe. Ils viennent de lui envoyer une aide financière par l'intermédiaire d'un certain Épaphrodite, et Paul les en remercie. Et cela nous vaut une superbe réflexion sur l'usage des biens de ce monde. Je sais vivre de peu, je sais aussi être dans l'abondance, être rassasié et souffrir la faim, être dans l'abondance et dans les privations. Et Paul parle d'expérience puisqu'il ajoute « J'ai été formé à tout et pour tout ». Et il fait même allusion à un vrai problème d'argent. Vous avez bien fait de vous montrer solidaire quand j'étais dans la gêne. Il y a là une leçon de liberté par rapport aux biens matériels. Ce n'est pas de la philosophie, ce n'est pas du stoïcisme, puisqu'il ajoute « Je peux tout en celui qui me donne la force », sous-entendu le Christ. En même temps, Paul n'a ni fausse honte pour accepter une aide bienvenue, ni fausse pudeur pour parler d'argent. La vraie liberté par rapport à l'argent ne consiste pas à faire semblant de ne pas en avoir besoin ou envie. Il serait indécent vis-à-vis de tous les pauvres de la terre d'afficher de l'indifférence pour les biens matériels quand on a la chance de ne pas en manquer. Si on regarde bien, la Bible propose tout un enseignement sur l'usage des richesses. On peut retenir trois points principaux. Premièrement, les richesses sont une chance. Elles méritent bien leur nom de richesse. Deuxièmement, elles peuvent aussi devenir un risque, une pauvreté. Troisièmement, contrairement aux apparences, nous ne sommes pas propriétaires de nos richesses. Nous en sommes intendants. Premièrement, les richesses sont une chance. Elles méritent bien leur nom de richesse. Aucun auteur biblique n'a jamais dit que les richesses étaient mauvaises en elles-mêmes. Bien au contraire, puisque la prospérité est reconnue comme un don de Dieu. Comme le dit Coëlette, l'Ecclésiaste, « Si Dieu donne à quelqu'un biens et richesses, avec pouvoir d'en profiter, d'en prendre sa part et de jouir ainsi de son travail, c'est là un don de Dieu. » Deuxièmement, elles peuvent aussi devenir un risque, une pauvreté, et cela de deux manières. D'abord, la richesse amassée pour elle-même devient un esclavage. Nul ne peut avoir deux maîtres, on le sait bien. Et si la Bible fustige ceux qui accumulent des biens matériels, c'est d'abord parce qu'ils y perdent leur liberté. Par exemple, le livre du Deutéronome dit du roi, je cite, « Qu'il n'aille pas multiplier le nombre de ses chevaux, son argent et son or, qu'il ne les multiplie pas à l'excès. » C'est Salomon qui est visé ici. Lui dont le livre des rois racontait, je cite, « À Jérusalem, le roi Salomon fit abonder l'argent autant que les pierres et les cèdres autant que les sycomores du bas pays. » On trouve chez tous les prophètes une croisade contre l'accumulation des richesses quand elles deviennent un but en elles-mêmes. D'autre part, la richesse accumulée par les uns engendre la pauvreté des autres, et cela on le sait bien. Il suffit de lire les diatribes du prophète Amos, par exemple. Écoutez ceci, vous qui écrasez le malheureux pour anéantir les humbles du pays. Ou bien Isaïe, malheureux, vous qui ajoutez maison à maison, qui joignez champ à champ, jusqu'à occuper toute la place et habiter seul au milieu du pays. Enfin, troisièmement, contrairement aux apparences, nous ne sommes pas propriétaires de nos richesses, nous en sommes intendants pour nous-mêmes et pour les autres. Et c'est le sens du geste d'offrande que nous faisons à chaque célébration de l'Eucharistie. Nous apportons le pain et le vin qui symbolise toutes les richesses de la terre et tout le travail humain, nous ne les donnons pas à Dieu. Au contraire, nous reconnaissons qu'ils lui appartiennent déjà et qu'il nous les a confiés pour le bonheur de tous les hommes. Tu es béni, Dieu de l'univers, toi qui nous donnes, disons-nous. Et peu à peu, ce geste répété nous fait entrevoir le mystère du plan de Dieu. Ces biens, reconnus comme ne nous appartenant pas, nous pourrons les partager. Et c'est ainsi que pourra s'instaurer le royaume de justice. Alors, la lettre à Timothée, Paul fait en quelque sorte la synthèse de tout cet enseignement biblique sur la richesse. Je cite « Quant aux riches de ce monde, ordonne-leur de ne pas céder à l'orgueil, qu'ils mettent leur espérance non pas dans des richesses incertaines, mais en Dieu, qui nous procure tout en abondance pour que nous en profitions. Qu'ils fassent du bien et deviennent riches du bien qu'ils font. Qu'ils donnent de bon cœur et sachent partager. De cette manière, ils amasseront un trésor pour bien construire leur avenir et obtenir la vraie vie. » Au fond, il nous est simplement demandé d'être des serviteurs fidèles et sensés, comme dit Jésus dans saint Matthieu. Que dire du serviteur fidèle et sensé à qui le maître a confié la charge des gens de sa maison pour leur donner la nourriture en temps voulu? Heureux ce serviteur que son maître, en arrivant, trouvera en train d'agir ainsi. Amen. Je vous le déclare, il l'établira sur tous ses biens.
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5: Évangile de Jésus-Christ selon saint Matthieu. En ce temps-là, Jésus se mit de nouveau à parler aux grands prêtres et aux pharisiens. Et il leur dit en parabole. Le royaume des cieux est comparable à un roi qui célébra les noces de son fils. Il envoya ses serviteurs appeler à la noce les invités, mais ceux-ci ne voulaient pas venir. Il envoya encore d'autres serviteurs dire aux invités, « Voilà, j'ai préparé mon banquet, mes bœufs et mes bêtes grasses sont égorgés, tout est prêt, venez à la noce. » Mais ils n'en tinrent aucun compte et s'en allèrent, l'un à son champ, l'autre à son commerce. Les autres empoignèrent les serviteurs, les maltraitèrent et les tuèrent. Le roi se mit en colère. Il envoya ses troupes, fit périr les meurtriers et incendia leur ville. Alors il dit à ses serviteurs, « Le repas de noces est prêt, mais les invités n'en étaient pas dignes. Allez donc aux croisées des chemins. Tous ceux que vous trouverez, invitez-les à la noce. » Les serviteurs allèrent sur les chemins, rassemblèrent tous ceux qu'ils trouvèrent, les mauvais comme les bons, et la salle de noces fut remplie de convives. Le roi entra pour examiner les convives. Et là, il vit un homme qui ne portait pas le vêtement de noces. Il lui dit, « Mon ami, comment es-tu entré ici sans avoir le vêtement de noces ?» L'autre garda le silence. Alors le roi dit au serviteur, « Jetez-le, pieds et poings liés dans les ténèbres du dehors. Là, il y aura des pleurs et des grincements de dents. Car beaucoup sont appelés, mais peu sont élus. » Voici deux paraboles qui se suivent et ne se ressemblent pas. Celle de l'invitation au repas de noces et celle de la robe de noces. Certains pensent que ces deux paraboles n'étaient pas liées à l'origine. Il serait contradictoire d'exiger une tenue de cérémonie de quelqu'un qu'on a ramassé sur la route. Mais si Matthieu les juxtapose volontairement, c'est qu'il y a un enseignement à tirer de ce rapprochement. Donc je les prends l'une après l'autre. Un roi célébrait les noces de son fils. Ce n'est pas n'importe quel roi, puisque d'entrée de jeu, nous sommes prévenus, il s'agit du royaume des cieux. Cette seule expression nous suggère donc irrésistiblement qu'il s'agit de l'alliance entre Dieu et l'humanité, alliance qui s'accomplit en Jésus-Christ. Lui-même, dans les évangiles, se présente comme l'époux. Et d'ailleurs, le mot « noce » revient 7 fois dans cette parabole. Cette symbolique des noces n'est pas très habituelle dans notre langage chrétien aujourd'hui. Et pourtant, c'est dans ces termes-là que les textes tardifs de la Bible parlent du projet de Dieu sur l'humanité. depuis les dernières prophéties d'Isaïe jusqu'à l'Apocalypse, en passant par le Cantique des Cantiques et les livres de sagesse, pour n'en citer que quelques-uns, l'amour de Dieu pour l'humanité est décrit en termes d'amour conjugal. Et c'est bien pour cela que saint Paul dit que le mariage est la meilleure image de la relation de Dieu avec l'humanité. Mais dans l'Ancien Testament, il était clair que cette annonce et l'accomplissement du salut universel de l'humanité passaient par Israël. Le peuple élu était en mission pour toute l'humanité. Et c'est dans ce sens qu'on a appris à lire la phrase de Dieu à Abraham « En toi seront bénies toutes les familles de la terre ». Pour reprendre la comparaison de la noce, on dira que les Juifs étaient les premiers invités à la noce. Et le maître comptait sur eux pour élargir ensuite l'invitation et faire entrer derrière eux toute l'humanité. Mais on sait la suite. La grande majorité des Juifs a refusé de reconnaître en Jésus le Messie. Dans la parabole, ils sont représentés par ces invités qui refusent de venir à la noce et vont jusqu'à maltraiter les serviteurs qui venaient les chercher. Que va-t-il se passer ? Dans la parabole, les serviteurs remplissent la salle de convives invités à la dernière minute. Dans la lettre aux Romains, Paul commente en disant que ce refus d'Israël non seulement ne va pas faire obstacle à la noce, mais va même favoriser l'entrée de tous les peuples dans la salle du festin. Les serviteurs allèrent sur les chemins, rassemblèrent tous ceux qu'ils trouvèrent, les mauvais comme les bons, et la salle de noce fut remplie de convives. Je passe à la deuxième parabole. Un homme, invité de la dernière minute, entre sans habit de noce. Et il est bien incapable de répondre à la question « Mon ami, comment es-tu entré ici sans avoir le vêtement de noce ?» Alors il est chassé. Cela ne signifie certainement pas qu'il lui fallait satisfaire à une exigence de comportement, que le vêtement de noce pourrait symboliser un mérite quelconque. Dès qu'on parle de mérite, on dénature la grâce de Dieu qui, par définition, est gratuite. Avec Dieu, il n'y a pas de conditions à remplir. La première parabole dit bien que tous ont pu rentrer, les mauvais comme les bons. Alors que peut signifier cette deuxième parabole ? Regardons la multitude qui entre dans la salle du festin des noces. Bons ou mauvais, ils ont revêtu la robe de fête. Ils ont accepté l'invitation imprévue et s'y sont préparés. Un seul n'a pas jugé utile de le faire. Il n'a pas su apprécier l'aubaine de cette proposition inespérée et l'accueillir avec reconnaissance. À la question « Comment es-tu entré ici sans avoir le vêtement de noces ?» il aurait suffi d'un mot d'excuse ou de regret, mais il garde le silence. Ne pas se préparer pour un banquet, c'est s'en moquer et mépriser celui qui nous invite. Au fond, tout comme les premiers invités, il a péché par suffisance. Conclusion, la première vertu qui nous est demandée, c'est l'humilité.

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2: L'or et l'argent affermissent les pas, mais un sage conseil les surpasse l'un et l'autre. Cette citation vient du livre de Ben Sirac le Sage, une suite de conseils et de maximes qui n'ont pas pris une ride et qui éclairent avec une vigueur incroyable nos affaires quotidiennes. Ce livre, appelé aussi Siracide, vous en avez fait presque votre livre de chevet. Alphonse Vanderette, bonjour.
3: Oui, bonjour Madeleine Vatel.
2: Vous êtes théologien, docteur en philosophie, diplômé de Paris-Sorbonne, spécialiste de Nietzsche et de Saint-Augustin, matière que vous enseignez dans un lycée du Nord, à proximité de Lille, et vous enseignez cette philosophie et vous vous inspirez de Ben Sirac le Sage. Au fil des émissions, vous avez déjà sillonné ce grand livre dont les thèmes sont inépuisables. Et alors, cette sagesse est pourtant très ancienne, hein, date ce livre de 180 ans avant Jésus-Christ. On est dans un contexte oriental, méditerranéen. Il semble que ses écrits étaient destinés à son fils, Alphonse Vanderette. Dites-nous en plus sur le contexte de l'écriture de ce livre.
3: Alors Ben Sirac écrit à son fils, et il n'est pas le seul à avoir fait, il y a d'autres qui l'ont fait avant lui. Le contexte, eh bien, Ben Sirac, c'est quelqu'un qui a beaucoup voyagé, quelqu'un qui est imprégné de culture grecque, et qui essaie de comprendre les choses. Il introduit un peu de culture étrangère dans son judaïsme, ce qui est une première, et c'est pour ça que son texte est rejeté par les protestants.

0: pauvres, parce que ceux qui avaient le luxe et l'argent, eh bien, s'en servaient à des fins contraires au dessein de Dieu. Quelle différence, justement, vous feriez entre les prophètes et Ben Sirac, ou plutôt, comment est-ce qu'ils s'inscrivent peut-être dans la même lignée, finalement?
1: Ben Sirac, lui, donne des conseils qui sont dans la tradition judéenne, mais il ajoute des choses qui ne font pas partie de cette tradition. Il est le premier sage juif à parler de l'argent de façon assez détachée. Ben Sirac donne des conseils, n'oublions pas, à son fils. Il dit comment utiliser l'argent, comment faire, quelle est l'attitude à avoir. Et il donne tous des conseils précieux. Est-ce qu'il faut rembourser, enfin, est-ce qu'il faut prêter avec intérêt, etc. Il s'en explique. Et c'est peut-être pas tout à fait dans une question religieuse.
0: C'est-à-dire, vous semblez dire que, au fond, l'argent est exclu des réflexions religieuses, alors qu'en réalité, elle va habiter presque le quotidien de chacun des croyants.
1: C'est-à-dire que on dit que Dieu et l'argent ne font pas bon ménage. Donc, on aime bien Dieu ou on aime bien l'argent. On ne peut pas aimer les deux. Alors, c'est pour ça que ici, Ben Sirac n'est pas contre les riches. Il dit au contraire que c'est très bien s'il partage. Il ne les condamne pas.
0: Non, il ne les condamne pas. Et alors, il dit même à la fin du texte, heureux les riches, et on verra pourquoi il dit cela. En tout cas, ce qui est sûr, c'est qu'il met en valeur la façon dont la richesse va donner un pouvoir. Un pouvoir sur soi-même, un pouvoir sur les autres. Est-ce qu'il en critique la possession? Est-ce que c'est mal de gagner de l'argent, d'être riche? En tout cas, quel regard il porte sur le fait d'avoir de l'argent? Mais ici, on comprend que c'est d'avoir beaucoup d'argent.
1: Oui, beaucoup d'argent, mais il dit que ce n'est pas pour acheter du plaisir, pas uniquement. Il n'est pas contre le fait d'amasser de l'argent, mais si c'est pour amasser en même temps que du plaisir au détriment des autres, ce n'est pas cela. D'ailleurs, Montaigne dit un petit peu la même chose. Montaigne dit si j'amasse de l'argent, ce n'est point pour acheter des terres, ce dont je n'ai que faire, mais pour acheter du plaisir. Or, Ben Sirac, ici, ne nous pousse pas au plaisir, mais il pousse à une répartition correcte des richesses. C'est-à-dire, celui qui est riche, il doit partager ce qu'il a.
0: Voilà. Alors, si on s'arrête très concrètement sur certains extraits, donc on part cette fois-ci dans le chapitre 29 du livre de Ben Sirac. L'argent, d'abord, ne doit pas être laissé de sorte qu'il finisse par rouiller. Au verset 11, on lit « Investis ta fortune selon les commandements du Très-Haut, cela te rapportera plus que de l'or ». Qu'est-ce que ça veut dire « investir sa fortune » quand on suit les conseils de Ben Sirac?
1: Investir sa fortune, c'est investir pour soi, d'accord, mais c'est surtout pour les autres. Ce n'est pas forcément pour en tirer gloire et pouvoir et honneur. C'est surtout pour le partager. Sinon, ça n'a aucun intérêt. Dans le judaïsme, on partage. On partage ce que l'on a. Dans la philosophie aussi, on partage sa nourriture. Peut-être que faire de la philosophie, c'est apprendre à partager ce que l'on a. Eh bien, là aussi, dans le judaïsme, on partage. Et c'est cela qu'il veut mettre en valeur.
0: Alors, il parle du partage et de manière très concrète, finalement, de la façon aussi de prêter aux autres. Il dit bien quelque part que, finalement, quand on va prêter, ben, il faut pas avoir peur de prêter et de n'être jamais remboursé, en quelque sorte. On comprend dans les lignes de Ben Sirac que cette générosité financière, elle va s'accompagner d'humiliation. Et sa conclusion, sa morale, en quelque sorte, et là je vais citer le verset 8, « Pourtant, laisse-toi toucher par le malheureux, ne lui fais pas attendre ton aumône. » Il y a un devoir pour le riche de prêter au malheureux, quitte à ne jamais revoir cet argent.
1: D'abord, il faut dire que prêter, ça ne veut pas dire donner, et puis tu auras une dette vis-à-vis de moi. Il n'y a pas de donnant-donnant. Il n'y a pas d'intérêt. Le prêt n'est pas fait qu'intérêt. Le prêt doit être fait avec miséricorde, c'est ce qu'il dit, Ben Sirac. C'est-à-dire, presque, il doit être gratuit, quasiment gratuit. Il appelle ça prêt, mais en fait, c'est donné sans compter, c'est donné à la façon de Mère Teresa de Calcutta, c'est-à-dire on donne, on n'attend rien en retour.

0: Alphonse Vandered, vous êtes philosophe et théologien, et avec nous, vous nous commentez ces extraits du livre de Ben Sirac, et nous sommes notamment dans les chapitres 29, 27, 29 et 31. On parlait du pauvre à l'instant. Pourquoi, quand on a de l'argent, c'est si difficile de se montrer attentif aux plus pauvres, finalement?
1: Alors, c'est peut-être parce que on est ébloui, on est dans une vie de fête, de plaisir, et donc on oublie les autres. Et finalement, quand on sort de toutes ces fêtes, on n'est pas si heureux que ça, c'est ça que je constate. Et il est bien plus beau de donner que de recevoir. Le père Sirac, que j'avais rencontré en Inde il y a longtemps, disait que toute vie est une marche vers les autres, c'est-à-dire notamment vers les plus pauvres. Et ici, venir en aide aux autres, aux pauvres, c'est pratiquer les commandements de Dieu. Alors, il est difficile de donner, de prêter, surtout quand on a de mauvaises intentions. Si c'est pour tenir en laisse quelqu'un à qui on a donné un peu d'argent et on lui dit tu es redevable, tu dois donner, etc., c'est exercer un pouvoir maléfique, c'est exercer un pouvoir qui est tout à fait honteux et qui n'est pas conforme au commandement de Dieu. Alors, ce que je voulais dire, c'est que quand on est dans la pauvreté, évidemment qu'on peut pas s'en sortir tout seul si on n'a pas un coup de main. Peut-être que l'ambiguïté de cette question du pauvre et du riche, ou bien de celui qui donne une obole au pauvre, se trouve dans une formule de Nietzsche. Quand Nietzsche dit, quand on voit un pauvre, il dit on est en colère de lui donner et on est en colère de ne pas lui donner. C'est-à-dire que dans les deux cas, on lui donne, on est en colère, on lui donne pas, on est en colère. Mais ça, c'est une lecture qui est plutôt païenne de la Bible. Hein. C'est ici, Ben Sirac, la tradition judaïque, demande que l'on donne, que l'on prête sans intérêt, et c'est prêter, c'est donner sans retour. C'est pas du donnant-donnant. Il n'y a pas de dette. Alors voilà ce qui est peut-être l'essentiel, et il y a peut-être une grande joie, certainement une grande joie à donner. Donner ce que l'on a, donner plus que ce que l'on a, comme cette femme dans les évangiles qui donne beaucoup plus que le riche qui est passé avant, qui donne beaucoup, c'est vrai, mais elle donne, elle s'est privée, tandis que l'autre, il ne s'est pas privé de ce qu'il donne, même s'il donne beaucoup plus.
0: Vous citiez un texte de l'évangile. Je vous propose de revenir 180 ans avant Jésus-Christ, au chapitre 31, et d'écouter ce texte du livre de Ben Sirac, versets 1 à 11.
2: La richesse provoque l'insomnie qui épuise le corps. Elle cause des soucis qui font perdre le sommeil. Les soucis de l'existence empêchent de fermer l'œil, comme une maladie grave éloigne le sommeil. Le riche s'est donné de la peine pour faire fortune, et quand il s'arrête, il prend du bon temps. Le pauvre s'est donné de la peine pour vivre de peu, et quand il s'arrête, il tombe dans la misère. Qui aime l'or ne pourra rester juste. Qui court après le gain se laisse fourvoyer. Beaucoup sont tombés pour avoir aimé l'or, leur perte était inévitable. L'or est un piège pour ceux qui en font une idole. L'insensé s'y fera prendre. Heureux le riche qui fut trouvé sans reproche et n'a pas couru après l'or. Qui est-il? Nous le dirons bienheureux. Parmi son peuple, il a fait des merveilles. Qui donc fut jugé parfait dans l'épreuve? À lui la gloire pour toujours. Qui donc pouvait pécher et n'a point péché, faire le mal et ne l'a pas fait?
0: Voilà un texte qui était lu par Hugo Vincent, un texte extrait du livre de Ben Sirac. Alphonse Vandered, c'est intéressant de voir ici l'or comme un piège, l'argent comme un piège, mais l'argent aussi qui peut faire des merveilles. Là où est le point pour Ben Sirac, c'est vraiment la question de l'idolâtrie l'argent, c'est quand l'argent prend toute la place.
1: Ce qu'il faut, c'est s'enrichir pour les autres. Et là où est le problème, c'est s'enrichir pour soi, pour ses intérêts, par égoïsme. Et donc, pour Ben Sirac, il condamne pas du tout la richesse, devenir riche. Ce n'est pas tout à fait une abomination si on pense aux autres. Pourquoi penser aux autres? Parce que l'autre, c'est le frère. C'est celui que l'on doit servir, que l'on doit aimer, que l'on doit regarder, avoir un regard pour lui. Alors, c'est vrai que ici, la question de la richesse, elle est vue un peu de façon peu courante. Celui qui aime l'argent est dans le péché. C'est-à-dire, aimer l'argent, c'est être dans le péché complètement. Parce que
0: si on est égoïste,
1: ça c'est Ben Sirac qui le dit. C'est-à-dire que si on aime l'argent, on est dans le péché quand on s'en sert pour soi, quand on est égoïste. Mais pas quand on s'en sert pour les autres. Si on amasse de l'argent, c'est très bien pour les autres. On pourra faire beaucoup.

0: Nous sommes toujours avec Alphonse Vanderette, professeur de philosophie, et on revient toute cette émission sur un texte de Ben Sirac, c'est sur plusieurs textes du reste, plusieurs chapitres de ce livre de Ben Sirac le Sage, avec des sentences toujours aussi pertinentes. Je lis par exemple au verset 21 du chapitre 29, l'essentiel dans la vie, c'est le pain, l'eau, le vêtement et une maison pour protéger son intimité. Et puis si je poursuis le verset suivant, mieux vaut une existence de pauvre dans sa cabane que de faire bonne chère chez les autres. Alors ici, on a la question de la propriété privée. Alphonse Vanderette, de posséder ce que l'on a, c'est important, ça revient souvent dans la Bible. Et est-ce que le Christ est venu dire autre chose?
1: Mais justement, la possession n'est peut-être pas l'essentiel, c'est peut-être pas ça. C'est surtout posséder les commandements de Dieu. C'est la bienveillance, c'est la fraternité, c'est mettre une ambiance fraternelle. C'est surtout ça qui est important. C'est l'autre, le rapport à l'autre. Et non pas posséder des biens terrestres, qui s'envoleront après notre mort, en tout cas.
0: Alors, ce qui est intéressant, c'est que Ben Sirac pose une limite. Jusqu'où prêter, finalement? Jusqu'où venir en aide à son prochain? Et pour lui, c'est très clair, je cite, « Viens en aide à ton prochain selon tes moyens, mais prends garde à ne pas t'exposer à la ruine. » Ça veut dire qu'il y a une limite à la générosité. Comment vous le comprenez, vous, ce passage?
1: Mais on ne peut pas se ruiner. On ne peut pas quand même tout donner sans compter. Il faut quand même compter un petit peu pour soi. Il faut quand même avoir un peu. Mais l'essentiel, c'est l'autre. Mais il faut complètement s'oublier. Il ne faut pas se ruiner. Sinon, on devient pauvre. Alors, dans ce cas-là, on est dans une situation difficile. Il faut qu'on vienne nous aider. Non, il faut faire les choses avec justesse, avec mesure, avec philosophie. Il ne faut pas tout donner, il faut quand même garder un peu pour soi, c'est tout à fait normal.
0: Oui, alors justement, c'est ce qu'il dit au chapitre 31. « Sois modéré en tout ce que tu fais et tu ne tomberas jamais malade. » La modération, c'est aussi quelque chose qu'on va retrouver dans tous les textes de Ben Sirac, quelque part.
1: La modération, oui. Et souvent, quand on fait une action, quand on parle, à travers la plupart du temps, on dit, tiens, je regrette ce que je viens de dire, on s'est emporté, on a blessé, etc. Bon, après, il y a la confession pour réparer l'affaire, mais la modération dans toute chose, c'est peut-être ça, mettre un peu de philosophie. C'est peut-être pour ça que Ben Sirac est philosophe. La philosophie de Ben Sirac, ici, veut la modération. Comme le voudront les philosophes, c'est-à-dire ne pas accumuler les richesses égoïstement, ne pas tomber dans les plaisirs excessifs, et puis essayer d'être juste, moral et réfléchi dans cette vie. Alors peut-être qu'on atteindra la modération, c'est-à-dire que pour Ben Sirac, il est très important, je l'ai vu dans d'autres textes, la question de la raison. Il faut penser par soi-même. C'est l'acte de penser permet que l'on soit modéré, que l'on puisse être modéré dans les propos et dans les actions.
0: Alors où est Dieu dans toute cette histoire? Parce que depuis le début de cette émission et tout au long de ces textes, c'est vrai qu'il en est moins question que dans d'autres textes. Ici, on ne voit pas de référence à la prière, de référence à Dieu explicitement. Et pourtant, vous l'avez trouvé, j'imagine.
1: Quand il dit « qui fait le mal retombera sur lui sans même qu'il sache d'où il vient ». C'est-à-dire le riche, s'il fait mal les choses, ça retombera sur lui. Il faut qu'il fasse attention. Il faut que lui aussi vienne dans le principe de la sagesse, c'est-à-dire de craindre Dieu. Et il faut qu'il fasse attention de ne pas tomber dans le péché. Il n'y a pas de plus grave faute que le péché. Mais alors, il y a la question du pardon après, mais aujourd'hui, vous voyez, on dissocie souvent la question du péché et puis et la question de l'acte. On ne donne plus tellement à nos actes un sens mauvais. On pardonne tout de suite, bon, pourquoi pas. Mais pour Ben Sirac, il y a des choses à ne pas faire. Celui qui aime l'argent n'échappera pas au péché.

0: Et avec vous, Alphonse Vendérède, nous relisons des extraits, des chapitres, pardon, du livre de Ben Sirac le Sage, avec notamment un volet sur les esclaves. Alors, puisqu'on est dans la question de l'argent, et puis on parlait à l'instant de la modération, quelle est la position de l'esclave à l'époque de Ben Sirac? Et puis surtout, la question qui est posée dans ce texte, qu'est-ce qu'un bon maître?
1: Et on parle d'esclave, mais en fait, on devrait plutôt parler de serviteur, puisque ceux qui sont serviteurs sont déjà bien contents de trouver un travail, parce qu'ils sont payés pour le service qu'ils rendent. L'esclavage du temps de Ben Sirac existe, mais l'esclave est traité quand même comme un frère, et non pas comme une bête. Mais il est au service du maître. Voilà, son domaine de définition, c'est d'être au service du maître.
0: Traite-le comme un frère, ça c'est ce qui est demandé au maître, qu'il soit comme un autre toi-même, l'esclave comme un autre soi-même quand on est maître. Est-ce que ça c'est révolutionnaire de dire ça?
1: Ah oui, évidemment oui, parce que c'est, faut pas oublier que ce livre qui s'appelle le Siracide, on l'appelle aussi l'Ecclésiastique, parce que les premières communautés chrétiennes le lisaient. Là on voit que c'est du pré-christianisme en quelque sorte. Tu n'as qu'un esclave, traite-le comme un frère, car tu en as besoin comme de toi-même. C'est magnifique. Et donc c'est toujours dans la lignée de la philosophie du judaïsme, que l'autre est un frère, que il faut accueillir l'étranger, il faut lui donner à manger, il faut lui donner le gîte et le couvert, etc. Mais ici, il s'agit de l'esclave. En fait, il n'est en rien inférieur au maître. Et c'est Jésus qui le dira.
0: Et c'est aussi Ben Sirac, du reste, puisque si on regarde à nouveau donc dans ce chapitre 33, au verset 20, « Ni à ton fils, ni à ta femme, ni à ton frère, ni à ton ami, ne donne pouvoir sur toi durant ta vie. » Ça, c'est très fort sur le rappel de ce qu'est la dignité de l'homme. Et puis un peu plus loin, « Aussi longtemps que tu vis et qu'il te reste un souffle, ne te livre pas au pouvoir d'un mortel. » Il y a cette question de la dignité de l'homme et de sa propre liberté qui est assez puissante dans ce texte de Ben Sirac et j'imagine, à l'époque, peu entendue.
1: En fait, là, Ben Sirac, quand il parle des esclaves ici, il fait une sorte de charte des droits de l'homme, notamment pour les esclaves. Les esclaves ont droit de vivre comme les autres. Mais il ne faut pas trop exiger d'eux, et il faut être juste envers eux.
0: Et cette justice, cette justesse même, on pourrait dire, elle est aussi dans la juste mesure du travail donné, c'est-à-dire suffisamment de travail pour qu'il n'y ait pas de paresse, et de ne pas dépasser la charge de travail, rester dans la mesure. Il dit au maître, ne fais rien sans discernement. Donc le maître est aussi appelé quelque part à tenir une charte des devoirs, on pourrait dire.
1: Oui, mais cette charte des devoirs est un peu noircie par des propos un peu difficiles pour notre époque. Évidemment, fais travailler ton esclave, tu trouveras le repos.
0: Oui, ça c'est aussi Ben Sirac qui le dit.
1: Voilà, mets-le au travail pour qu'il ne reste pas oisif. Il y a, comme chez les Grecs,
0: une tension là.
1: Il ne participe pas à la maison vraiment. Il est dans sa fonction. Sa fonction, c'est l'esclavage. Ce n'est pas, mais esclavage ne veut pas dire qu'il faut le maltraiter. C'est ce qu'il dit. Ouais. Mais seulement, il distingue la fonction et puis la fraternité. La fonction n'est pas la même que le maître, mais il faut être fraternel. Alors là, c'est pour ça qu'on, il ne veut pas d'abord accorder la liberté à l'esclave.
0: Oui, c'est la limite là.
1: Oui, ouais. Là c'est assez choquant. Et là on n'est pas dans le christianisme, on n'est pas dans. Et donc il n'y a pas de fraternité là-dedans. Donc il restait un petit peu comme de son temps, parce qu'il est quand même de la tradition de son temps. Il n'est pas chrétien puisque le christianisme est venu après lui. Mais il a quand même des choses importantes. C'est la deuxième partie où il dit qu'il faut le traiter à égalité, etc. Mais il se contredit, vous voyez, c'est pas trop.
0: Oui, il se contredit un petit peu parce que au début il dit que finalement pour un esclave c'est pain, discipline, travail et point à la ligne.
1: Alors peut-être qu'on peut voir l'influence de l'hellénisme, puisque chez les Grecs, tout le monde n'est pas citoyen, l'esclave n'est pas citoyen. c'est quelqu'un qui est d'une seconde zone, d'un second rang, et donc parce que là il a subi l'influence des Grecs, une mauvaise influence d'ailleurs, mais au moins bien après Ben Sirac, il y a Sénèque qui va dire que l'esclave est aussi un homme, c'est aussi un frère.
0: Et tout ce que vous nous dites est à retrouver pour nos auditeurs qui souhaiteraient poursuivre la réflexion dans ce livre de Ben Sirac, Le Sage. C'est un livre qu'on trouve dans l'Ancien Testament. Avec nous, nous avons lu les chapitres 33, chapitre 27, chapitre 29 et chapitre 31. C'est très facile à lire et je dois dire que c'est d'une pertinence assez étonnante. Merci Alphonse Vanderette de nous l'avoir fait découvrir encore aujourd'hui, encore cette semaine. Je rappelle que vous êtes docteur en philosophie, diplômé de Paris-Sorbonne, spécialiste de Nietzsche et Saint-Augustin, philosophie, qui est une matière que vous enseignez dans un lycée à proximité de Lille. Et au fil de ces émissions, vous êtes tellement passionné par Ben Sirac que vous sortirez prochainement un ouvrage sur cet auteur. Je rappelle également que vous êtes théologien. On vous retrouvera bien sûr dans d'autres émissions. Un grand merci également à Mathieu Dubois pour la technique et l'habillage de cette émission. À bientôt.

Au nom du Père et du Fils et du Saint-Esprit. Amen. Frères et sœurs, nous poursuivons notre méditation. Nous allons nous mettre en connexion avec la lettre de notre évêque et la lettre pastorale avec son thème « Avec foi et générosité, devenons une église appelante ». Et l'objectif, c'est de développer une véritable culture de l'appel. Dieu, en Jésus, nous parle et il le fait à chaque respiration de l'être humain. Il nous dit, venez à moi, vous tous qui vous fatiguez, et qui est chargé à moi, à vous, et moi je vous donnerai du repos. Et ça on le trouve dans Matthieu 11, verset 28, ou encore, ce ne sont pas les gens en bonne santé qui ont besoin de médecins, mais ceux qui se portent mal. Je ne suis pas venu à appeler des justes, mais des pécheurs. Et nous trouvons ce verset en Matthieu chapitre 9, versets 12 à 13. Il nous dit encore, venez à l'écart dans un lieu désert et reposez-vous un peu. Dans Marc chapitre 6, verset 31. Pourquoi je fais appel et je fais référence à ces trois passages d'évangile pour nous montrer que le Seigneur, il ne cesse de nous appeler vraiment avec amour, avec tendresse, avec humilité. Il attend une réponse de nous. Alors, il me semble qu'avant d'entendre tout appel, il faut qu'on sache qui nous sommes. Il faut, il me semble, se poser d'abord la question qui nous sommes. Bien entendu, chacun est appelé à donner sa réponse. Sa réponse. En allant dans les profondeurs, nous sommes des êtres créés à l'image de Dieu, êtres riches de Dieu, êtres en lien avec Dieu, êtres qui est en communion avec Dieu, êtres qui est en relation avec Dieu, être qui est en intimité avec Dieu, être aussi qui est en alliance avec Dieu. Alors, il y a les deux fonctions, il y a l'être que je suis et le verbe être, puisque Jésus a utilisé le verbe être, je suis. Eh bien, être, je suis un être qui est riche de Dieu. Je suis un être qui est en lien avec Dieu. Je suis un être qui est en communion avec Dieu. Je suis un être qui est en relation avec Dieu. Je suis un être qui est en intimité avec Dieu. Je suis un être qui est en alliance avec Dieu. Et je vous invite à poursuivre cette sensibilité que je suis un être créé par Dieu. Et Teilhard de Chardin qui était un prêtre français, un jésuite,
Lui, il cherchait à unir la science et la foi chrétienne. Et il disait cela: nous ne sommes pas des êtres humains vivants, une expérience spirituelle. Nous sommes des êtres spirituels vivant une expérience humaine. Je reprends. Nous ne sommes pas des êtres humains vivant une expérience spirituelle. Nous sommes des êtres spirituels vivant une expérience humaine. L'être spirituel que je suis, avec en majuscule, je suis, il est au présent. L'expérience humaine est celle de je suis qui apprend à être au présent et qui souvent laisse sa place à la personne que nous croyons être, mais qui jamais n'est au présent. On retrouve que ce soit le verbe être ou être plusieurs fois. Le je suis est à la fois et avant tout un avant et un après de ce qui est. Des êtres spirituels vivant une expérience humaine. C'est vrai que quand on se pose la question, mais qui tu es? Et tout de suite, nous voulons répondre, je suis un tel, je travaille dans tel ou tel secteur. On a tendance à tout de suite à répondre, à donner cette réponse. Nous sommes enfants de Dieu. Dieu nous a donné la vie, sa vie, et nous fait connaître sa volonté. Et il a fait par ses prophètes et par la venue de Jésus, son Fils bien-aimé. Frères et sœurs, je fais vraiment je prends ce départ pour mieux aider à comprendre l'appel, à l'entendre, bien entendu, l'entendre, comprendre, puis répondre à cet appel. Dieu me connaissait avant même ma conception, nous dit Jérémie au chapitre 1, verset 5. Et il m'a créé à son image dans Genèse, chapitre 1er, verset 27. Il est dit encore, au commencement, Dieu. Ce sont les premiers mots de la Bible. Et ces premiers mots parlent du moment où Dieu a pris l'initiative de créer. Dieu est éternel. Il connaît tout à l'avance. Personne ne peut le surprendre. Dieu fait toujours le premier pas. Avant que l'homme existe, Dieu a agi. Avant que l'homme le cherche, il est venu vers lui. Nous avons plusieurs passages qui nous le rappellent. Donc, par la création, Dieu a pris l'initiative de se révéler, de nous donner son amour par Jésus, et il a pris l'initiative de nous sauver.
Il a voulu me donner un avenir et une espérance. Encore Jérémie, chapitre 29, verset 11. Il m'a tant aimé, il m'a donné son unique fils, afin que je croie en lui, que je ne périsse pas, mais que j'ai la vie éternelle. Saint Jean, chapitre 3, verset 16. Dieu m'appelle son enfant, mon enfant, dit-il. Première lettre de Saint Jean, chapitre 3, verset 16. Et il nous dit encore, il est le Père qui me console. 2 Corinthiens, chapitre 1, verset 3, 4. C'est le berger qui me sert contre lui et qui prend soin de moi. Ésaïe 41, 11. Oui, frères et sœurs, Dieu sait tout de moi, de toi, de nous. Nos moindres gestes, ce que nous pensons au plus profond de nous-mêmes, au plus profond de notre cœur. Il connaît nos paroles avant que nous ne les prononçons. Nous avons le psaume 139, versets 1 à 4, qui nous le rappelle. Dieu compte même nos cheveux sur notre tête, sur nos têtes. Matthieu, chapitre 10, verset 30. Donc, le Seigneur nous offre plus que tout ce qu'un Père terrestre ne pourrait jamais nous donner. Matthieu, chapitre 7, verset 11. Oui, Dieu survient à tous nos besoins. Encore Matthieu, chapitre 6, verset 31 à 33. Et Dieu attend que nous lui confions tout ce que nous avons sur le cœur, ce que nous voulons lui exposer, ce que nous voulons lui exprimer. Si je demande quelque chose selon sa volonté, il m'écoute et exauce mes prières, nous dit la première lettre de Saint Jean, chapitre 5, versets 14 à 15. Dieu m'appelle pour que je puisse me rapprocher de lui. Dieu nous appelle. Il nous appelle, mais il va nous rappeler aussi à lui. Et ce, au cours du dernier appel de Dieu, nous savons, quand nous allons quitter cette terre, le Seigneur va nous rappeler. Il nous appelle et il nous rappelle. C'est-à-dire que il nous rappelle à nouveau, puisque nous étions auprès de lui avant que nous ne soyons. Donc, il va nous rappeler à lui. Et il va rappeler tous ceux qui ont entendu son appel et qui ont cru le message de l'Évangile. Et l'Épître aux Galates, chapitre 2, 20, dit: le Fils de Dieu m'a aimé et s'est livré lui-même pour moi. La première lettre de Saint Jean, chapitre 1, verset 7, dit: Dieu nous interpelle aussi. Donc, il nous appelle, il nous rappelle, il nous interpelle. Il y a beaucoup de pelles. Même celui qui ne le cherche pas. Alors,
Recherchons Dieu avec soin là où il se révèle, c'est-à-dire en Jésus-Christ. L'Évangile de Saint Jean, chapitre 1, verset 18, nous dit « Personne n'a jamais vu Dieu, le Fils unique, qui est dans le sein du Père. Lui l'a fait connaître. » Et dans ce même Évangile, Jésus affirme à ses disciples « Celui qui m'a vu a vu le Père. » Jean 14, 9. L'apôtre Paul, plus tard, parle de Jésus comme étant l'image du Dieu invisible. Et il ajoute, « Car en lui habite toute plénitude de la déité corporelle. » C'est en Colossiens, chapitre 1, verset 15 et 2, 29. Dieu lui-même rend témoignage à Jésus du sein de la nuée lumineuse. « Celui-ci est mon Fils bien-aimé, en qui j'ai trouvé mon plaisir. » Écoutez-le, Matthieu 17, 5. Dieu me connaît comme son enfant bien-aimé. J'ai alors accès à lui comme à un père. Il voit mes peurs, mes luttes, mes angoisses, mes craintes, mes tentations, mes chutes, mes joies. Il le voit. Il se révèle à moi en Jésus. Puisqu'il me connaît, il m'appelle. Dieu connaît sa créature. C'est vrai que la créature, il peut y avoir des créatures, des hommes et des femmes qui ne connaissent pas Dieu, mais Dieu les connaît. Parce que ces créatures sont créées à son image. Oui, frères et sœurs, Dieu appelle, Dieu m'appelle, Dieu me rappelle, Dieu m'interpelle pour me rapprocher de lui, pour que je puisse me rapprocher de lui, pour goûter de son amour. Il me dit, ne crains pas, car je suis avec toi. Ne crains pas, car je suis avec toi. Ésaïe 41, verset 10. Et il nous dit encore, je t'ai aimé d'un amour éternel. C'est pourquoi je t'attire avec bonté. Vous vous rendez compte, frères et sœurs? Le Seigneur nous dit dans Jérémie 31, verset 3, « Je t'ai aimé d'un amour éternel, c'est pourquoi je t'attire avec bonté. » Parce que nous sommes des êtres, ces êtres, des êtres spirituels avant d'être des êtres humains. C'est pourquoi je t'attire avec bonté. Tu es devenu précieux à mes yeux, encore Ésaïe 43, verset 4. Et comme le Seigneur sait que nous sommes frileux de l'appel, des fois on ne comprend pas trop. On a besoin que le Seigneur nous donne son Esprit Saint, son discernement pour savoir exactement quel est son appel. Mais lui, il continue, il dit, « Venez à moi, vous tous qui vous fatiguez et qui êtes chargés, et moi je vous donnerai le repos. »
Matthieu chapitre 11, verset 28. Il nous dit encore, moi, je ne t'oublierai pas. Voici, je t'ai gravé sur les paumes de mes mains. C'est fort, ça, frères et sœurs. Et ça, c'est dans Ésaïe 49, 16. Nous sommes gravés dans les paumes des mains du Seigneur. On va dire « Waouh !» Il nous redit « Ne crains pas, car je t'ai racheté, je t'ai appelé par ton nom, tu es à moi. » C'est vrai, on le chante.

On le chante, hein, frères et sœurs. Le Seigneur nous appelle et nous répondons et nous marchons vers toi. Alors, combien de fois on a hésité à poser un pas vers Dieu? Combien de fois? Mais lui, il te dit, il nous dit, ne crains pas car je t'ai racheté, je t'ai appelé par ton nom, tu es à moi. Alors, recherchons le contact avec notre Dieu, le Dieu qui sauve, qui nous sauve, le Dieu qui aime, qui nous aime avec son Fils Jésus, le Christ. Chaque jour, Dieu se révèle à nous. Il nous appelle, il nous cherche. Où es-tu? Où es-tu? Viens, suis-moi. Oui, Dieu se révèle à ceux qui le cherchent d'un cœur sincère et sans a priori. Voyez de quel amour le Père nous a fait don que nous soyons appelés enfants de Dieu. La première lettre de Saint Jean, chapitre 3, verset 1. Et encore un chant qui nous rappelle que nous répondons à l'appel du Seigneur ou nous voulons y répondre, mais nous hésitons. Mais en même temps, nous chantons

on le choque. Nous sommes convaincus que nous sommes enfants de Dieu. Nous sommes des êtres créés à l'image de Dieu. Nous sommes appelés enfants de Dieu, enfants qui est appelé par son nom. Frères et sœurs, regardons la réaction de petit enfant quand on l'appelle par son nom. Et c'est vrai quand l'enfant il est bébé même, peut-être même avant 6 mois, on l'appelle par son nom, il peut pas répondre, mais il sourit quand il a entendu son nom, son prénom. Il sourit, il rouvre les yeux, il gazouille. C'est sa manière de répondre à l'appel de ses parents. Et il le fait, il réagit surtout quand, avec insistance de ses parents. Il y a le sourire, la joie, le regard de surprise ou colère quand on dérange. Ça, c'est l'enfant. L'adulte a un autre comportement et je suis sûre que vous connaissez mieux encore, surtout quand vous êtes appelé par quelqu'un et que ça ne vous plaît pas. Surtout quand on appelle au téléphone et quand on est très occupé. On n'a pas envie d'entendre tel ou tel appel. Alors, est-ce que nous répondons « Je suis là » ? Oui. On a répondu « Je suis là ». Vous voyez encore « Je suis là ». Je suis là. Dieu m'appelle pour que je me tourne vers lui, vers le son de sa voix. Il tend l'oreille. Quand nous tendons l'oreille, c'est que nous sentons que cet appel nous est destiné. Et c'est plus fort qu'une vocation. L'appel de Dieu oriente la vie et élève vers ce qu'il y a de meilleur, n'est-ce pas? Dieu se manifeste à l'homme et l'appelle. Appelle à se détourner vers le chemin sans issue que l'homme choisit parfois. L'appel de Dieu mène à la vie éternelle. L'appel de Dieu est souverain selon son amour particulier pour nous. Dieu m'appelle à. Et vous allez, il y a 3 points de suspension. Vous allez continuer, frères et sœurs. Ensuite, notre Dieu ouvre des chemins étonnants et prévisibles dans l'existence de l'homme, de ceux qui se confient en lui. Dieu nous appelle à sa manière, peut-être pas de manière spectaculaire, comme il l'a fait pour ses prophètes ou pour Samuel et bien d'autres. Il le fait aussi par des événements de notre vie, par des réflexions qu'il nous suggère. Dieu s'adresse à des hommes et des femmes tout simples qui doivent rechercher avec humilité la vérité pour la vivre. Alors, selon vous, je vous pose la question, je me la pose aussi. C'est vrai que j'ai répondu à l'appel du Seigneur par la consécration dans la vie religieuse. Mais pour vous, comment, selon vous, il vous appelle? Il le fait surtout dans la Bible, qui possède une grande force d'interpellation. Si nous la lisons avec foi, prière et grand désir de vérité, la Bible nous oblige à nous remettre en question. Elle nous ouvre le chemin d'une nouvelle vie,
vie de confiance avec notre Seigneur. Nous sommes appelés par Dieu comme un père appelle son enfant, Samuel. Samuel. Et je vous invite à mettre votre prénom. Alors, Samuel et moi-même avons dit oui, me voici. Maintenant, Dieu vient encore en moi, en vous, chez moi, comme il l'a fait pour tous ceux qui l'appellent. Nous avons l'exemple de Zachée dans Saint-Luc. Il dit à Zachée, « Zachée, descends vite, car il faut que je demeure aujourd'hui dans ta maison. » Oui, maison de l'être intérieur, de l'être spirituel, de l'être humain. Zachée avait des besoins spirituels. Il a fait tout pour rencontrer le Seigneur, sans se préoccuper du « quand dira-t-on ?» Ou « je suis trop petit » ou « je suis trop, vous le savez. » Se sentant appelé par son nom, vite il descend. Il faut descendre, frères et sœurs, pour rencontrer le Seigneur. Il faut descendre. Aujourd'hui encore, le Seigneur passe à côté de nous et nous appelle. Ne nous laissons pas arrêter par les difficultés ou par la crainte de ce que pensent les autres, mais faisons tout notre possible pour nous rapprocher de Dieu, puisqu'il l'a fait déjà. Il s'est approché de nous par son Fils Jésus qui nous appelle maintenant. Il nous dit, il faut que je demeure aujourd'hui chez toi. Oui, en conclusion, frères et sœurs, notre vie est tissée de multiples choix du matin au soir. Nous prenons des décisions, certaines sans conséquences, d'autres sans retour possible. Il y a de grands choix à faire. C'est à vous qu'il appartient d'y répondre avec foi et générosité.

Oui, frères et sœurs, l'écouter, lui obéir, c'est recevoir la vie éternelle. Amen.

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3: Auditeurs et auditrices, le sujet du jour est particulièrement déroutant pour celles et ceux qui la traversent. Et c'est avec délicatesse que je tenterai de vous en présenter certains contours. La question du deuil est un objet de recherche privilégié en psychologie et la littérature scientifique l'a largement décortiqué. Sur notre territoire guadeloupéen et ailleurs, beaucoup y sont confrontés d'une manière ou d'une autre et en sont naturellement bousculés, car vivre un deuil est fracassant. Comprendre le mécanisme du deuil, c'est effectuer un travail d'adaptation émotionnelle profond, déclenché par la disparition d'un être cher ou par toute rupture marquante. Mon propos d'aujourd'hui est surtout d'éclairer les étapes reconnues de ce cheminement, afin que tous ceux qui vivent un deuil sachent que l'élaboration du deuil est une réaction normale par laquelle tout être humain passe. C'est une question humaine et naturelle à la perte d'un attachement important qui favorise le retour progressif à la vie quotidienne. On associe spontanément le deuil à la mort d'un proche, mais il recouvre également un panel plus large d'expériences. Une séparation amoureuse, la fin d'une amitié, la perte d'un emploi, un déménagement contraint ou l'éloignement d'un être cher peuvent eux aussi enclencher ce travail psychique. Chacun y réagit selon son histoire, sa sensibilité et son environnement, si bien qu'il n'existe pas de trajectoire unique vers l'apaisement. La psychologie envisage le deuil comme une réorganisation intérieure. Il ne s'agit pas d'oublier, mais de réaménager sa vie autour de l'absence, en retrouvant peu à peu un équilibre. Ce travail demande du temps, parfois plusieurs mois, sans qu'on le puisse fixer une durée. Vous le savez sans doute, chers auditeurs, on identifie des étapes classiques du deuil. Selon le modèle célèbre de la psychiatre Elisabeth Kübler-Ross, et selon d'autres psychologues, le deuil peut se dérouler en plusieurs phases émotionnelles, bien que chaque personne les vive différemment. En un, le choc et le déni. C'est une réaction immédiate à la perte, une difficulté à accepter la réalité. La personne refuse de reconnaître l'évidence. Lorsqu'une mauvaise nouvelle frappe, l'être humain réagit fréquemment par un état de sidération. Le choc peut alors prendre la forme d'une insensibilité passagère, d'une anesthésie des sens ou d'une sensation irréelle face à ce qui vient d'arriver. Dans cette phase initiale, les mots manquent, les émotions semblent lointaines et le cerveau tente de se protéger de la douleur brute.

0: Le déni s'invite souvent après, avec un vécu d'injustice et d'incompréhension. On répète dans sa tête que tout ceci ne peut pas être vrai, espérant presque un retour miraculeux à la normale. Cette réaction s'explique par le besoin naturel de préserver l'équilibre mental en temporisant l'arrivée des émotions trop violentes. En deux, c'est la phase de la colère et le marchandage qui surviennent. C'est une frustration et un ressentiment face à l'événement. Après la période de stupeur, la colère se manifeste souvent avec force. Elle peut se tourner contre soi-même, contre les proches, contre le défunt ou l'être cher qui fait défaut, voire contre les circonstances extérieures. Dans certains cas, ce mouvement de colère aide à libérer la charge émotionnelle ou à donner un sens à l'événement. Il importe alors d'accepter cette émotion sans la juger, car elle fait partie intégrante du processus de résilience. À mesure que la douleur évolue, vient le marchandage. Ici, l'esprit élabore mentalement des scénarios où la perte pourrait être évitée ou adoucie. On se surprend à faire des promesses, à souhaiter revenir en arrière ou à regretter certaines décisions. Cette étape flirte parfois avec la culpabilité, surtout si l'on pense avoir pu changer le cours des choses. Ce va-et-vient de pensée vise en réalité à retarder l'acceptation totale de la perte et à se rassurer face au vide laissé. La troisième phase est celle de la tristesse et de la dépression. Elle représente l'épuisement émotionnel du deuil. C'est la prise de conscience de l'absence et la douleur émotionnelle s'installe. On se révolte, le sentiment d'injustice persiste. Peu à peu, la tristesse gagne du terrain, remplaçant la colère ou le marchandage par un véritable sentiment de vide. L'absence devient palpable au quotidien. Chaque souvenir ramène à la douleur de la perte. Ces moments témoignent d'un cheminement intérieur vers la reconnaissance totale de cette réalité. Certaines personnes peuvent faire l'expérience d'une dépression, avec une fatigue intense, des troubles du sommeil, une perte d'énergie ou un désintérêt pour les activités habituelles. C'est une phase à surveiller par les proches en étant attentif aux signaux d'isolement. La phase 4 est celle de la résignation. C'est l'acceptation progressive de la perte. À ce stade, l'énergie dépensée à lutter contre la douleur diminue, laissant place à une forme de lassitude ou de détachement émotionnel. La confrontation avec l'irréversibilité de la perte devient moins oppressante, permettant ainsi de relâcher progressivement la tension intérieure. Cela prend du temps, chacun avançant à son propre rythme dans ce passage délicat jusqu'à retrouver un début de stabilité émotionnelle, c'est le lâcher-prise. En 5, c'est la phase de reconstruction et d'acceptation. C'est la réorganisation de la vie. La phase d'acceptation ne veut pas dire l'oubli, ni la fin de la tristesse. Il s'agit plutôt de commencer à vivre avec la perte véritablement. Les souvenirs sont toujours là, mais ils prennent une nouvelle signification. La sérénité s'installe peu à peu, malgré des chagrins qui reviennent. L'équilibre se reconstruit et de nouveaux repères émergent. On remarque alors un regain d'énergie, accompagné par la possibilité de nouveaux liens, de nouvelles habitudes, voire de nouvelles passions. La reconstruction du soi après la perte n'efface jamais l'existence de la douleur, ni celle des cicatrices émotionnelles. Pourtant, c'est précisément cet effort tourné vers l'avenir qui amorce une transformation durable et donne du sens à la suite du parcours. Ce modèle décrit ici est entièrement emprunté à Elisabeth Kubler-Ross, cette psychiatre, et reste un repère utile, mais il ne décrit pas une mécanique rigide. Les phases ne se succèdent pas forcément dans l'ordre. Elles peuvent se chevaucher, se répéter ou s'éclipser. Certaines personnes traversent des étapes supplémentaires. D'autres ne reconnaissent pas du tout ce schéma dans leur vécu. L'essentiel est de comprendre que la non-linéarité du deuil est la règle, non l'exception à un équilibre émotionnel. Prenez le temps d'écouter vos émotions et n'hésitez pas à solliciter l'écoute de proches bienveillants ou d'un spécialiste en cas de difficultés prolongées. Comprendre vos besoins et respecter votre rythme reste essentiel au fil de ce processus intime, afin de franchir chaque étape avec douceur et compréhension. Le soutien social contribue à atténuer la souffrance ressentie pendant le deuil. Ne restez pas isolé. Entourez-vous d'amis, de proches. Exprimez vos émotions, vos sentiments, par écrit ou oralement. Soulage le poids émotionnel accumulé. Rappelez-vous les moments partagés heureux, des anecdotes. Regardez les photos. Acceptez que la douleur fait partie du chemin et encourage la cicatrisation. On peut se tourner vers des groupes de parole pour rompre la solitude liée à la perte. Cela aide à réaliser que d'autres partagent son vécu. Parfois, certaines personnes s'enlisent ou restent fixées dans une phase particulière, ce qui rend la reconstruction plus complexe. Refuser d'admettre la vérité des faits, ruminer éternellement au stade de la colère ou plonger durablement dans la dépression alourdit le fardeau et retarde la reconnexion à la vie quotidienne. Dans ce cas, le recours à un professionnel de la santé mentale devient nécessaire. Dans le livre de l'Apocalypse, on lit « Il essuiera toutes larmes de leurs yeux, et la mort ne sera plus. Il n'y aura plus ni deuil, ni cri, ni douleur, car les premières choses ont disparu. Dieu promet un monde meilleur, un lieu d'espérance, où la perte n'existera pas. On y trouvera consolation et force. » La notion de perte n'est pas une fin en soi. Il est important de faire son deuil quand on a perdu une personne, une chose ou une opportunité. Le deuil permet de conclure un épisode de la vie pour tourner la page. Devant le tombeau de Lazare, Jésus-Christ a pleuré pour clôturer l'épisode du deuil et commencer l'épisode de la résurrection. Sans deuil, il n'y a pas de renouveau, de résurrection. Résister au deuil, c'est retarder sa propre guérison intérieure. Comprenez que les différentes phases du deuil sont essentielles, peu importe comment elles sont abordées, chacun son rythme. Chacun son intensité, chacun ses émotions, chacun son vécu. Si le Seigneur n'a pas caché ses émotions, c'était bien pour nous montrer son humanité et témoigner pour nous de l'impact que peut représenter une perte dans nos vies. Alors, auditeurs et auditrices, si vous êtes dans ce cheminement intérieur, comment vous laissez-vous traverser par vos émotions? En les accueillant ou en y résistant? À vous d'y répondre et on se dit à la prochaine.
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2: Nous vous proposons maintenant d'écouter une conférence donnée par Ambroise Tourniol Duclos sur le sens chrétien de l'histoire. Celle-ci a été enregistrée en 2023 à la Sainte-Baume dans le cadre de l'Université d'été.
3: Notre invité est donc Ambroise Tourniol Duclos, que l'on découvre un petit peu ces dernières années, puisque il a publié coup sur coup, ou presque, deux ouvrages. Un premier ouvrage plutôt relatif à la transmission et au métier de professeur, qui est le métier qu'il exerce, puisqu'il est professeur d'histoire au lycée dans l'enseignement public. Et puis un deuxième ouvrage qu'il a publié là il y a quelques mois, je pense, et qui a trait au, si on peut dire, au mystère de l'histoire, à la fois à la discipline historique comme telle, à son utilité, et puis au sens de l'histoire que suppose l'enseignement de cette discipline. Et donc il nous a paru intéressant de l'inviter pour bénéficier de ses lumières, puisque s'il y a une fin du monde ou une fin d'un monde, cela suppose probablement quelque chose comme de l'histoire. Je vous laisse donc la parole.
4: Voilà, donc on est vendredi, il est 15h, et donc ça n'est pas sans solennité que j'ouvre cette communication sur le sens chrétien de l'histoire, puisqu'évidemment, sans un certain événement que vous connaissez tous, et qui a bouleversé l'histoire, le 14 de Nisan, il y a 2000 ans, eh bien, nous ne serions pas là pour nous interroger sur le sens chrétien de l'histoire. Donc, voilà, je fais cette référence non par facilité, mais parce qu'elle me tient à cœur. Alors, le sens de l'histoire, c'est vrai, c'est une de ces facilités rhétoriques dont les médias sont friands et dont ils détiennent déjà la réponse quand ils la convoquent. Elle sert en réalité, cette facilité rhétorique, à l'auto-justification de notre époque, de notre modèle politique, social, culturel, évidemment inscrit dans le sens de l'histoire. Elle sert aussi, si on y réfléchit bien, à disqualifier l'adversaire, et donc à le renvoyer dans les ténèbres du passé, voilà, quand il est supposé un brin critique face à la question de la modernité. C'est finalement la formule incantatoire la plus efficace du progressisme que celle du sens de l'histoire, puisqu'elle suppose que le temps présent est bien meilleur que le passé et que l'avenir sera forcément radieux. Alors, cette question du sens de l'histoire, en fait, a été l'objet d'un bouleversement à travers le temps. Ça fait peut-être que 2 siècles, au fond, qu'on estime que l'avenir sera meilleur que le présent. Auparavant, avant la révolution métaphysique des Lumières, le sens de l'histoire, c'était d'abord celui d'un legs des générations passées à la génération présente, et puis de la génération présente vers la génération future. L'histoire était, selon la formule bien connue de Cicéron, magistra vitae, maîtresse de vie. Et donc, il fallait y chercher des modèles, un tableau des vices et des vertus, capables de nous guider dans la conduite de nos choix, de nos vies. Au Moyen-Âge et à l'époque moderne, l'Église y ajouta une fonction providentielle. L'intervention de Dieu dans l'histoire, à travers les succès, mais aussi les échecs des hommes, venait lui donner une saveur nouvelle. Et puis tout ça a été balayé au XVIIIe siècle. Dieu a été mis à la retraite, pour reprendre le titre d'un historien qui s'appelle Didier Le Fur. Dieu a été mis à la retraite et on a estimé qu'il fallait désormais s'appuyer sur des éléments matériels solides, sérieux. Tout se passe comme si, à partir du XVIIIe siècle, l'histoire était devenue à elle-même sa propre providence. Et cette providence pouvait prendre des formes différentes. La science, c'est l'idée qui sera développée par Auguste Comte au XIXe siècle. La raison, avec une majuscule. Hegel développera toute son œuvre sur cette puissance de la raison dans l'histoire. Ou encore le progrès technique assimilé à un progrès moral. Pensez à Condorcet, acteur de la Révolution française et qui, dans son esquisse d'un tableau des progrès humains, eh bien, assimile l'un à l'autre. Puis vinrent les catastrophes du XXe siècle. les génocides, le génocide arménien de 1915, le génocide juif, les guerres mondiales, l'apocalypse nucléaire. Et cette foi qu'on avait mis dans l'histoire, d'un coup, fut bouleversée. Le sens de l'histoire n'allait plus de soi. Alors certes, dans les années 50-60, il restait encore quelques éléments marxistes pour penser que cette fin de l'histoire aboutirait un jour au grand soir, et on continuait d'entretenir cette illusion. Mais à partir de 1991 et avec l'effondrement de l'URSS, cette illusion elle-même fut bousculée, piétinée, balayée, et à nouveau ressaisie par le camp adverse, hein, le capitalisme libéral, qui se proclamait, s'autoproclamait, à travers notamment la thèse célèbre de Francis Fukuyama, comme la fin de l'histoire. Alors aujourd'hui, dans les années 2000, au début du XXIe siècle, nous sommes face à une situation un peu inédite où tous les grands récits eschatologiques, donc des fins dernières, et téléologiques de Telos, le but, voilà, eh bien, se sont effondrés, et où nous ne savons plus bien comment nous situer face à cette question du sens de l'histoire. Derrière le mot sens, d'ailleurs, il y a deux possibilités. Le sens en tant que direction, bon, avec un peu, si vous voulez, comme dans le schéma marxiste, une suite d'étapes, une succession d'étapes à réaliser pour aboutir à un but. Sur cette direction-là, l'Église n'a pas grand-chose à dire. Et je ne crois pas qu'elle ait de direction prévue à l'histoire. Et puis, il y a une autre possibilité, c'est la signification de l'histoire. Est-ce que l'histoire est une suite d'absurdités ou de drames, ou est-ce que on peut en saisir, en ressaisir le sens? Et je crois que là, précisément, est la mission, la responsabilité de l'Église vis-à-vis de la succession des époques. Alors, nous sommes aujourd'hui dans une société qui est confrontée à une double tentation face à la perte du sens de l'histoire. Ou bien la désertion de l'histoire, finalement c'est plus confortable, on en profite tant qu'on peut, et puis adviendra ce qui adviendra. Ou bien à l'inverse, face par exemple à la crise écologique, face à la succession des crises qu'on connaît, la tentation de surinvestir l'histoire, peut-être même de l'idolâtrer, et d'attendre du progrès un salut qui semble nous échapper à chaque fois qu'on le désire davantage. Alors je crois que face à ces deux options, l'Église propose une troisième voie. Et cette troisième voie peut à la fois nous réconcilier avec le passé, nous inviter à prendre nos responsabilités dans le temps présent, et à envisager l'avenir, non pas avec optimisme, parce que l'espérance ne se réduit pas à l'optimisme, mais avec confiance. On a développé dans l'Église notamment une théologie de l'histoire, mais je ne m'exprimerai pas ici en tant que théologien, mais en tant que amateur d'histoire, historien, professeur d'histoire, si vous préférez, qui considère que ces choses-là ont été pensées, et donc qu'elles peuvent être, elles peuvent faire l'objet, voilà, d'une réévaluation. Alors, sur quoi se fonde le sens chrétien de l'histoire? C'est la question à laquelle nous allons répondre. Quelle réponse permet-il d'apporter aux inquiétudes de notre époque? Et comment peut-il éveiller dans notre cœur à la fois la gratitude, le courage et l'espérance? Alors, je commencerai d'abord, dans un premier temps, par considérer la place du Christ face à l'histoire. Je crois qu'il nous faut d'abord considérer, en tant que chrétien, qu'au cœur de l'histoire se trouve le Christ. Non pas comme un horloger qui nous tiendrait par les ficelles et qui aurait déjà tout prévu d'avance, ce qui serait nier notre liberté, mais à un triple titre. D'abord, par sa participation à l'acte créateur, ensuite par sa rédemption, par son incarnation, et enfin par l'annonce de son retour en gloire à la fin des temps pour juger les vivants et les morts. Alors vous connaissez tous par cœur le prologue de Saint Jean, mais il est toujours bon de le réentendre, surtout quand on est vendredi et qu'il est 15 heures. Au commencement était le Verbe, et le Verbe était auprès de Dieu, et le Verbe était Dieu. Il était au commencement, auprès de Dieu. C'est par lui que tout est venu à l'existence, et rien de ce qui s'est fait ne s'est fait sans lui. Alors, si on s'appuie sur saint Jean, puisque le Christ, puisque la deuxième personne de la Trinité a créé l'histoire, a créé le temps, d'une certaine manière, elle a voulu l'histoire. Il a désiré, de toute éternité, que la liberté des hommes se déploie en vue d'accomplir leur vocation, le bien, le beau, le vrai, et de pouvoir un jour mériter la béatitude éternelle. Certes, il n'a pas désiré le péché originel et ses conséquences, l'affaiblissement du sens de Dieu dans l'homme, mais on peut dire qu'à ce premier titre, en tant que créateur, Dieu est chez lui dans l'histoire. Et donc, il l'est comme créateur, mais il l'est aussi, deuxième point, comme rédempteur. Pour restaurer, vous le savez tous, sa finalité première, le Verbe s'est fait chair. Et donc, en la personne du Christ, il est venu se soumettre à l'épreuve du temps qu'il avait lui-même créé, donnant donc à l'histoire une saveur nouvelle. Cette considération du Christ rédempteur a beaucoup touché l'historien agnostique Marc Bloch. Il venait d'une tradition juive, mais lui-même suspendait son jugement sur la question de Dieu. Et dans son Apologie pour l'histoire, qui a été publiée à titre posthume en 1949, eh bien Marc Bloch reconnaît que le christianisme est précisément une religion qui a transformé le sens de l'histoire par l'acte de la rédemption. Désormais, le sens de l'histoire, c'est celui du rachat, c'est celui de la rédemption des hommes par un Dieu qui est venu porter leurs conditions, prendre leurs conditions. Aussi fou que ça puisse paraître, Dieu qui échappait au temps, puisqu'il n'a par définition ni début ni fin, a donc choisi de se soumettre à l'usure du temps et plus encore à l'épreuve de la mort. Alors tout aurait pu s'arrêter le vendredi saint, à 15h, et souligner d'autant plus fortement encore le drame de l'existence humaine. Mais, par sa victoire sur la mort, le matin de Pâques indique désormais à tous les hommes de bonne volonté une espérance profonde qui doivent les conduire à considérer l'histoire d'une manière nouvelle. Le Christ a vaincu la mort et il est ressuscité. Et par sa victoire sur la mort, il permet désormais à tous ceux qui le suivront de ressusciter à leur tour. Donc on le voit, la foi dans la résurrection renouvelle en profondeur notre regard sur l'histoire, sur le sens de l'histoire, qui au fond n'est plus à elle-même sa propre fin. Et donc l'Église, corps mystique du Christ, a reçu donc la mission d'assumer la poursuite de cette rédemption par les sacrements dont elle a reçu l'héritage. Le père Antoine Vidalin, qui vient de faire un petit essai sur l'Apocalypse, intitulé « En ces temps qui sont les derniers », nous dit la chose suivante, « De sa fidélité, de la fidélité de l'Église, dépend la fécondité de l'histoire. » Mais le rôle de Dieu face à l'histoire ne se réduit pas à la création et à l'incarnation, à l'acte rédempteur. Il passe aussi par le jugement dernier, par l'annonce du jugement dernier et par la réalisation de ce jugement. Au cours de sa vie publique, le Fils de l'homme a lui-même annoncé son retour en gloire à la fin des temps. Évangile de saint Marc, chapitre 13. Et loin de produire la frayeur, cette annonce, en réalité, est un profond sujet d'espérance. Comme l'a montré encore récemment l'un de vos confrères, Adrien Candiard, dans un livre au titre percutant dont il a le secret, « Quelques mots avant l'Apocalypse ». L'Apocalypse forme à la fois la promesse d'un dévoilement, la parousie, le retour du Christ en gloire, d'un accomplissement, un acte de justice divine qui vient trancher, distinguer, rétribuer, et d'une réconciliation des hommes avec Dieu. Je reprends le père Antoine Vidalin que je citais tout à l'heure. De même que l'histoire humaine a commencé, elle s'achèvera. En effet, tissée du dialogue instauré par Dieu avec l'humanité dès l'acte créateur, elle est orientée vers la communion à laquelle il l'appelle. Les maux de l'histoire ne sont donc pas éternels, ils prendront fin un jour. Le Christ triomphera des désordres du péché et de toutes les blessures qu'il a entraînées. Le visage de Dieu nous sera dévoilé. La beauté des tympans romans et gothiques qui se sont multipliés dans l'Occident chrétien entre le Xe et le XVIe siècle témoignent du dynamisme que cette attente de la fin des temps a produit dans l'histoire. Si c'était un objet de crainte, on ne l'aurait pas représenté sur nos tympans. Quand on regarde Vézelay, quand on regarde Conques, quand on regarde Notre-Dame de Paris, ce qui frappe, c'est la posture hiératique du Christ qui trône souverainement, et la part des élus est souvent bien plus importante que celle des damnés. Il y a, certes, j'en reconnais, deux risques à ce que le Christ intervienne dans l'histoire. Le premier, je l'ai dit tout à l'heure, c'est la caricature imposée par les Lumières d'un dieu horloger qui tiendrait les hommes par des ficelles et qui, évidemment, viendrait contredire leur liberté. Ça n'est évidemment pas ce sens-là que l'Église a retenu. Il y a un deuxième risque à ce que Dieu vienne dans l'histoire, c'est que lui-même perde le caractère de sa divinité. Et on comprend d'ailleurs que cette fameuse union hypostatique des trois personnes dont on parlait ce matin, et en particulier du Père et du Fils, ait pu choquer, ait pu conduire à des hérésies. On comprend qu'Arius, au IVe siècle, ait pu refuser que Dieu, dans le Christ, soit à la fois vrai Dieu et vrai homme. On comprend que cette proposition chrétienne ait fait scandale. Elle l'a fait aussi, d'ailleurs, du côté de l'islam. Dans la révélation islamique, il est hors de question qu'Allah soit défait de sa toute-puissance, de sa divinité. Et donc le récit qui tourne, par exemple, autour le récit biblique, hein, qui est repris par le Coran, eh bien, va substituer les points problématiques. Alors, par exemple, l'élection d'Israël est remplacée par celle d'Ismaël. Mais si on s'intéresse, par exemple, à la figure de Jésus, Issa, hein, le Coran véhicule l'idée d'une substitution du crucifié au dernier moment. Il ne peut pas mourir, alors il n'est pas considéré comme Dieu, il est considéré comme prophète, hein, mais il ne peut pas mourir, et c'est une manière en quelque sorte de conserver à Dieu son omnipotence, voilà. Mais c'est aussi, si l'on considère les choses avec précision, eh bien, une façon aussi de laisser les hommes seuls avec leurs épreuves dans l'attente du jugement dernier. Les musulmans doivent se sentir souvent un peu seuls face au poids des épreuves et de la vie, à ne pas pouvoir justement s'appuyer sur un Dieu qui aurait porté leurs conditions. Voilà. Alors, si le Christ est venu dans l'histoire, s'il y a pris part, d'une certaine manière, nous l'avons vu, eh bien, du coup, notre conception du temps et notre conception de l'histoire en a été bouleversée, transformée. On a souvent dit, d'ailleurs, que le christianisme avait instauré le temps linéaire. C'est peut-être parler un peu vite, et cette question mérite sans doute d'être un peu élucidée. C'est vrai, l'incarnation du Christ introduit un nouveau commencement dans l'histoire. Elle introduit une ère nouvelle qui ne va pas s'imposer tout de suite. Hein, il faudra attendre les travaux de Denis le Petit en 525, donc c'est un moine oriental qui publie dans ses tables pascales pour la première fois, qui propose une datation de la nouvelle ère, de l'ère à partir de la naissance supposée du Christ. Cette première datation, d'ailleurs, met du temps à s'imposer en Occident, puisque on va la retrouver au 8e siècle, chez Bède le Vénérable, qui écrit une histoire ecclésiastique des Anglais, et qui est le premier historien qu'on connaisse à dater son livre en utilisant le système ère chrétienne avant Jésus-Christ, après Jésus-Christ. Mais pour ce qui est des actes officiels, par exemple les documents pontificaux, les documents de chancellerie, il faudra attendre le 11e, 12e siècle. Donc vous voyez, ça a pris du temps. En tout cas, là encore, je reviens à Marc Bloch, qui est d'une profonde acuité sur la question de l'histoire, mais qui nous dit la chose suivante, le christianisme est une religion d'historien. C'est dans la durée, partant dans l'histoire, que se déroule axe central de toute méditation chrétienne, le grand drame du péché et de la rédemption. Vous voyez, Marc Bloch avait bien saisi, de son point de vue externe, la manière avec laquelle le christianisme avait transformé notre rapport au temps. Alors, pour autant, le temps occidental n'a pas tout entier basculé du côté du temps linéaire. C'est vrai, il y a bien un temps linéaire, désormais, à partir de la rédemption du Christ et qui coule jusqu'au jugement dernier, jusqu'à l'annonce d'une apocalypse. Il y a donc bien un temps fléché, orienté. Mais l'Église réinvestit aussi une conception cyclique du temps, qui était la conception traditionnelle des Grecs, des Romains et de toutes les sociétés traditionnelles, qui est la conception finalement la plus naturelle, celle qui est liée à notre expérience du temps, des saisons. Et donc l'Église l'a réinvestit dans son calendrier liturgique, qui lui-même ne s'est pas imposé d'un coup, mais qui a été patiemment élaboré entre le 1er et le 7e siècle, et puis encore après, en fait, cette élaboration n'est pas terminée, elle est dynamique, et elle se poursuit. En tout cas, le cycle liturgique qui se déploie donc du premier dimanche de l'Avent jusqu'au Christ-Roi, en passant par Noël, le Carême, Pâques, l'Ascension, la Pentecôte, eh bien ce cycle liturgique vient introduire un temps cyclique dans le temps occidental. Pour autant, si on y réfléchit bien, ce temps cyclique liturgique n'est pas une répétition du même. Les carêmes se suivent et normalement ne se ressemblent pas. D'un carême à l'autre, le cœur de l'homme de bonne volonté se transforme. Alors, voilà donc pour ce qui est de, si je puis dire, ce que le christianisme a induit comme révolution temporelle dans le rapport au temps. Qu'est-ce que ça implique maintenant dans le rapport des hommes au temps, dans notre rapport au temps, où en sommes-nous, et est-ce que le sens chrétien de l'histoire nous indique une voie particulière par rapport à cette succession des époques? C'est vrai que nous sommes face à une double tentation, et je le répète maintenant, la peur, vieux réflexe, et l'idolâtrie, aussi vieux réflexe. Chasser les religions instituées, et le paganisme revient à foison. Et donc, face à la peur et à l'idolâtrie, quelle est la position chrétienne face à l'histoire? Alors, dans sa lettre aux Éphésiens, saint Paul nous livre une formule qui pourrait nous aider à résoudre cette énigme de notre rapport à l'histoire. Pour mener les temps à leur plénitude, récapituler toutes choses dans le Christ, celles du ciel et de la terre. Première lettre aux Éphésiens, chapitre 1, verset 10. Alors, trois possibilités s'offrent à nous. Première possibilité, la peur du ciel qui nous tombe sur la tête. Celle des Gaulois, elle était réelle, celle des Grecs, mais on la retrouve à chaque fois qu'une catastrophe naturelle survient. La crainte du temps. Deuxième possibilité, la célébration de l'histoire, comme la résolution de toutes nos difficultés, par la grâce du progrès, de la machine à vapeur au moteur à explosion, du Minitel au smartphone, du smartphone à l'intelligence artificielle. C'est la révolution métaphysique des Lumières, sur laquelle surfe Elon Musk. l'un et l'autre nous travaillent aujourd'hui. Et personne n'y échappe complètement. Moi le premier. Tour à tour, nous craignons l'avenir et nous attendons tout de lui. La troisième voie, celle que nous propose le christianisme, n'est pas un vague et naïf optimisme. Elle ne consiste pas à ne pas voir le drame de notre époque. C'est ça le problème de l'optimisme. Une sorte d'aveuglement volontaire qui ne résiste pas à l'épreuve. L'espérance chrétienne, elle au contraire, nous invite à nous saisir du drame de notre époque en nous appuyant sur le Christ et sans perdre de vue la perspective des fins dernières. Alors, observons dans un premier temps l'angoisse du temps. La peur du temps qui a conduit notamment au phénomène que vous connaissez de la collapsologie, la science de l'effondrement. Cette angoisse du temps, on l'a dit, est sans doute le réflexe le plus naturel. Vous le savez, pour les Grecs, on l'a dit hier, le temps était considéré, en tout cas comme chronos, comme une roue crantée, mécanique, fatale, permanente, sans fin, et face à laquelle il fallait tenter de tirer son épingle du jeu, si je puis dire. Alors, comme les Grecs sont rusés, ils ont élaboré trois concepts pour diviser en quelque sorte la menace du temps qui pesait sur leur tête. Le premier concept, je viens de le dire, c'est le chronos, c'est-à-dire celui qu'on calcule aujourd'hui avec nos montres. Voilà, la régularité du temps, du jour et de la nuit, mécanique, inéluctable, et qu'il faut bien calculer. Le deuxième concept, on en a parlé hier, c'est le kairos. Alors le kairos, pour les Grecs, ça désigne le moment opportun. C'est un peu l'équivalent temporel du topos spatial, le lieu opportun. Il y a le topos, le lieu opportun, et il y a le moment opportun, celui qu'il faut saisir, celui que l'homme habile sait saisir, pour remporter une victoire, conclure un mariage, semer son blé. Et donc, ce moment opportun, c'est une invention conceptuelle des Grecs pour, justement, en quelque sorte, s'approprier le temps. Et puis, il y a un autre concept, celui de krisis. Alors, krisis vient de krinein, en grec, donc qui désigne en fait l'acte par lequel les paysans criblaient le blé en séparant l'écorce de la graine. Et donc, krisis, c'est l'acte de trancher, c'est l'acte de séparer. En fait, ça vient du monde, ça s'est développé ensuite dans le monde médical, c'est le moment où le médecin, ayant saisi le bon moment, le kairos, le moment opportun, eh bien, va prendre une décision. Krisis, c'est l'acte de décider, voyez, de trancher. On tranche le nœud gordien des situations complexes. Alors, par un étrange paradoxe, il semble que la crainte des Grecs, que nous avions laissée derrière nous, revienne. Et que nous soyons à nouveau habités par la peur, sans pour autant maîtriser cette ruse conceptuelle des trois concepts que je viens d'évoquer, et qui leur avait permis finalement de s'émanciper en partie de cette peur. Le chronos, qu'ils assimilaient d'ailleurs au dieu chronos sans H, dévorant ses enfants, le chronos, désormais mesuré par nos chronos, eh bien, semble à nouveau la règle de nos vies, de nos existences. Et nous en sommes à calculer d'une seconde à l'autre le temps que nous perdons, le temps que nous voulons gagner. La condition numérique, d'ailleurs, accélère ce temps d'une manière inédite, puisqu'en un clic, nous pouvons réaliser de belles opérations financières à l'autre bout de la planète. Alors, ce temps, c'est de l'argent, nous le savons, c'est aussi la crainte d'en manquer. Et tout se passe comme si les trois concepts que les Grecs avaient forgés s'étaient en quelque sorte agrégés, et face au chronos, mécanique est de plus en plus rapide, eh bien, Kairos et Crisis, qui devaient normalement être distincts, sont désormais confondus. Le temps de la décision et le temps opportun sont désormais toujours derrière nous. C'est comme si nous avions toujours un temps de retard sur le temps de la décision face à la crise. La crise nous déborde, toutes les crises nous débordent. D'ailleurs, quel domaine ne connaît pas la crise ? Elle est politique, elle est écologique, elle est ecclésiale, elle est scolaire, etc. Donc nos décisions semblent débordées par les situations de crise et par des crises que nous préférerions ne pas voir, ce qui retarde d'autant plus le remède à saisir. Alors nous vivons du coup dans la peur d'un possible effondrement, que ces crises se traduisent par une catastrophe, et c'est les conséquences pratiques de cette crainte de l'effondrement sont désormais très lisibles, par exemple dans le domaine démographique. Pensez au malthusianisme démographique. Il n'y a pas plus tard qu'il y a 2 jours encore, on recevait des voisins, 34 et 29 ans, qui nous expliquaient qu'un enfant, c'était évidemment une empreinte carbone supplémentaire. À quoi nous avons répondu que si le monde est un jardin dont il faut prendre soin, il faut bien des jardiniers. Il faut bien faire venir au monde des jardiniers. Voilà. Donc le malthusianisme démographique est sans doute l'une des conséquences pratiques de cette crainte dans laquelle nous vivons. Pourtant, si on y réfléchit bien, cette science de l'effondrement, qui a donné par exemple naissance au survivalisme, à toutes les techniques possibles et imaginables pour savoir comment résister en cas de tremblement de terre, par exemple, ne sont au fond qu'un maigre lot de consolation pour une société qui a perdu de vue la possibilité de l'éternité. Voilà, donc la tentation est grande face à cette situation de quitter l'histoire ou au contraire de la surinvestir. Et on retrouve Shakespeare qui, dans l'acte 5 de Macbeth, proposait déjà cette vision de l'histoire, finalement celle d'une absurdité, d'une suite d'absurdités. Il avait cette formule, l'histoire est un conte dit par un idiot, plein de bruit et de fureur, et qui ne signifie rien. Évidemment, ça n'est pas ce que Shakespeare pensait, mais il l'a mis dans la bouche de l'un de ses personnages, dans Macbeth, et il semble que Macbeth soit encore devant nous. Alors, ça, c'est la première possibilité actuelle et que nous allons mettre de côté dans notre rapport au temps, la crainte du temps. Il y a une deuxième possibilité, il y a un deuxième rapport possible au temps que nous propose le monde actuel, c'est l'utopie progressiste. Ou, si vous préférez, l'idolâtrie du temps. À partir des Lumières, on s'est donc dit, voilà, que désormais, on pouvait faire confiance à une providence horizontale. Incarnée par la science et par la médecine. Et cette science horizontale, on l'a vu, a été célébrée tout au long du XIXe siècle. J'étais encore récemment boulevard Raspail à Paris pour faire un cours, et au pied de la statue de Raspail, vous aviez à peu près les mêmes laudes que celles qu'on chantait ce matin, mais qui s'adressaient à la science avec une majuscule. On est au plein cœur du XIXe siècle, et Raspail est un des grands noms de la médecine du XIXe siècle.

Pensez à la manière avec laquelle la révolution numérique nous est toujours présentée comme un acquis incontestable, sans qu'on puisse éventuellement en évaluer les effets néfastes. Pensez aussi, bien sûr, au transhumanisme et à la manière avec laquelle aujourd'hui certains prévoient d'augmenter l'homme pour compenser ses manques. Récemment encore, je lisais dans les colonnes du Figaro, de la plume de Laurent Alexandre, grand prophète du transhumanisme, « Sommes-nous au rendez-vous de l'histoire ?» En s'inquiétant de nos retards en matière d'intelligence artificielle et de l'avance que la Chine est en train de prendre sur nous. La philosophe, une philosophe en vue, qui s'appelle Karine Safa, s'inquiétant des dystopies qui prolifèrent, et c'est vrai que c'est une inquiétude, on ne se réjouit pas de la dystopie, ne voyait rien de mieux pour y répondre que de proposer à nouveau de réactiver l'utopie du progrès. Quand on sait que l'utopie de Thomas More, c'est un lieu qui n'existe pas, et quand on voit, quand on fait l'analyse des régimes qui se sont bâtis sur l'utopie, on peut trembler un petit peu à l'idée que l'utopie soit le salut de notre société. Sans point d'ancrage transcendantal, en fait, l'entreprise est vouée à la ruine. Et donc le malentendu progressiste, si vous voulez, tient moins à la réalité effective des progrès. Personne ne nie que la 5G aille plus vite que la 4G. Et celle-ci que la 3G. Et personne ne voudrait retourner à la 1G. Le malentendu du progressisme tient moins à la réalité des progrès techniques que nous faisons qu'à la confiance aveugle et idolâtre que nous mettons en eux. Et donc il interroge notre cœur. Tel le docteur Homais, chez Madame Bovary, de Flaubert, est-ce que nous ne sommes pas parfois guidés par l'amour du progrès et la haine des prêtres? Vous retrouverez ça chez Madame Bovary. Alors, il reste une troisième possibilité, et c'est celle que nous allons explorer pour finir, celle du rapport chrétien à l'histoire. Au fond, on pourrait dire que le rapport chrétien à l'histoire, c'est un pied dans le temps, un pied dans l'éternité. Face à l'angoisse ou à l'idolâtrie, face à la désertion ou au surinvestissement de l'histoire, le christianisme nous propose une troisième voie, assumer les temps qui sont les nôtres en ayant toujours à l'esprit nos fins dernières. Avec l'incarnation, revenons dessus. Ce n'est pas moi qui reviens dessus, c'est un grand historien du temps occidental qui s'appelle François Hartog, et qui a consacré toute sa carrière, il est désormais âgé de plus de 70 ans, il a consacré toute sa carrière à analyser justement la manière avec laquelle, en Occident, depuis 2000 ans, on concevait notre rapport au temps. Et donc dans Chronos, une histoire du temps en Occident, un livre que je vous conseille, édité chez Gallimard en 2020, qui fait la synthèse de tous ses travaux précédents, eh bien, François Hartog montre à quel point le christianisme a bouleversé notre rapport au temps en faisant du Christ le kairos, le moment opportun par excellence de l'histoire. Un moment qui ne s'achève pas. Un moment qui est à la fois un début, puisqu'il ouvre une nouvelle ère, mais qui se prolonge à travers la présence réelle du Christ dans la vie sacramentelle, par l'Église et par tous les saints. Et donc, ce kairos, François Hartog utilise une autre expression, il dit c'est le pivot du temps du monde. Le Christ est devenu le pivot du temps du monde, avec le régime d'historicité chrétien. Alors, ça aboutit à quoi, très concrètement? Quel est notre rapport face au passé, au présent et à l'avenir? Je reprends les travaux de François Hartog, qui nous dit la chose suivante, ça aboutit à un présentisme apocalyptique. Le rapport chrétien à l'histoire, ça n'est pas une adoration du passé. Ça n'est pas un présentisme tout court.

qui est notre régime d'historicité contemporain. Dans notre société laïque, revenue de tout, il y a le présent, puis le présent, puis le présent. Ça n'est pas non plus, comme c'était le cas dans l'idéologie marxiste, l'attente de jours meilleurs. C'est le présentisme apocalyptique. Dieu se donne à chaque instant aux hommes de bonne volonté qu'il accueille, sans rien retirer de l'annonce qu'il a faite d'une fin des temps, qui est moins à comprendre comme une fin. Comment dire ? Bien sûr, c'est une fin, si. Elle est à comprendre comme une limite, mais plus encore qu'une limite, comme un accomplissement. Je reprends l'Épître aux Corinthiens de saint Paul, parce qu'elle est décisive sur cette question du rapport chrétien au temps. Saint Paul, en fait, dans son texte, en grec, utilise l'expression « os me », H-O-S, plus loin, M-E, comme ne pas. Os me, comme ne pas. Et il vaut la peine de le citer en entier. Voici ce que je dis, frère, c'est que le temps est court, que désormais ceux qui ont des femmes soient comme n'en ayant pas, ceux qui pleurent comme ne pleurant pas, ceux qui se réjouissent comme ne se réjouissant pas, ceux qui achètent comme ne possédant pas, et ceux qui usent du monde comme n'en usant pas, car la figure de ce monde passe. Les chrétiens donc sont appelés à assumer le chronos. Il est bon d'avoir une montre, notamment pour vérifier si... Voilà, il me reste 5 minutes. Et donc, nous avons à assumer le chronos. Nous avons à assumer le chronos en nous laissant pleinement habiter par la présence réelle du Christ, Kairos. Voilà. Et en vivant dans ce sentiment de l'imminence d'une fin des temps qui n'est pas une cause de frayeur, mais bien au contraire la promesse d'un accomplissement. Alors, nous le savons d'ailleurs en plus, ces temps qui sont les derniers ont déjà commencé, saint Paul encore, lettre aux Hébreux, chapitre 1, verset 2, c'était il y a 2000 ans, nous y sommes, l'Apocalypse est déjà là, il n'y a donc pas à s'inquiéter de savoir quand elle aura lieu. Et pourtant, c'est bien un événement historique qui mettra fin à l'histoire, et donc cette tension entre une révélation qui est déjà commencée et qui est appelée à s'achever, cette tension, fonde précisément notre rapport à l'histoire. Alors, ce rapport à l'histoire d'ailleurs est au fond très dynamique, puisque le chapitre 13 de saint Marc que je vous ai cité tout à l'heure, et qui est un discours apocalyptique du Christ, se termine par cette invitation, veillez. Invitation à la vigilance, nous sommes des veilleurs, nous sommes appelés à veiller au monde qui nous est confié, à la modernité qui nous est confiée, aux drames et aux blessures de notre époque qui nous sont confiées. Alors pour conclure, nous avons assisté donc au XXe siècle à l'échec des religions séculières qui se proposaient justement de rabattre l'horizon temporel des hommes à l'horizontale. Et cette situation critique est sans doute un appel pour nous, chrétiens, à nous ressaisir d'une conception chrétienne de l'histoire. Cette conception chrétienne se nourrit à la fois de la mémoire du sacrifice du Christ, de sa résurrection et de l'espérance confiante dans son retour. C'est sans doute d'ailleurs l'une des raisons les plus puissantes qui soit pour investir le temps présent. Et l'on voit à travers l'histoire de l'Église, c'est très beau de voir comment finalement les saints les plus mystiques, pensez à François d'Assise, Dominique, saint Dominique, pensez Thérèse d'Avila, comment les saints les plus mystiques, ou Ignace de Loyola, ont été aussi des acteurs les plus intrépides et les plus bouleversants pour leur époque. Le XIIIe siècle italien, le XVIe siècle espagnol ont été bouleversés par ces personnages. Donc, ce rapport chrétien à l'histoire nous garde à la fois d'idolâtrer l'histoire et de nous y soustraire. Vous l'aurez compris, rien n'échappe à l'histoire, ni vous, ni moi,
ni celui qui nous sauve, mais nous savons bien que l'histoire n'aura pas le dernier mot. Je vous remercie.

0: Merci beaucoup d'avoir tenu votre temps déjà, effectivement, et puis aussi d'avoir tenu en éveil à une heure qui, certes, est celle de la passion de notre Seigneur, mais aussi souvent celle de la fin de la sieste, et donc doublement critique. Donc merci beaucoup. Et est-ce qu'il y a des questions de critique aussi pour le podcast dans la salle?
1: Il y a l'objectif de la conférence, c'est en soi, est-ce que finalement sans le Christ, on peut avoir un sens ajusté à l'histoire, à notre avis.
2: Un sens ajusté à l'histoire, alors je pense qu'il...
1: Ajusté de l'histoire.
2: Oui. Alors ça dépend à quel niveau on se place pour évoquer la question de l'histoire. C'est vrai que il faut garder quand même à l'esprit que il y a beaucoup d'historiens qui ne partagent pas la foi chrétienne et qui sont pourtant de très bons historiens, qui font excellemment leur travail et qui sont capables de donner l'intelligence de la chose historique, c'est-à-dire la causalité, le rapport aux origines. L'historien, c'est celui qui recherche les traces et qui tente de comprendre la succession des événements. À ce titre-là, et c'est vrai que je ne me suis pas du tout appesanti sur cette question, hein, je l'ai situé à un autre niveau, plus métaphysique, mais à ce titre-là, la maison histoire est grande et accueillante. Et beaucoup d'historiens me donnent des leçons qui pourtant ne partagent pas ma foi. Certains sont décédés, comme Georges Duby ou comme Marc Bloch. D'autres sont encore en vie. Et même quelqu'un pour lequel j'ai moins d'affinité idéologique, Patrick Boucheron, fait un travail remarquable sur la période qui est la sienne, donc le Moyen-Âge. Donc à ce titre-là, si vous voulez, l'intelligence historique ne me semble pas de loin réservé aux chrétiens, même si nous avons eu quelques belles figures avec Henri René Maroux, par exemple, dans les années 50, et encore aujourd'hui, les figures chrétiennes de l'histoire ne manquent pas, qui s'intéressent à l'histoire avec toute la rigueur de la science, parce que il s'agit bien, quand même au départ, j'ai pas non plus évoqué cette question-là, d'une discipline qui appartient aux sciences humaines, et qui donc s'est dotée d'une méthode et d'un souci d'objectivité auxquels tous doivent se plier. Voilà. Après, si on considère l'histoire avec un regard métaphysique, c'est-à-dire si on la rapporte à la question du salut et des fins dernières, alors il me semble fondamental de passer par la figure du Christ. En tout cas, je crois que le mystère de l'incarnation vient transformer, bouleverser complètement notre rapport au temps. C'est ce que j'ai essayé de montrer. Et voilà. Je ne désespère pas de pouvoir convaincre des collègues agnostiques ou d'autres confessions de cette réalité-là. Je ne m'adresse pas d'ailleurs exclusivement à des chrétiens. Je crois que j'engage aussi le dialogue sur ces questions-là avec des personnes d'autres horizons.
3: J'ai une question sur, dans la perspective chrétienne, est-ce que finalement, on n'est pas, en tant qu'historien comme vous, tout le temps à chercher à traquer les permanences qui caractérisent l'homme chrétien au fil de l'histoire? Vous voyez là, je parle des manifestations de Dieu dans l'histoire. Et donc, est-ce que ça crée un biais intellectuel sur la façon de regarder l'histoire? Je sais pas si ça crée un biais.
2: Oui. Les permanences. De toute façon, je pense que on cherche deux choses en tant qu'historien. Effectivement, on cherche des filiations. Donc, il faut pouvoir remonter la chaîne de causalité, qui n'est pas d'ailleurs toujours une simple chaîne chronologique. Ça n'est pas parce qu'un événement a eu lieu auparavant qu'il est une cause. Voilà. Donc ça, c'est une première chose. Mais effectivement, le temps long, on en parlait ce matin, est décisif. Et quand on veut analyser sérieusement un phénomène social, politique ou économique, il est bon de lui redonner son épaisseur historique, qu'on soit chrétien ou non. Évidemment, le christianisme, j'allais dire, nous met en confiance avec la permanence, avec l'ordre de la permanence. Il nous donne, en quelque sorte, non seulement une confiance plus grande dans cette permanence, mais l'idée qu'elle est en elle-même, en quelque sorte, une valeur. Voilà. Donc peut-être que ça introduit un biais. Alors, ça n'empêche pas qu'un historien, par exemple, comme Fernand Braudel, qui n'était pas forcément une grenouille de bénitier, mais qui a été le grand historien de l'école des annales en France dans les années 50-60, et celui qui nous a réveillés dans l'université française sur la question du temps long, il avait cette phrase, il disait « Personnellement, j'ai toujours été persuadé du poids des origines lointaines. Elles nous écrasent. » La phrase finale peut paraître énorme, mais je crois que on a à réévaluer le poids des origines lointaines dans tous les phénomènes qu'on étudie. Qu'on s'intéresse à l'histoire de l'Église, par exemple, et c'est vrai que ça nous demande une gymnastique intellectuelle dont on s'est un peu déshabitué ces dernières années. On a tellement voulu exalter, si vous voulez, la geste républicaine, la promotion des droits de l'homme, l'avènement d'une société libérale et du capitalisme, qu'on s'est habitué, au fond, à rétrécir notre regard historique sur les deux derniers siècles, ce qui est, au fond, un appauvrissement considérable. Et donc, je crois qu'on a à réévaluer, et là, en dehors de toute appartenance confessionnelle, la part du temps long dans les phénomènes historiques qu'on étudie. C'est, me semble-t-il, un devoir intellectuel et de vérité, presque morale. Voilà.

0: Bien bonjour tout le monde.
1: Bonjour.
2: Bonjour.
1: Bonjour tout le monde.
0: L'équipe Mission Larry content tout bonnement de venir à rencontrer aujourd'hui là. Nous avons dit, Monseigneur, merci pour tout ça que j'ai fait. Merci pour tout ça que j'ai fait. Et merci pour tout ça que j'ai fait. Nous avons dit aussi, Radio Massabielle, bien merci. Merci, Monsieur Thierry Fondéré, toute équipe. Merci en pile pour l'initiative à nous, c'est l'Église. Merci en pile. Et nous, quand ils ont bien merci d'invitation à Zot. Bon matin là, nous à trois pour présenter Mission Larry. Ni
1: Aurélie,
0: ni
1: Sophie,
0: et ni moi-même, Evelyne. Mais avant de commencer, nous allons prier Dieu.
1: Et oui, parce que nous savons bien que Mission Larry n'a pas fait rien sans y prier l'Esprit Saint. Donc nous avons proposé, nous, prier Dieu avec les autres, prier l'Esprit Saint, pour guider nous, pour éclairer nous, pour inspirer nous, pour ce moment-là, ça nous fait passer avec les autres, eh bien c'est lui qui a mené tout le temps là. Donc nous avons prié là, et nous prenons un petit refrain aussi, nous que prenons un veille, un petit refrain à l'Esprit Saint. Vous êtes d'accord? Nous pouvons aller.
0: Oui, nous d'accord et puis.
2: Nous d'accord.

0: Esprit de paix, de force, de feu, de liberté. C'est non à t'y prier là à l'Esprit Saint. Esprit Saint, amour du Père et du Fils, viens nous remplir de ta lumière. Donne à nos vies un dynamisme nouveau et réveille en nous le désir de sainteté.
1: Esprit de paix, viens dans notre monde divisé et apporte la sérénité à nos vies inquiètes et agitées. Donne-nous de fonder notre confiance sur le Christ et délivre-nous de la tristesse et de l'isolement.

0: Ô
1: Esprit de force, donne-nous le courage d'entrer dans chacune de nos journées avec le sourire. Assure-nous dans notre vocation d'enfant du Père et conduis-nous sur les pas fraternels de Jésus.
0: Esprit de feu, ouvre nos yeux pour qu'ils voient ceux qui ont besoin d'attention et d'amitié. Brûle en nous le superflu et l'inutile, pour que nous soyons disponibles à toute rencontre.
1: Ensemble,

0: Esprit de liberté, délivre-nous des routines stériles et apprends-nous à penser large et à aimer avec tendresse. Que ta présence en nous soit pour la joie et la louange et qu'elle nous guide sur tous les chemins de notre vie. Amen.
1: Amen. Eh bien, nous crions l'Esprit Saint. Et l'Esprit Saint, déjà là, hein, mais l'Esprit Saint, encore plus lève nous. Alors, ben, nous qui commençons, hein, nous venons pour présenter Mission La Rue. Et, ben, nous disons à nous, mais peut-être qu'il faut nous dire un peu plus, hein, pour les frères et sœurs qui écoutent nous, savent qui m'ont noué. Alors, Sophie, dis-nous un peu plus, en Léo.
2: Alors, moi, c'est Sophie Godard. À dans paroisse à Sacré-Cœur et en animatrice de jeunes et en cas cheminée avec les jeunes au niveau de la confirmation et à dans Mission La Rue et à dans Mission La Rue et nous occupons ça plus tard et ben nous cas sillonné avec Rélie les rues de Pointe-à-Pitre nous cas dans les quartiers dites chauds.
1: Merci Sophie.
3: Eh ben merci Sophie. Eh ben moi c'est Evelyne et non moi c'est son bébé Vis. Moi qui viens de paroisse Bemao et moi c'est un membre depuis un bon petit bon année à MRJC, mouvement rural à jeunes chrétiens. Et moi on y la joie hein, de fait partie de l'équipe Mission La Rue, équipe Mission La Rue là, et nous, moi, capoté Manève et vers tout un autre équipe, si commune Bemao, et aussi, et vers d'autres monde, si commune Lamantin, mais si Bemao, nous, si nous, dans le bourg, et à la campagne, à la retraite.
1: Alors, moi, c'est Rélie Alexis, en cas dépend de paroisse Saint-Michel, et on est l'habitude dit à part sacré cœur puisque mission en moi à Mission La Rue commencer sacré cœur donc en intime soir qui est en moi sacré cœur aussi. Alors à part Mission La Rue on a fait aussi catéchuménat depuis on l'année c'est deuxième l'année en moi. Moi, au Prado aussi, et puis en passant même, peut-être qu'elle nous connaît tant parler de Prado, parce que c'est en spiritualité, Mission La Rue adoptée, d'accord? Et puis, bénévole aussi au Secours catholique, pour nous que dit ça comme ça, et voilà. Donc, Mission La Rue depuis le début, hein, plus ou moins, comme Sophie, et... Bon Dieu, voyez ben nous, Evelyne, quelques temps après, et c'est vraiment en bénédiction, parce que Mission La Rue, c'est une grande famille, et porte là, ouvert toujours, mais ça nous couvrait ça, plus loin. Mais, Sophie, est-ce qu'on peut dire nous, qui genre, toute histoire là, ça a commencé, Mission La Rue, où là ça sorti?
2: Oui, alors plus précisément, en quelque point grand français en moins, et en quelle dit Mission La Genèse à Mission La Rue. Alors, Mission La Rue, c'est à l'initiative du père Paul-Antoine Bernard, qui était vicaire à Capesterre-Belle-Eau. Et il a été interpellé parce que pendant la période où il était là, il y a eu plein de décès de jeunes à Capesterre, des décès dus à la délinquance, violence, drogue, règlement de compte et tout. Et à partir de là, il a décidé de partir à la rencontre de ces jeunes, à la rencontre des jeunes de leur famille, parce que c'était une situation qui était très difficile à vivre pour lui en tant que prêtre, et de voir toute cette misère, toute cette violence et tout. Donc, il a voulu lui aussi, pour vraiment entrer dans sa mission, eh bien, il a voulu comprendre le mode de vie de ce monde qui est un petit peu à part, mine de rien, et de manière à leur faire accueillir la présence du Christ. Donc, avec cette proximité. Donc, il a fait son temps à Cap-Ester et en 2017, il est nommé à la paroisse du Sacré-Cœur. Et c'est là où j'ai eu la joie de le connaître. Et il va continuer de cheminer. Comme ce qu'il avait commencé à Cap-Ester, eh bien, Sacré-Cœur, c'est aussi un quartier chaud où il se passe des choses à l'assainissement et tout. Et donc, lui est tout rempli de sa mission, eh bien, il s'est dit que bon, il va faire aussi cette mission sur le Sacré-Cœur, mais qu'il va pas la faire toute seule, cette mission, parce que c'est pas si évident que ça, et puis qu'il faut du monde avec lui. Donc, il a demandé de l'aide, il a fait appel à des laïcs engagés, et j'étais déjà au niveau du KT et tout. Donc, il a fait appel à des laïcs, et nous avons répondu présent. Et nous étions... Il y avait beaucoup de femmes. Voilà. Alors, ouais. C'est ainsi que, donc, en 2017, eh bien, avec le Père Paul-Antoine, cette mission a commencé et nous avons sillonné les rues de Pointe-à-Pitre. Donc, voilà. Et donc, on peut dire que Missionnari, c'est une équipe missionnaire constituée de chrétiens et de prêtres rattachés au Prado. Et le point de départ de la mission se situe, comme a dit Rélie tout à l'heure, à la paroisse du Sacré-Cœur de Pointe-à-Pitre. Bon. Alors, le but de cette mission, ça a été de sortir, sillonner les rues pour vivre la rencontre et accueillir l'Évangile. Donc, notre rôle au niveau de Mission Larry, c'est de participer, de témoigner, donc de faire vivre cette parole d'amour et de faire comprendre à tous ces gens qui vivent dans la précarité, qui sont démunis et tout, eh bien, que Dieu est là, qu'il les aime et que quelle que soit leur situation de vie, eh bien, il sera toujours là pour eux. Et en parlant de gens, donc les actions de Mission Larry sont plutôt dirigées vers les personnes des quartiers défavorisés, en particulier les jeunes touchés par les problématiques de la drogue et autres addictions, la drogue, l'alcool, les sans-domicile fixe et aussi les familles fragilisées à partir de tout ce qui se passe aussi, les familles fragilisées et ne pas oublier aussi les personnes âgées qui vivent beaucoup, qui sont souvent seules, qui sont dans la solitude, dans la précarité, et qui sont aussi quelquefois rejetés. Alors voilà un peu tout ce que Mission Larry, les débuts de Mission Larry, et je donne la parole à Rélie qui va rentrer encore plus dans le nanan de la chose.
1: Merci Sophie. Il faut dire que effectivement c'est une mission pleine de vie, d'accord, avec un appel, allons ailleurs. Vous pouvez me dire quelle est la référence de ce allons ailleurs? Tu l'as, la référence?
3: Marc 1, 35,
2: chapitre 1, verset 35 à 38.
1: Voilà, donc allons ailleurs, et comme l'a dit Sophie, à la rencontre des personnes en précarité, des personnes, celles qui sont laissées sur le côté, celles qui sont sur la touche, comme a pour habitude de dire notre frère Serge, oui. Qui sont sur la touche. Voilà. Mais Mission Larry, effectivement, naît en 2017, vraiment, mais est à ce moment-là, mouvement chrétien. Mais Mission Larry a pris depuis du level, grâce à notre évêque. Merci, Monseigneur Guyogou. En effet, à l'occasion d'un lancement officiel, une messe d'envoi en janvier 2026, Mission Larry est devenue mouvement diocésain. Et ça, c'est officiel puisque notre évêque a reconnu vraiment l'utilité, le bien fondé de la mission et, je le cite, et il prend part à 200%. Et c'est pas parole en l'air puisque son intérêt pour Mission Larry ne se dément pas avec le temps. Il est toujours curieux à savoir où nous en sommes, ce que nous faisons. Mm-hmm. Et ça, ça nous donne des ailes. Ça nous donne un zèle plus ardent et ça nous donne des ailes. Voilà. Donc, comme l'a dit Sophie, hein, Mission Larry, c'est une grande famille déjà, avec des prêtres du Prado, d'accord, donc Père Serge Plocos, et puis des laïcs qui se sont engagés, principalement des femmes, donc appel aux hommes, je dis ça, je ne dis rien. Voilà, donc nous sommes une vingtaine, de membres, sillonnant des quartiers différents, donc il y a 7 équipes, d'accord, une équipe sur Vieux-Bourabim, une autre dont je fais partie, Sophie aussi, qui sillonne Carénage, la Causamia, le Mont-la-Crosse, une autre à Grand Camp, une autre à Bémao, au bourg de Bémao, une autre à la retraite Bémao, une au Lamantin, et la petite dernière, et non des moindres, l'équipe de Capesterre-Belleau, où finalement, l'embryon de Mission Larry est à vue naissance, en fait. Donc, on a eu la joie, après une marche, après, oui, une marche de carême, de voir émerger cette nouvelle équipe.
2: Surtout notre dernière marche de carême.
1: Oui, la dernière marche de carême, oui. Et parce que tout était parti de Capesterre. Donc voilà. Tout seigneur, tout honneur. Capesterre nous a rejoints et on est contents, on est fiers parce qu'une famille qui s'agrandit, c'est du bonheur en plus. Oui. Voilà.
2: Oui. Et juste pour dire, pour revenir aussi au niveau des hommes, c'est vrai que qu'on n'en a pas assez, mais on en a quand même 2, sans compter Père Plocoste, hein, mais on en a 2, Jean-Luc et Patrick. Donc, au contraire, nous en redemandons encore d'autres. Mais merci déjà, Seigneur, de
1: d'avoir donné deux hommes.
2: Oui.
1: À part le Père. Oui. À part le Père qui était déjà avec nous.
2: Oui.
1: Et voilà. Donc, Mission Larry, on ne redira jamais, on ne dira jamais assez. C'est une famille. C'est une grande famille. Et on ne se contente pas de partir en mission comme ça à droite et à gauche. Il y a un moment où la famille se retrouve ensemble. Une fois par mois, en général, on se retrouve pour partager tout ce qui a été vécu lors des sorties sur le terrain. Et nous regardons la vie de nos sœurs, de nos frères rencontrés à la lumière des évangiles. D'accord ? En nous appuyant pour le faire sur la spiritualité pradosienne. Donc, regardez. Portez le regard sur le Christ et regardez comment le Christ effectivement agit et nous calquer aussi sur ce qu'il fait, ce qu'il dit pour agir nous aux côtés de nos frères, de nos sœurs. Donc c'est ce temps que nous prenons ensemble et nous portons les personnes que nous avons rencontrées et les situations dans la prière. Et puis on ne se contente pas de prier, il arrive aussi parfois qu'il y ait une aide apportée et nous nous mettons ensemble pour convenir de la manière la plus adéquate d'aider une sœur, un frère. Oui, toujours sous la mouvance de l'Esprit Saint, hein, pour aider vraiment une sœur, un frère en difficulté. Et ça, nous le faisons ensemble. Et avec beaucoup de joie, parce qu'on a plaisir à être ensemble, on a plaisir à faire ensemble, et ça, c'est belle, ça mérite dit. On a aussi une foi lente hein, depuis la reprise de Mission Larry, parce que Mission Larry s'est arrêté un temps, on en parlera. Notre halle spirituelle et fraternelle, ça, c'est un moment que nous attendons aussi avec impatience, c'est un moment de ressourcement pour toute l'équipe autour de la parole. On a aussi la célébration de l'Eucharistie, mais aussi un partage fraternel où la joie, le rire, l'humour sont de rigueur. Et c'est un moment que l'on attend avec impatience. Donc tout ça pour vous dire que c'est une famille de frères et de sœurs qui agit en faveur avec et pour d'autres frères et sœurs chamboulés par la vie, j'ai envie de dire. Voilà, c'est ce que je veux dire au sujet de notre famille Mission Larry. Alors Evelyne, tu
3: merci Rélie, hein. Nous sortis vrai que nous présenter Mission Larry, nous dit qui monouyé ou nous sortis que nous ka fait ou là nous ka rouler qui objectif en nous et qui moun nous ka joindre et nous ka rendre nous compte que nous adan bien la rel à nouveau thème pastoral là monseigneur a dit avec foi et générosité devenant une église appelante. Donc nous j'adore droite ligne ça il a appelé nous, donc les appels nous répondent à appel là et nous voyons que le maître de la moisson a envoyé de nouveaux ouvriers pour sa moisson. Donc famille qui a grandi et Mission Larry Adam église mission à église appelante là nous pour nous continuer et œuvrer Adam au roi frère c'est nous qui bisait nous et qui bisait regard là ça écoute là ça Adam respect à dignité à you. Et c'est là nous qu'a trouvé toute joie à nous et que nous qu'a apprendre surtout si yo mais surtout si nous-mêmes.
1: Oui, et effectivement puisque ça yo qu'a confié nous, ça yo qu'a partagé avec nous en toute simplicité hein, nous qu'a écouté yo sans jugement. Donc la confiance installée, Yoka dit, et ça Yoka dit, ça Yoka vive, ça Yoka racontez-nous, qu'a renvoyez-nous à l'Évangile. Et c'est pour ça nous qu'a dit nous-mêmes, éveillons nous qu'a vivre l'Évangile de la rue. C'est ça nous qu'a vivre l'Évangile de la rue. En fait, c'est Yon qui a évangélisé l'autre. Nous pas une portée plus qui Yoka ban nous en fait. Et nous-mêmes, ni l'impression, j'aurais dit moi, hein, si, en cas de bêtise, que nous avons sauvé plus qui nous cabaille.
2: Oui, effectivement.
3: Effectivement.
1: Nous avons sauvé plus qui nous cabaille parce que nous avons renvoyé nous à l'essentiel. Et l'essentiel, c'est l'amour. L'essentiel, c'est dire que, ben, voilà, frère, et c'est là, et que, avec mon Dieu, rien pas impossible. Et que là où regardez Céau, là où regardez Fréau, blessé, chiffonné par la vie, ben c'est le Christ qu'a au cavoué. C'est le Christ qu'a au cavoué en croix. C'est le Christ qu'a au cavoué déchiqueté. C'est le Christ qu'a au cavoué critiqué, humilié. Et en, ça qu'a fait au grandir, ça qu'a fait au grandir. En humilité.
2: Oui.
1: Et au cas déplacer au regard, un regard peut-être qui t'épait, qu'à juger, un regard qui t'épait être aussi méfiant. Mais ben, au cas rendez-vous compte que, paix là où t'es n'y a non là, parce que, au cas partir à nos missions comme ça, nous d'accord quand même.
3: Ah,
1: au cas savent quand, au cas ils tout veulent, au cas ils aient l'esprit saint, c'est vrai, d'accord. 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
3: 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carême là et c'est comme ça en découvert Mission Larry grâce à Père Paul Antoine mais on était impatient derrière Larry là en même temps on était tibrin père on était tibrin père et aïe avant mon a 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
3: 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petit petit et apprendre en l'eau.
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2: Oui et ça aussi sur lequel je voulais revenir, c'est que non seulement quand au tout début ça a commencé avec Père Paul Antoine, mais il y a eu l'appel du Père Paul Antoine, mais il y a aussi l'appel du pape qui nous a dit de sortir de nos églises, d'aller dans les périphéries. Et ça, ça m'a moins force parce que je suis engagée au niveau de l'église, en café caté, en café ci, en café ça, mais dans l'église là. Bon, même si on toujours qu'a dit que foi ou qu'a vivre tout côté ou pas ni des tiroirs ou qu'a vivre partout où c'est un représentant entre guillemets à bon Dieu. Donc à partir de là, mais n'empêche que nous quand même enfermés dans l'église. Et là, avec mission Larry, et ben c'est une autre manière de vivre en nous, de sortir dehors, aller driver pour vrai des frères et sœurs en difficulté, aller toucher habiter là, non habiter là. Et ça, c'est important. Et c'est tout ça aussi qui a fait que j'ai dit OK, parce que je voulais cet appel de sortir. Eh ben, c'est important parce que nous, on a un petit beau dans nous, un petit coco en nous. On est à l'église, mais souvent, on vit ce qu'on fait comme un pouvoir, comme un truc. Donc, on est là. Et des fois, on est aveugle aux appels du monde. Parce que pour nous, comme nous, Jacques a fait à l'église là, donc, nous bon, nous parfait, nous pas ni bon problème et tout. Et l'autre là, même si nous a accueilli, mais nous a dans une sorte d'orgueil, chrétien, entre guillemets, et, nous pas qu'à vrai ça pour nous vrai. Et en sortant, en allant ailleurs, en allant dans les périphéries, eh ben là, nous qu'à rentrer à d'habiter là, et nous qu'à phrase à bon Dieu, là, il dit, je suis pas venu pour les bien portants, je suis venu pour les malades. Mm-hmm. Donc, mission là, faut nous continuer encore.
1: Mm-hmm. Oui, voilà. C'est, effectivement, parce que, là, on peut garder, parce que nous peut garder, on l'a, hein, ça, Jésus-Christ qui a fait, c'est ça, et spiritualité pradosienne qui a appris nous faire. Nous, c'est vrai qu'effectivement, il tenait des moments, il était qu'à retirer dans la montagne pour prier. Mais la plupart du temps, ben, il était au charbon, hein. Il était qu'à enseigner, il était qu'à guérir, il était qu'à consoler, il était qu'à... Donc, il était dans la vie, en fait. Il était dans la vie. Et c'est appel-là, ça, effectivement, que mission Larry tombe. Et nous, qu'à essayer, eh ben, Eve, force à l'Esprit Saint, répondre répondre. Mm-hmm. Petit qui nous y est à appel là ça.
2: Oui. Ouais. Et on peut même dire que mission là arrive d'une certaine manière, eh bien, bah, l'église là, eh bien, en grand, en force. Parce que quand on, surtout au début, quand on allait dans les quartiers et tout, eh bien, les gens au départ, ils étaient là pour nous, pour des évangélistes, des témoins de Jéhovah. Parce que nous, chrétiens, nous pas qu'à sortir en l'église là.
1: Nous, okay, chrétiens catholiques, pas qu'à sortir.
2: Nous pas qu'à sortir en l'église là. Nous, qu'à contenter nous de faire ça qui est en l'église là et après ça, habiter. Nous, qu'à faire caté, d'accord, mais nous pas au fait de réalité. Et là, justement, eh ben, en allant, en sortant et tout, ou quand manier bitin là, ou à donner un aïe, et ou obligé à agir. Parce que moi, qu'on a dit tout le temps, moi, on y des comptes à rendre à maudit. Donc, on peut pas inquiéter là, et bitin. Et non seulement on y compte à rendre, mais on veut pas être mauvais serviteur. Donc, faut un travail. Et en arrive là, eh ben, faut un travail, faut agir. Voilà.
3: 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avec marge de carême nous vivons un moment très fort avec l'arbre de Noël que nous mettons en place avec des timons avec toutes des communautés différentes mais ça partit des travail d'écoute là qui 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vers l'autre pour nous changer regard en nous, pour nous faire corps et vers les réalités à terrain là.
2: Et pas arrêter seulement dans les communes de manière à ce que nous fait diffuser, rayonner Mission Larry et pour permettre à toutes ces mounas aussi qui a dans ces communes là qui ca vivent aussi 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de carême là commencé depuis en 2018
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1: oui c'est la grande terre c'est la grande terre pendant 40 jours et effectivement mais expérience là t'es tellement belle qu'au final on a décidé de faire le tour de la Guadeloupe et c'est ça qui fait hein, au fil des années nous repartis en 2020 repartis en 2021 2020 Pointe-à-Pitre Sainte-Rose 2021 Sainte-Rose Bouillante alors là nous t'es arrêté c'est là nous t'es qu'à recommencer l'année d'après en 2022 Bouillante Bastet. Et en 2021, même Covid, hein, malgré Covid, quand même, nous allons quand même, c'est nous réduit le nombre de marcheurs, mais c'est mon atelier où marcher parce que ni effectivement, comme on va dire en français, un engouement qui fait. Hein. Donc voilà, il faut être parti, reparti.
2: Et en général, marche de carême, excusez-moi, Rélie, en général, marche de carême, là, tu es fait en 6 jours, c'est un week-end.
1: C'est 2 jours, voilà, c'est un week-end. Et donc, 2022-2023, nous partons de Bastet, nous arrivons à Capestet de Bello. Hein? Et finalement, c'est mon ami, nous ne pouvons pas bout tout à la Guadeloupe quand même, nous arrivons à Capestet de Bello. Il faut retourner là, nous sommes partis. Et c'est ça que nous mettons en place. En 2026, c'est vrai hein, que nous travaillons l'Esprit Saint. Il partait facile. Il partait facile, mais il était belle. Ouais. D'accord. Donc, le Cap Estel, nous retournons à Pointe-à-Pitre, nous vivons Sacré-Cœur. Ouais. Et c'était un bel moment. C'était un grand moment. Donc, nous bouclons. Et c'est un temps, effectivement, de recueillement aussi. Hein, parce que nous ni son marche méditative, nous ni des textes, nous qu'a cabécher en l'air, nous qu'a méditer en l'air, nous qu'a partager en l'air, et ça qu'a fait nous redé nous aussi ouvert à tout le monde si les réalités, si les réalités à pays là, parce que nous quand des débitants, oui, mais d'accord, mais ça qu'a resté abstrait, mais là ensemble on qu'a parler de ça. Ou ni des témoignages, ou qu'a prend conscience pleinement à la réalité là, et ça qu'a aussi chouboulé ou. Et puis, nous appelle quand même. Quand qu'a fait, alors qu'il a imposé le diagnostic, qu'on y a dit, ben, quand qu'a fait. Quand qu'a fait, c'est comme ça que, c'est comme ça que, eh ben, capacité vient bonjour, parce que capacité dit, eh ben, on ne peut pas arrêter les bras croisés, nous n'y ont pas à faire, eh ben, nous qu'a rejoint une famille là aussi, et nous qu'a venu porter en gomme, nous qu'a venu porter ti participation,
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1: 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Voilà.
3: Donc, effectivement, on va avoir trois aspects, on va sentir. Déjà, ça porte nous personnellement, individuellement, parce que ça va apprendre vous faire un voyage en Didon. Ça va permettre vous faire l'expérience à faire silence. Apprendre à faire silence, à retrouver vous et vous pour, voilà, pour méditer ces paroles-là. Et si chaque voyage-là que nous faisons là, frère Serge toujours appuyé, il y avait qui place des aînés dans la foi, qui c'était Mère Teresa, qui c'était Antoine Chevrier, qui c'était Saint Jean Bosco. Donc c'est des monde qui est vrai, qui peut aider nous à cheminer à la foi à nous. Et à part là, ça qui a fait que il a amené nous à changer regard en nous. Et en même temps, tout pendant nous qu'a cheminé, nous travaillons avec différentes communautés paroissiales à dans les communes et ou qu'a rencontrer l'autre, ou qu'a prendre travail, ou qu'a rencontrer les labés, ou qu'a rencontrer les sœurs, les frères, et c'est en cohérence, en cohésion qui qu'a mettre ensemble pour nous faire, pour nous construire unité là, parce que c'est que tout soit un, et nous toutes c'est en seul, nous c'est des membres en seul et même corps, corps à Jésus-Christ. Et donc c'est petit que nous qu'a avancé et nous qu'a bâti, hein, nous qu'a construit pour arriver à faire yon.
1: C'est ça. On dit cohérence, cohésion, en qui a ajouté communion.
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2: En commun, qui a ajouté fraternité.
3: Et c'est vrai que c'est une expérience qui a enrichi nous et qui a appris nous à au niveau à nous-mêmes, à la famille missionnaire, à braver les difficultés et à,
1: ensemble.
3: Et ensemble, et apprendre aussi en termes d'humilité à ne pas faire si propre force en nous et à puiser, à rester connecté vers Papa Bon Dieu. Pour nous vivre plus fort, hein?
1: Oui, vivre plus fort.
3: Et pour apprendre à servir et à coûter, puis dire, guidonnez-nous si chimé là et qu'a voyé nous là.
1: Ça, c'est vrai, ça.
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2: 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Noël va fête sans cadeau, eh bien, un anniversaire aussi, faut ni anti-décois et faut ni aussi cadeau. Et à partir de là, eh bien, dans la surprise, j'ai pas dit rien, mais j'ai dit, bon, eh bien, prochaine fois nous que vin, nous que organisons un petit bitin pour passer un moment éveillé et tout. Et comme dit, comme fait, eh bien, elles sont venues et elles ont partagé avec ces hommes. Lors d'où il y avait de quoi boire, de quoi manger, et puis il y avait aussi un petit cadeau. Et ça a permis, eh bien, ces personnes étaient tellement contents et tout, que ça va y avoir en joie et que de vrai que malgré misère à y avoir, déchéance à yo entre guillemets, eh ben yo c'est des 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Et en plus important là, c'est qu'il sait un frère. Il sait un frère. 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
0: 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Et ça va permettre lui peut-être d'aller de l'avant et de peut-être essayer d'en sortir parce que ils savent qu'il n'est pas tout seul là dans le combat là. Et ça, c'est important. Donc, ce partage a été un point de départ pour ces SDF et ça a été un moment important pour le groupe, mais aussi pour les SDF.
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2: 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Effectivement, aller aux imprévus de Dieu ne nous interdit pas d'avoir un cadre.
1: C'est ça
2: en fait. Et voilà, donc en 5 points. Qu'on fait, il y a 5 points. 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Et nous quoi bâtir sans appréhension, sans préjugés, aux imprévus de Dieu, comme nous l'avons dit. Et c'est l'Esprit Saint qui a porté nous. 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Bien souvent, je t'ai qu'à prendre nous pour des témoins de Jéhovah, donc c'est important de dire qu'ils vous louillaient parce que ça t'est qu'à faire.
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2: 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Tout ça c'est là. Confiez-nous. Et là, nous retournons à présent. Là, nous sortons en mission. 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
2: 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Faut noter, faut pas oublier. 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Faut écrire. 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Faut porter, frère, en prière. 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Dis, mon Dieu, merci des moments-là. Nous vivons là, déjà, ça c'est du retour de la mission, et voilà, dis bon Dieu merci pour tout ça nous vivre et continuer à porter frère là, c'est là dans la prière. 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Alors une fois par mois, au cours d'une réunion, les membres de chaque groupe, d'accord, équipe. De chaque groupe, de chaque équipe, partagent ce qu'ils ont vécu lors des sorties en mission. Donc, on accueille, chacun accueille la vie des sœurs, la vie des frères rencontrés et inspirés de la spiritualité pradoisienne, comme on l'a dit, on regarde tous ces faits de vie, tous ces événements, à la lumière, d'un texte d'évangile. Et puis, nous apporter tout ça en prière aussi, nous apporter vie à frère nous, vie à sœur nous en prière, c'est important. Et puis, si nous avons à faire, si nous aide à porter, si nous conseille à bail, on orientation à bail pour un frère, pour un sœur, ben ensemble, nous avons décidé de qui genre nous avons agi. Pour faire là ça, pour faire là ça. Voilà, c'est comme ça nous avons vivre mission là. Et chaque équipe qui a vécu, même gens là, tout en allant aux imprévus de Dieu.
0: 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Pour les autres, c'est le samedi matin ou le samedi après-midi. Pour Bémao, c'est
1: le mercredi après-midi.
0: Donc, nous prenons un temps, nous savons que nous sommes dans la mission, nous prenons un temps pour pouvoir faire cela.
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0: L'auditeur Jésus Christus, loué soit Jésus-Christ. Bonjour à tous et à toutes. Bon dimanche. Merci de nous rejoindre en direct sur Vatican Media Radio Vatican depuis la place Saint-Pierre pour ce rendez-vous dominical de l'Angelus avec le pape Léon XIV. Avec vous, Françoise Niamia. Dans quelques instants, le pape se tiendra à la fenêtre habituelle des appartements pontificaux. Alors que vous avez une très belle vue de la place Saint-Pierre et de cette fenêtre d'où il livrera tout d'abord son exhortation qui portera certainement sur l'évangile de ce dimanche 11 octobre, la parabole du festin des nonces avant de réciter la prière de l'Angelus. Un très très beau dimanche après deux jours de pluie. Et comme tous les dimanches, vous êtes nombreux à être au rendez-vous à travers nos radios et télévisions partenaires. Et pour ce dimanche, nous sommes avec KTO Radio France, EWTN TV, CFRT, le jour du Seigneur, Radio RCF à Notre-Dame, Radio Espérance, Lumen Christi TV au Bénin, Radio Salve Regina en Corse, Radio Chrétienne Associée en France, Celle et Lumière TV, Radio et TV Catholique Elikia à Kinshasa, Radio Notre-Dame de Bangui en Centrafrique, Radio Maria République Démocratique du Congo et Ecclesia TV de Côte d'Ivoire. Et vous nous suivez également via notre site internet Vatican News, www.va, notre compte YouTube et notre page Facebook. Merci à tous et à toutes de votre fidélité alors que vous avez cette vue de notre Seigneur des miracles, voilà, qui fait objet d'une grande dévotion au Pérou. Et vous êtes nombreux à attendre le pape qui, d'un moment à l'autre, on le verra à cette fenêtre des appartements pontificaux, bien avant son arrivée. Sachez que le pape a, dans son poste publié samedi 10 octobre sur son compte officiel, à l'occasion de la célébration de la journée mondiale contre la peine de la mort, il a réitéré la position de l'Église sur la question. L'Église catholique considère la peine de mort comme inadmissible car elle constitue une atteinte à l'inviolabilité et à la dignité de la personne. Et le bien commun peut être préservé et les exigences de la justice peuvent être satisfaites sans recourir à la peine capitale. Des systèmes de détention efficaces ont été mis au point qui protègent les citoyens tout en ne privant pas complètement les coupables de la possibilité d'une rédemption, a écrit le souverain pontife à l'occasion de la célébration de la journée mondiale contre la peine de mort. Et le pape qui est bien attendu sur cette place Saint-Pierre, le rideau est tiré. Et voilà, le pape est au rendez-vous sous les acclamations des milliers de pèlerins, place Saint-Pierre. Chers frères et sœurs, bon dimanche. Aujourd'hui, dans l'Évangile, Jésus évoque les noces organisées par un roi pour son fils. Le mariage d'un fils est un moment particulier pour toute famille. Et ce père heureux souhaite partager sa joie avec tout le monde. Il offre un banquet et invite de nombreuses personnes. Saint Thomas d'Aquin dit à ce sujet que le bien tend par nature à se répandre. Et l'image de notre récit nous parle, dans un contexte particulier de la vie quotidienne, de cette réalité. Lorsqu'il se produit quelque chose de bon, une lumière s'allume qui incite à faire partager son bonheur aux autres. Face à une offre aussi belle, cependant, les invités, au lieu de se joindre à la fête, se dérobent et préfèrent continuer à vaquer à leurs occupations. Certains, agacés, vont même jusqu'à insulter, voire tuer les messagers du roi. Cela arrive malheureusement aujourd'hui. Le bien que nous offrons n'est pas toujours compris, reconnu, apprécié. Au contraire, il est parfois mal interprété et rejeté. Mais cela ne doit pas nous décourager. Face à ce refus, le roi n'annule pas les noces et ne met pas fin aux festivités. Au contraire, il étend son appel à un nombre encore plus grand de personnes en envoyant ses serviteurs les appeler dans les rues afin que la joie des mariés soit un cadeau pour tout le monde. À ce stade, nous nous demandons qui représente les protagonistes de cette histoire. Saint Jérôme identifie le roi au Père du Ciel, l'époux à Jésus et l'épouse à l'Église. Parmi ces protagonistes, nous nous trouvons nous aussi, choisis par le Seigneur pour partager avec lui notre existence et pour être avec lui porteurs de vie. La fête des noces est la nôtre et la salle du banquet, ce sont nos églises, nos maisons, les lieux où nous vivons et où chaque jour le Fils du roi Jésus-Christ revient nous déclarer son amour et attend notre oui. C'est là que nous le rencontrons, revêtu comme l'épouse de la robe blanche du baptême et paré des joyaux des bonnes œuvres qui nous rapprochent de Dieu et les uns des autres. La joie que nous annonçons n'est pas artificielle, mais profonde, concrète, réelle, belle comme les visages des personnes que nous rencontrons, vraie comme le travail, les sourires, les lames et les poignées de main, les gestes de bienveillance qui ponctuent nos journées. C'est un don de Dieu pour le salut du monde. Demandons donc à Marie, Mère du Seigneur, de nous aider à grandir dans cette joie et à l'annoncer toujours et partout, même là où elle n'est pas comprise, avec générosité, avec courage et avec foi. La prière de l'Angélus à présent.
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0: Cari fratelli e sorelle, ieri a Mantova è stata beatificata.
1: Hier, le pape qui rappelle la béatification de sœur Maria Ignazia Isacchi, fondatrice de la congrégation des sœurs Ursulines du Sacré-Cœur de Jésus d'Azola. C'était samedi hier, la sœur qui a prouvé son courage dans l'annonce de l'Évangile. Et le pape qui invite à être témoin de l'Évangile dans le monde. Et le pape qui évoque maintenant la guerre en Ukraine qui malheureusement continue. Et cette guerre qui a des incidences dans les pays les plus pauvres. Le pape qui réitère son appel à la fin de cette guerre. Le pain quotidien de plusieurs personnes ne peuvent être contraints à la guerre. Le peuple de Dieu qui applaudit donc cet appel à la paix du pape Léon XIV. Et il fait maintenant allusion à la célébration journée nationale des victimes des accidents du travail en Italie. Il salue donc les associations le travail accompli dans ce sens. Et le pape qui salue maintenant tous les pèlerins pris en place. Saint-Pierre, en saluant quelques groupes présents.
0: Quanti hanno partecipato alla processione con la venerata icona del crocifisso.
1: Voilà, et qui salue aussi tous ceux qui ont participé à la procession. Et le pape qui déjà annonce son voyage apostolique au Pérou. Et cette image est très vénérée au Pérou. Le pape qui continue donc de saluer plusieurs groupes et associations en pèlerinage à Rome. Les groupes qui viennent d'un peu partout de l'Europe, d'Espagne notamment. Qui viennent également des Pays-Bas, la chorale de la cathédrale Haarlem.
0: Saluto i giovani della vicaria di Chiaravalle in diocesi di Senigallia. I soci dell'Aido provinciale di Belluno.
1: Plusieurs groupes sont donc présents.
0: E la squadra di calcio femminile dell'ospedale di Biella.
1: Et l'équipe de football féminine, une équipe de football féminine qui est bien là. Chers frères et sœurs, récemment, lors de quelques examens, les médecins ont détecté une masse circonscrite au niveau du poumon. Elle a été détectée à un stade très précoce et bien localisé. Les médecins estiment qu'il convient d'intervenir et donc, suivant leur conseil, j'ai décidé de me faire opérer pour le faire enlever. L'intervention chirurgicale est déjà prévue dans les prochains jours. Je vous remercie pour votre soutien spirituel et je m'en remets à vos prières, vient de dire le pape Léon XIV, qui annonçait à l'instant qu'il va subir une intervention chirurgicale les prochains jours. Voilà, parce que il a été détecté à un stade très précoce, une masse bien circonscrite au niveau du poumon. Et voilà, vous avez été nombreux à nous suivre via nos radios et télévisions partenaires, KTO Radio France, EWTN TV, CFR. RT, le jour du Seigneur, Radio RCF Notre-Dame, Radio Espérance, Lumen Christi, TV au Bénin, Radio Salve Regina en Corse, en France, Radio Chrétienne Associée en France, Celle et Lumière TV, Radio et TV Catholique Elikia à Kinshasa, Radio Notre-Dame de Bangui en Centrafrique, Radio Maria République Démocratique du Congo, Ecclesia TV de Côte d'Ivoire. Merci donc de nous avoir suivis. Le pape qui a invité encore à la paix en appelant à la fin de la guerre en Ukraine. Laudetur Jesus Christus, loué soit Jésus-Christ. Au revoir et à très bientôt.

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2: L'ange du Seigneur apporta l'annonce à Marie.
3: Et elle conçut du Saint-Esprit. Je vous salue Marie, pleine de grâce. Le Seigneur est avec vous. Vous êtes bénie entre toutes les femmes, et Jésus, le fruit de vos entrailles, est béni. Sainte Marie, Mère de Dieu, priez pour nous pauvres pécheurs, maintenant et à l'heure de notre mort.
2: Voici la servante du Seigneur.
3: Qu'il me soit fait selon votre parole. Je vous salue Marie, pleine de grâce. Le Seigneur est avec vous. Vous êtes bénie entre toutes les femmes, et Jésus, le fruit de vos entrailles, est béni. Sainte Marie, Mère de Dieu, priez pour nous pauvres pécheurs, maintenant et à l'heure de notre mort.
2: Et le Verbe s'est fait chair.
3: Et il a habité parmi nous. Je vous salue Marie, pleine de grâce. Le Seigneur est avec vous. Vous êtes bénie entre toutes les femmes, et Jésus, le fruit de vos entrailles, est béni. Sainte Marie, Mère de Dieu, priez pour nous pauvres pécheurs, maintenant et à l'heure de notre mort.
2: Priez pour nous, Sainte Marie, Mère de Dieu,
3: afin que nous soyons rendus dignes des promesses du Christ.
2: Daignez, Seigneur, répandre votre grâce dans nos âmes, afin qu'ayant connu par la voix de l'ange l'incarnation de votre Fils Jésus-Christ, nous puissions parvenir par sa passion et par sa croix à la gloire de sa résurrection, par le même Jésus-Christ, votre Fils, notre Seigneur. Amen.
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4: Frères et sœurs, bonjour, soyez les bienvenus dans Porteurs d'Espérance. Partons à la rencontre d'un de nos nombreux mouvements d'église. Aujourd'hui, Mission Larry, très actif au sein de notre diocèse. Une invitation à vivre l'évangile en dehors de nos lieux de célébration. Rélie est l'une des membres de Mission Larry.
5: C'est une mission pleine de vie, d'accord, avec un appel. Allons ailleurs. À la rencontre des personnes en précarité, des personnes, celles qui sont laissées sur le côté. Mission Larry a pris du level. Grâce à notre évêque, merci Monseigneur Guyogou, Mission Larry est devenue mouvement diocésain. Et ça, c'est officiel puisque notre évêque a reconnu vraiment l'utilité, le bien fondé de la mission et il prend part à 200%. Il est toujours curieux à savoir où nous en sommes, ce que nous faisons. Mm-hmm. Et ça, ça nous donne des ailes. Ça nous donne un zèle plus ardent et ça nous donne des ailes.
4: La paroisse d'Anse-Bertrand est en fête ce week-end. La messe solennelle de Saint-Denis, saint patron de cette commune, a été présidée par le père Gérard Foucan, vicaire général de notre diocèse. Mercredi, c'est la communauté paroissiale de Notre-Dame du Rosaire à Cadette-Sainte-Rose qui célébrait sa sainte patronne, procession mariale et messe de cette solennité sous la présidence de Monseigneur Philippe avec le jubilé sacerdotal du père Antoine Bourguignon, curé de cette paroisse qui fêtait à cette occasion, ses 25 ans de ministère. Rendez-vous sur le site du diocèse pour voir les belles images de cette célébration. Le pèlerinage national du Rosaire à Lourdes s'achève. Comme chaque année, de nombreux fidèles de chez nous s'y sont rendus. Parmi eux, les 53 pèlerins de Guadeloupe, emmenés par sœur Franciane, religieuse dominicaine au sein de notre diocèse. 53 pèlerins, dont 21 jeunes du collège Saint-Dominique du Moule. Nous avons joint sœur Franciane.
6: Nous poursuivrons la mission qui nous a été confiée, être pèlerins d'espérance, être disciples missionnaires auprès des jeunes, auprès de tous ceux qui vers qui le Seigneur nous appelle dans notre diocèse en Guadeloupe. Nous prions pour tous ceux qui nous ont confié des intentions de prière parce que nous avons eu la joie de faire la procession de la lumière avec le gros cierge dédié à toute la Guadeloupe, à toutes les intentions, en pensant à tous ceux qui cherchent à donner un sens à leur vie, tous ceux qui se mettent en marche déjà avec le Seigneur, tous ceux qui sont sensibles à l'appel du Seigneur, ceux qui cherchent vraiment à être disponibles pour le Seigneur, et en particulier les jeunes.
4: Ce dimanche, nous sommes invités à méditer l'évangile de Jésus-Christ selon saint Matthieu, chapitre 22, versets 1 à 14. Tous ceux que vous trouverez, invitez-les à la noce. C'est le diacre Ismaël Galette qui médite pour nous ce texte de la liturgie du jour.
7: Aujourd'hui, la liturgie nous invite à méditer sur la parabole du royaume des cieux qui est comparable à un roi qui célèbre les noces de son fils. Les premiers invités des noces, c'est Israël, qui représente l'humanité. Malheureusement, le peuple a refusé l'invitation de Dieu, chacun en trouvant de bonnes excuses. Nous aussi pouvons ressembler aux invités qui refusent d'aller à la noce lorsque nous inventons toutes sortes d'excuses pour ne pas participer à la messe dominicale. Les serviteurs ont été persécutés, voire tués. Face à cette atrocité, le roi s'est mis en colère et envoyèrent ses domestiques chercher les gens du quartier, le tout venant, les bons comme les méchants. Quand la salle fut remplie, le roi entra et trouva un homme qui ne portait pas le vêtement de noces. Il lui dit, « Mon ami, comment es-tu entré sans être en tenue ?» Ce dernier resta silencieux. Alors, le roi ordonna aux serviteurs de le jeter dehors dans les ténèbres. Attention, Dieu est un Père miséricordieux. Il ne rejette personne. Il veut que nous nous convertissions afin de nous préparer à la noce finale, c'est-à-dire au jour de notre rencontre avec lui. Le royaume de Dieu ne consiste pas en des questions de nourriture ou de boisson. Il est justice, paix, joie et amour. Chers amis, nous sommes tous conviés au banquet des noces de l'agneau. C'est à chacun, à tous, de changer notre cœur pour entrer dans le royaume des cieux. Dieu, notre Père, a un tel désir de nous accueillir à ce repas qu'il a multiplié les invitations. Si reprenons à plusieurs reprises, c'est le message de la parabole des invités à la noce. Malgré nos refus, Dieu nous a jamais abandonnés. Son but, c'est de sauver toute l'humanité. Amen.
4: C'était la méditation du diacre Ismaël Galette. Cette invitation renouvelée à lire et à partager la lettre pastorale 2026-2027 de notre évêque, avec foi et générosité, devenons une église appelante. Cette lettre, notre feuille de route pour les mois à venir, est accessible dans une rubrique permanente sur la page d'accueil du site internet du diocèse www.catholique-guadeloupe.org. Et nous terminons comme chaque dimanche par la prière et la bénédiction de notre évêque, Monseigneur Philippe Guihougou.
8: Bien justement, en lien avec la lettre pastorale, permettez-moi de revenir encore sur cette question de l'appel et des vocations, que nous soyons un diocèse aussi où les hommes et les femmes osent répondre à l'appel du Seigneur. Au nom du Père et du Fils et du Saint-Esprit, amen. Seigneur Jésus, tu nous appelles chacun par notre nom et tu nous invites à te suivre. Donne-nous de savoir entendre ton appel et de répondre avec foi et générosité. Me voici, Seigneur, envoie-moi. Fais de notre Église de Guadeloupe une Église appelante qui sait regarder, discerner, proposer et accompagner. Suscite parmi nous des prêtres, des diacres, des consacrés, des familles et des laïcs missionnaires qui donnent leur vie au service de ton Évangile. Donne-nous aussi le courage d'appeler ceux que tu mets sur notre route et de leur dire avec confiance, le Seigneur a besoin de toi, Notre-Dame de Guadeloupe, apprends-nous à dire comme toi, voici la servante du Seigneur, prie pour nous et pour les vocations. Amen. Et que Dieu Tout-Puissant vous bénisse, le Père et le Fils et le Saint-Esprit. Amen.

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2: Notre santé, on en parle ?
3: Santé physique, santé mentale, prévention, dépistage, accompagnement.
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2: Alors oui, c'est vrai, octobre rime avec octobre rose, mais aussi avec semaine bleue. Aujourd'hui, on va donc parler d'un sujet qui finalement nous concerne tous, vieillir.
3: Parce que oui, normalement, c'est ce qu'on souhaite à tout le monde. Mais quand on parle de vieillissement, on pense parfois immédiatement maladie, perte d'autonomie ou dépendance.
2: Alors qu'en réalité, on peut poser la question autrement. Qu'est-ce qu'on peut faire aujourd'hui pour rester autonome le plus longtemps possible?
3: Et surtout, est-ce qu'on peut réellement agir sur notre façon de vieillir?
2: Et la réponse est un grand oui. C'est vrai, on ne maîtrise pas tout. Mais vieillir ne signifie pas automatiquement devenir dépendant. On peut agir pour préserver ses capacités physiques, sa mémoire, son alimentation, sa vue, son audition, mais aussi, et j'ai presque envie de dire surtout, son moral et ses relations avec les autres. Ce sont d'ailleurs des dimensions utilisées pour repérer précocement certaines fragilités chez les personnes de 60 ans et plus.
3: Donc l'idée, ce n'est pas d'attendre qu'une difficulté importante apparaisse, c'est plutôt de regarder ce qui change et d'agir suffisamment tôt.
2: Alors prenons un exemple. J'ai une voisine qui s'appelle Mireille, Mamie Mimi pour les intimes. Elle a 82 ans, elle vit chez elle, elle fait ses courses, elle cuisine, elle voit régulièrement sa famille. Et elle aime aller marcher avec son groupe tous les matins à 5 heures pétantes.
3: Ah, je constate que Mamie Mimi, elle va bien. Alors, est-ce qu'on lui conseillerait pour continuer à préserver cette autonomie?
2: La première chose, et c'est quelque chose qu'elle fait déjà très bien, c'est de continuer à bouger. Et quand on parle d'activité physique, ça ne veut pas forcément dire aller courir ou s'inscrire dans une salle de sport.
3: Ça peut être marcher, jardiner, danser, faire ses courses à pied quand c'est possible, monter quelques marches, participer à une activité collective.
2: C'est ça. Avec l'âge, la masse et la force musculaire peuvent diminuer. L'activité physique régulière aide à préserver les muscles, l'équilibre et la mobilité. Elle contribue aussi à prévenir certaines maladies chroniques et participe au bien-être psychologique et au maintien des fonctions cognitives.
3: Donc, continuer à bouger, c'est aussi une manière de protéger son autonomie.
2: Et d'ailleurs, Santé publique France rappelle que 30 minutes d'activité physique par jour participent au maintien de l'endurance et de l'équilibre chez les personnes âgées.
3: Et là encore, pas besoin de tout changer d'un coup. Si aujourd'hui je bouge très peu, je peux commencer par 10 minutes de marche, puis augmenter progressivement selon mes capacités et rejoindre le groupe de Mamie Mimi. Et si j'ai une maladie ou des difficultés particulières, j'en parle à mon médecin pour adapter l'activité.
2: Le deuxième point important, il me semble, c'est l'alimentation. Et là, il existe encore une idée reçue assez fréquente. Avec l'âge, comme on bouge parfois moins, on aurait forcément besoin de beaucoup moins manger.
3: Alors que finalement, ce n'est pas si simple. Avec l'âge, l'appétit peut diminuer, mais le besoin nutritionnel reste important. Et notamment, les besoins en protéines qui participent au maintien de la masse musculaire.
2: Donc, si Mamie Mimi commence à manger beaucoup moins, qu'elle saute régulièrement des repas ou qu'elle perd du poids sans le vouloir, ce n'est pas quelque chose qu'on doit banaliser.
3: Non, non. Une perte de poids récente, une baisse de l'appétit, des vêtements qui deviennent trop larges, une diminution de la force ou des difficultés nouvelles pour marcher ou se lever peuvent être des signes de dénutrition. Et la dénutrition peut favoriser la perte de muscles, les chutes et même la perte d'autonomie.
2: Donc, si Mamie nous dit « Je mange moins, c'est normal, je suis vieille », on ne lui répond pas simplement « D'accord, Mamie ».
3: Exactement. On s'intéresse à ce qui se passe. Est-ce qu'elle a moins d'appétit? Difficulté à marcher? À faire les courses? À cuisiner? Est-ce qu'elle se sent seule au moment des repas? Et si elle perd du poids sans raison? On en parle au médecin traitant.
2: Revenons à Mamie Mimi. C'est vrai, elle va bien. Mais imaginons qu'un jour, elle trébuche chez elle et elle tombe. Heureusement, elle ne se casse rien. Elle se relève et puis elle nous dit « Ce n'est rien, hein, ça arrive à mon âge. »
3: Et justement, c'est là qu'il faut être attentif. Une chute n'est pas forcément grave, mais elle ne doit pas être banalisée.
2: Surtout que les chutes sont fréquentes. Environ une personne sur cinq âgée de plus de 65 ans chute chaque année.
3: Et surtout que la chute, elle peut avoir plusieurs causes. Un problème d'équilibre, une baisse de la vue, voire de l'audition. Une faiblesse musculaire, une dénutrition, certains médicaments ou encore un environnement mal adapté.
2: Donc l'idée, c'est après la chute, on ne vérifie pas seulement qu'il n'y a pas de blessure. Il faut aussi essayer de comprendre pourquoi Mamie Mimi est tombée.
3: Oui, on en parle avec le médecin. Et à la maison, on peut regarder des choses très simples. Est-ce que le passage est suffisamment éclairé? Est-ce qu'il y a un tapis qui glisse? Est-ce qu'il y a des objets au sol? Est-ce que les chaussures tiennent-elles correctement le pied?
2: Parce qu'il y a un autre risque après la chute. Avoir tellement peur de retomber que finalement, on ne bouge plus.
3: Et moins bouger, eh bien, on perd en force et en équilibre. Donc, il faut essayer, avec les professionnels si nécessaire, de reprendre progressivement une activité adaptée.
2: Et puis, il y a aussi d'autres changements hein, qui sont moins brutaux qu'une chute, mais qui s'installent tout doucement, discrètement. Par exemple, Mamie Mimi augmente de plus en plus le volume de sa radio. Je l'entends jusque chez moi.
3: Ah, ça arrive aussi qu'elle évite les repas de famille, parce qu'elle a du mal à suivre les conversations.
2: Une baisse de l'audition peut apparaître avec l'âge, mais cela ne veut pas dire qu'il faut simplement s'y résigner. Des solutions existent et il serait utile d'en parler à son médecin ou de faire contrôler son audition.
3: Même chose pour la vision. Une baisse de la vue peut avoir un impact sur les déplacements, le risque de chute, la lecture, la conduite ou simplement l'envie de sortir.
2: Et pour la mémoire, parce qu'on entend souvent « Oh, à mon âge, c'est normal d'oublier ».
3: Oublier occasionnellement un nom ou chercher ses clés ne signifie pas automatiquement qu'il existe une maladie. Mais si les changements deviennent nouveaux, répétés, et surtout s'ils gênent la vie quotidienne ou qu'un proche remarque une vraie différence, mieux vaut en parler à un professionnel plutôt que de conclure soi-même que c'est l'âge.
2: Finalement, le moins important, c'est changement.
3: Oui, mobilité, mémoire, alimentation, vue, audition, morale. Quand quelque chose change durablement, il est utile de faire le point.
2: Alors, on a parlé de muscles, d'alimentation, de prévention des chutes. Mais finalement, il y a autre chose que Mamie Mimi entretient tous les matins, 5 heures avec son groupe de marche. Ses relations avec les autres.
3: Ah oui, exactement. Elle marche, bien sûr. Mais elle retrouve des personnes qu'elle connaît. Elle échange, elle rit, elle prend des nouvelles. Et si un matin, elle n'est pas là, il y a probablement quelqu'un qui va se demander où elle est passée.
2: Oui, donc on peut vraiment dire que le lien social fait aussi partie du bien vieillir.
3: Ah oui, rester entouré, continuer à voir sa famille ou ses amis, participer à la vie de son quartier, à une association, à une activité sportive et culturelle, ou simplement garder des habitudes de rencontre. Tout cela participe au bien-être et à la qualité de vie. À l'inverse, lorsqu'il est subi, l'isolement peut avoir des conséquences sur la santé physique, psychologique et surtout sur l'autonomie.
2: Et parfois, en plus, l'isolement arrive sans vraiment qu'on s'en rende compte.
3: Une personne perd son conjoint, ne conduit plus, entend moins bien, marche moins facilement. Alors, elle commence par refuser une sortie, puis deux, puis elle voit de moins en moins de monde. Le repli peut s'installer progressivement pour les personnes âgées.
2: Imaginons que Mamie Mimi arrête soudainement son groupe de marche. On pourrait facilement se dire, off, elle a 82 ans, elle préfère rester tranquille chez elle.
3: Oui, mais avant de conclure, il faudrait peut-être simplement lui demander pourquoi. Est-ce qu'elle a mal quelque part? Est-ce qu'elle a peur de tomber? Est-ce qu'elle entend moins bien les conversations? Est-ce qu'elle traverse un deuil ou une période où le moral est moins bon? Est-ce qu'elle n'a plus de moyens de transport?
2: Donc le changement de comportement peut lui aussi être un signal.
3: Exactement. Là encore, le mot important est changement. Si quelqu'un aimait sortir, voir du monde ou participer à des activités, s'isole progressivement. Ça mérite qu'on s'y intéresse. Pas pour lui proposer des sorties, ni même lui imposer, mais pour comprendre ce qui se passe.
2: Et concrètement, qu'est-ce que son entourage peut faire?
3: Oh, parfois des choses très simples, hein? téléphoner, passer voir la personne, proposer une sortie, l'accompagner à une activité, et puis l'aider à trouver une solution de transport, ou simplement le temps de partager un repas avec elle.
2: Et sans oublier que maintenir le lien social, ce n'est pas juste remplir l'agenda d'une personne à sa place.
3: Tout à fait. Vieillir ne fait pas disparaître les goûts, les choix ou les envies. Une personne âgée continue d'avoir ses projets, ses préférences, ses relations et ses aspirations. Préserver son autonomie, c'est aussi continuer à lui demander ce qu'elle veut faire et pas seulement décider pour elle, parce qu'on pense savoir ce qui est bon.
2: Donc finalement, rester en lien, c'est aussi continuer à avoir une place, être attendu quelque part, transmettre quelque chose, hein, comme sa recette de Dombri au Lambi, rendre service, apprendre, partager.
3: Oui, et ce lien peut prendre beaucoup de formes. Un groupe de marche comme celui de Mamie Mimi, un voisin, une association, les petits-enfants, une activité culturelle, un groupe de quartier. Ce qui compte, c'est qu'elle corresponde à la personne et qu'il ait du sens pour elle.
2: Donc quand on parle de prévention du vieillissement, il ne faut pas seulement penser au corps, il faut aussi penser aux relations.
3: Oui, bouger protège l'autonomie. Mais continuer à appartenir à une communauté, à être entouré et à participer à la vie sociale compte aussi.
2: C'est vrai que jusqu'ici, Mamie Mimi est très autonome. Mais imaginons qu'avec le temps, certaines choses deviennent plus difficiles. Elle marche moins vite, elle fatigue davantage pour faire ses courses. Elle commence à avoir besoin d'un peu d'aide pour certains rendez-vous ou certaines démarches.
3: Et là, comme on l'aime et qu'on veut lui faciliter la vie, on peut avoir un réflexe très naturel, commencer à faire les choses à sa place.
2: Et en plus avec les meilleures intentions du monde.
3: Bien sûr, mais préserver l'autonomie, ce n'est pas uniquement protéger une personne des difficultés. C'est aussi lui permettre de continuer à faire tout ce qu'elle peut encore faire elle-même.
2: Donc si Mamie Mimi met un peu plus de temps à faire ses courses ou à préparer ses repas, on ne décide pas tout de suite que désormais quelqu'un fera tout pour elle.
3: On peut plutôt commencer par lui demander « Qu'est-ce qui devient difficile pour toi ? De quoi as-tu besoin ? Et qu'est-ce que tu souhaites continuer à faire toi-même ?»
2: C'est vrai que rester autonome, c'est aussi continuer à pouvoir choisir, décider et participer à ce qui concerne sa propre vie.
3: Et parfois, il suffit un peu d'adapter les choses. Peut-être accompagner Mamie Mimi pour faire les courses plutôt que les faire à sa place. Peut-être l'aider pour une démarche administrative compliquée, tout en la laissant gérer ce qu'elle maîtrise encore.
2: Et donc, apporter le bon niveau de soutien au bon moment.
3: Oui, et ce niveau de soutien peut évoluer avec le temps.
2: C'est ça. Imaginons maintenant que les besoins de Mamie Mimi augmentent. Sa fille commence par l'accompagner à quelques rendez-vous, puis elle fait certaines courses, ensuite elle aide à organiser ses médicaments, à gérer des papiers. Elle passe de plus en plus souvent à la maison.
3: Et sans vraiment s'en rendre compte, sa fille devient aidante.
2: C'est important de le dire, parce que beaucoup de personnes accompagnent un parent, leur conjoint, un frère, une sœur ou un autre proche, sans se reconnaître dans le mot « aidant ». Elle pense tout simplement que c'est normal, c'est ma maman, c'est mon papa, mon mari. Et bien sûr, la solidarité familiale est essentielle, mais être aidant, cela peut représenter beaucoup de choses au quotidien.
3: Organiser les rendez-vous, aider les déplacements, surveiller les traitements, préparer le repas, gérer des démarches, répondre au téléphone, rassurer, parfois tout cela s'ajoute au travail, aux enfants, à la maison, à sa propre vie tout simplement.
2: Et puis l'aidant, progressivement, fait passer sa propre santé tout en bas de la liste.
3: Exactement. On reporte ses rendez-vous médicaux. On dort moins, on arrête une activité qu'on aimait. On voit moins ses amis. Parce qu'il faut être disponible pour la personne que l'on accompagne.
2: Du coup, quels seraient les signes qui pourraient nous faire penser que l'aidant lui-même a besoin d'aide?
3: Une fatigue qui ne passe plus. Du stress. Des troubles du sommeil. De l'irritabilité. Le sentiment de ne plus avoir de temps pour soi. De l'isolement, ou encore de culpabiliser dès qu'on prend un moment pour souffler. Ce sont des signaux qu'il faut prendre au sérieux.
2: Et parfois, l'aidant se dit qu'il peut tenir encore un petit peu, mais attendre l'épuisement pour demander de l'aide n'est bon ni pour l'aidant, ni pour la personne qui l'accompagne. Je crois qu'il faut le dire à haute et intelligible voix. Prendre soin de l'aidant, ce n'est pas abandonner la personne aidée.
3: Au contraire, prendre soin de soi permet aussi de continuer à accompagner son proche dans de meilleures conditions.
2: Mais quand on parle de répit des aidants, concrètement, qu'est-ce que ça veut dire?
3: Cela peut simplement vouloir dire pouvoir souffler quelques heures, aller à son propre rendez-vous médical, dormir, reprendre une activité, voir des amis ou simplement avoir un moment où l'on n'est pas en permanence responsable de quelqu'un d'autre.
2: Et ça peut être difficile à s'autoriser, surtout quand on a l'impression que personne ne pourra faire aussi bien que nous ou qu'on se sent coupable de laisser son proche à quelqu'un d'autre.
3: Mais demander un relais, ce n'est pas dire « je ne veux plus m'occuper de toi ». Au contraire, c'est se rendre compte. Pour continuer à être là, j'ai aussi besoin de préserver mes forces.
2: Et là encore, il ne faut pas attendre que la situation devienne vraiment insupportable. Donc si on commence à avoir des difficultés au quotidien, ou si on accompagne un proche, vers qui peut-on se tourner?
3: Le premier interlocuteur reste souvent le médecin traitant, pour faire le point sur la santé, les traitements, une chute, une perte de poids ou un changement inhabituel.
2: On peut également contacter le CCAS de sa commune ou les services compétents du conseil départemental pour être informé sur l'aide à domicile ou, lorsque la perte d'autonomie le justifie, sur l'allocation personnalisée d'autonomie, l'APA. Des services autonomie à domicile existent également sur le territoire.
3: Et lorsque la situation devient complexe, par exemple, parce qu'il y a plusieurs problèmes de santé, plusieurs professionnels à coordonner ou des difficultés sociales en même temps, le dispositif d'appui à la coordination du GIPRASPEG peut également informer, orienter et contribuer à la coordination du parcours.
2: Alors, si on devait retenir seulement trois choses aujourd'hui?
3: Tout d'abord, bien vieillir, ça s'entretient. Bouger, manger suffisamment et de façon équilibrée. Entretenir ses relations, surveiller sa vue, son audition et sa santé en général contribuent à préserver son autonomie.
2: Ensuite, une chute, une perte de poids, une difficulté nouvelle à marcher, entendre, voir ou réaliser ses activités à type habituel. Ce n'est pas forcément grave, mais c'est un changement qui mérite qu'on s'y intéresse.
3: Et pour finir, aider un proche ne veut pas dire tout porter seul. Demander de l'aide avant l'épuisement, c'est aussi faire de la prévention.
2: Et si vous avez des questions, si vous accompagnez un proche ou si vous avez besoin d'aide pour identifier les ressources ou les professionnels autour de vous, vous pouvez contacter le GIPRASPEG au 05 90 47 17 00.
3: Parce que prendre soin de sa santé, c'est aussi écouter ce qui change, poser des questions, consulter quand quelque chose nous inquiète et demander de l'aide quand on en a besoin.
2: Alors, merci de votre écoute. Retrouvez-nous samedi prochain pour une nouvelle édition du Rendez-vous Santé de Radio Massabielle et du GIPRASPEG d'ACDSR Guadeloupe et Îles du Sud.
3: Et d'ici là, prenez soin de vous.

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0: Le Saint-Père ouvre cette audience générale avec le signe de la Sainte Croix et avec le salut liturgique. Apprêtons-nous à accueillir sa parole et à recevoir sa bénédiction.
1: Nome del Padre, del Figlio e dello Spirito Santo. 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
2: De l'Évangile selon Saint Matthieu. Jésus disait à ses disciples : Vous êtes le sel de la terre. Mais si le sel devient fade, comment lui rendre de la saveur ? Il ne vaut plus rien. On le jette dehors et il est piétiné par les gens. Vous êtes la lumière du monde. Une ville située sur une montagne ne peut être cachée. Et l'on n'allume pas une lampe pour la mettre sous le boisseau. On la met sur le lampadaire. Et elle brille pour tous ceux qui sont dans la maison. De même, que votre lumière brille devant les hommes. Alors, voyant ce que vous faites de bien, ils rendront gloire à votre Père qui est aux cieux. Parole du Seigneur.
1: Fratelli e sorelle, buongiorno e benvenuti.
0: Frères et sœurs, bonjour et soyez les bienvenus.
1: Riprendendo la riflessione sulla...
0: Poursuivons notre réflexion sur la constitution conciliaire Gaudium et Spes. Aujourd'hui, nous abordons le quatrième chapitre de la première partie, consacré à la mission de l'Église dans le monde contemporain. Tout d'abord, le Concile rappelle que l'Église n'est ni au-dessus ni à côté du monde, mais qu'il y est comme enraciné. Mundus reconciliatus ecclesia, écrivait saint Augustin. L'Église est un monde déjà réconcilié avec Dieu. Nous sommes des pèlerins sur terre et nous partageons avec ce monde sa fragilité et sa beauté. Comme le Fils de Dieu s'est incarné pour donner la vie au monde et le réconcilier avec le Père, ainsi l'Église habite le monde comme signe de l'incarnation de Dieu pour manifester son dessein de faire de nous tous des enfants au sein d'une seule et grande famille humaine. C'est pourquoi l'Église chemine dans l'histoire au milieu des peuples et des cultures. Et cette imbrication de vie avec les peuples lui fait comprendre de plus en plus que sa mission revêt une portée historique et implique une responsabilité vis-à-vis de la manière dont se tissent les relations sociales. La première mission de l'Église est d'aider les personnes à s'interroger sur les questions profondes de la vie, celles qui concernent notre origine et notre destin, ainsi que celles qui portent sur le sens de l'amour et de la souffrance. La logique du profit à tout prix et la manipulation de l'information risquent d'exercer une pression indue pour que les personnes se conforment à un mode de vie centré sur la consommation de biens matériels, mais notre cœur est fait pour regarder vers le ciel. Les pères du Concile rappellent que la mission de l'Église se réalise également en contribuant à la construction de la cité terrestre. Cependant, ses méthodes et sa finalité ne sont pas avant tout d'ordre politique, mais consistent dans le témoignage de la foi et de la charité, ainsi que dans l'engagement en faveur de la justice, de la paix et de la fraternité. En adorant le Christ, le juste mort pour les injustes, le croyant ne peut accepter l'oppression des petits et des pauvres, ni les structures inéquitables qui perpétuent des

0: conditions de dépendance et d'injustice. La doctrine sociale de l'Église guide l'action des chrétiens qui collaborent avec toutes les personnes de bonne volonté pour promouvoir le bien commun. Ce que l'Église désire par-dessus tout, c'est de pouvoir se développer librement à l'avantage de tous, sous tout régime qui reconnaît les droits fondamentaux de la personne, de la famille, et qui reconnaît les impératifs du bien commun. Pour accomplir efficacement la mission évangélique, il est nécessaire que chaque baptisé s'engage à coopérer avec la grâce de l'Esprit-Saint afin que sa foi soit vivante et s'exprime par des comportements cohérents. En effet, comme le rappellent les pères conciliaires, le divorce entre la foi professée et la vie quotidienne est à compter parmi les plus graves erreurs de notre temps. Gaudium et Spes réserve une mention particulière à la mission des fidèles laïcs qui, en vertu de leur baptême, sont appelés à animer le monde par l'esprit chrétien et la vision de l'Évangile. Les principaux lieux de cette action, que l'on peut à juste titre qualifier de sacerdotal, sont sans aucun doute la famille et le monde du travail, mais elle s'étend à tous les domaines de la vie. Enfin, l'Église est toujours attentive à ce qui se passe et se développe dans la société. Il appartient à tout le peuple de Dieu, en particulier aux pasteurs et aux théologiens, de discerner ce qui, dans les cultures de notre temps, mérite d'être pris en considération, en ayant toujours pour critère suprême de discernement la parole de Dieu et la tradition de l'Église. Cela exige un esprit équilibré et libre de tout mode culturel, capable de porter un regard positif sur le monde, tout en restant ferme dans la sauvegarde et la présentation du message évangélique dans son intégralité. En effet, ce n'est certainement pas en édulcorant les contenus et en baissant les exigences que l'on peut rendre le christianisme attirant.
1: Carissimi,
0: très cher, l'Église, tout en cheminant dans l'histoire, tend vers un but unique, que vienne le règne de Dieu et que s'établisse le salut du genre humain. Elle tend vers ce but avant tout par la sainteté personnelle et l'amour fraternel. Saint Paul VI écrivait, sans cette marque de sainteté, notre parole fera difficilement son chemin dans le cœur de l'homme de ce temps. Elle risque d'être vaine et inféconde. Rendons-nous donc dociles à l'action du Saint-Esprit afin qu'il nous aide à vivre dans la sainteté et la charité pour que le monde puisse croire et espérer.
2: Très Saint-Père, les fidèles de langue française sont heureux de vous exprimer leurs sentiments respectueux et leur filial attachement. Ils vous assurent de leur prière à toutes les intentions de votre ministère apostolique universel. À la fin de l'audience, nous chanterons le Notre Père en latin, puis le Saint-Père donnera la bénédiction apostolique. Il accorde spécialement aux enfants, aux personnes âgées et aux personnes qui souffrent. Il bénira également les chapelets et les autres objets de dévotion que vous avez apportés à cette intention. Voici un résumé en français de la catéchèse que vient de prononcer le Saint-Père. Chers frères et sœurs, notre réflexion porte aujourd'hui sur le quatrième chapitre de la première partie de Constitution conciliaire Gaudium et Spes, consacré à la mission de l'Église dans le monde contemporain. L'Église n'est ni au-dessus ni à côté du monde, mais elle y est enracinée. Tout comme le Fils de Dieu s'est incarné pour donner la vie au monde et le réconcilier avec le Père, de même, l'Église vit dans le monde comme un signe de l'incarnation de Dieu qui veut faire de nous ses enfants, rassemblés au sein d'une seule et grande famille humaine. La première mission de l'Église est d'aider les personnes à s'interroger sur les questions fondamentales de la vie et de contribuer à l'édification de la cité terrestre. Gaudium et Spes réserve une mention particulière à la mission des fidèles laïcs appelés à imprégner le monde de l'esprit chrétien et de la vision de l'Évangile. Il revient à tout le peuple de Dieu, en particulier aux pasteurs et aux théologiens, de discerner ce qui, dans les cultures de notre temps, mérite d'être pris en considération en gardant toujours comme critère suprême de discernement la parole de Dieu et la tradition de l'Église. Maintenant, le Saint-Père va saluer en italien les fidèles de langue française.
1: 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Fratelli e sorelle, impariamo a coltivare l'apertura mentale e la capacità di guardare le persone con uno sguardo positivo per aiutarle ad accogliere il messaggio evangelico e a diventare seminatori di speranza nella società. Dio vi benedica.
2: Vous saluant en italien, le Saint-Père vient de dire: je salue cordialement les personnes de langue française, en particulier les pèlerins provenant des diocèses d'Amiens, d'Arras, de Marseille et le groupe de gens du voyage, ainsi que les fidèles venus du Sénégal. Frères et sœurs, apprenons à cultiver l'ouverture d'esprit et la capacité de porter un regard positif sur les personnes, afin de les aider à accueillir le message évangélique et à devenir des semeurs d'espérance dans la société. Que Dieu vous bénisse.

Seigneur, c'est avec la prière du Notre Père et la bénédiction apostolique que nous sommes arrivés à la fin de l'audience générale d'aujourd'hui. Bonne continuation et au revoir.

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3: Auditeurs et auditrices, le sujet du jour est particulièrement déroutant pour celles et ceux qui la traversent. Et c'est avec délicatesse que je tenterai de vous en présenter certains contours. La question du deuil est un objet de recherche privilégié en psychologie et la littérature scientifique l'a largement décortiqué. Sur notre territoire guadeloupéen et ailleurs, beaucoup y sont confrontés d'une manière ou d'une autre et en sont naturellement bousculés, car vivre un deuil est fracassant. Comprendre le mécanisme du deuil, c'est effectuer un travail d'adaptation émotionnelle profond, déclenché par la disparition d'un être cher ou par toute rupture marquante. Mon propos d'aujourd'hui est surtout d'éclairer les étapes reconnues de ce cheminement, afin que tous ceux qui vivent un deuil sachent que l'élaboration du deuil est une réaction normale par laquelle tout être humain passe. C'est une question humaine et naturelle à la perte d'un attachement important qui favorise le retour progressif à la vie quotidienne. On associe spontanément le deuil à la mort d'un proche, mais il recouvre également un panel plus large d'expériences. Une séparation amoureuse, la fin d'une amitié, la perte d'un emploi, un déménagement contraint ou l'éloignement d'un être cher peuvent eux aussi enclencher ce travail psychique. Chacun y réagit selon son histoire, sa sensibilité et son environnement, si bien qu'il n'existe pas de trajectoire unique vers l'apaisement. La psychologie envisage le deuil comme une réorganisation intérieure. Il ne s'agit pas d'oublier, mais de réaménager sa vie autour de l'absence, en retrouvant peu à peu un équilibre. Ce travail demande du temps, parfois plusieurs mois, sans qu'on le puisse fixer une durée. Vous le savez sans doute, chers auditeurs, on identifie des étapes classiques du deuil. Selon le modèle célèbre de la psychiatre Elisabeth Kübler-Ross et selon d'autres psychologues, le deuil peut se dérouler en plusieurs phases émotionnelles, bien que chaque personne les vive différemment. En un, le choc et le déni. C'est une réaction immédiate à la perte, une difficulté à accepter la réalité. La personne refuse de reconnaître l'évidence. Lorsqu'une mauvaise nouvelle frappe, l'être humain réagit fréquemment par un état de sidération. Le choc peut alors prendre la forme d'une insensibilité passagère, d'une anesthésie des sens ou d'une sensation irréelle face à ce qui vient d'arriver. Dans cette phase initiale, les mots manquent, les émotions semblent lointaines et le cerveau tente de se protéger de la douleur brute. Le déni s'invite souvent après, avec un vécu d'injustice et d'incompréhension. On répète dans sa tête que tout ceci ne peut pas être vrai, espérant presque un retour miraculeux à la normale. Cette réaction s'explique par le besoin naturel de préserver l'équilibre mental en temporisant l'arrivée des émotions trop violentes. En deux, c'est la phase de la colère et le marchandage qui surviennent. C'est une frustration et un ressentiment face à l'événement. Après la période de stupeur, la colère se manifeste souvent avec force. Elle peut se tourner contre soi-même, contre les proches, contre le défunt ou l'être cher qui fait défaut, voire contre les circonstances extérieures. Dans certains cas, ce mouvement de colère aide à libérer la charge émotionnelle ou à donner un sens à l'événement. Il importe alors d'accepter cette émotion sans la juger, car elle fait partie intégrante du processus de résilience. À mesure que la douleur évolue, vient le marchandage. Ici, l'esprit élabore mentalement des scénarios où la perte pourrait être évitée ou adoucie. On se surprend à faire des promesses, à souhaiter revenir en arrière ou à regretter certaines décisions. Cette étape flirte parfois avec la culpabilité, surtout si l'on pense avoir pu changer le cours des choses. Ce va-et-vient de pensée vise en réalité à retarder l'acceptation totale de la perte et à se rassurer face au vide laissé. La troisième phase est celle de la tristesse et de la dépression. Elle représente l'épuisement émotionnel du deuil. C'est la prise de conscience de l'absence et la douleur émotionnelle s'installe. On se révolte, le sentiment d'injustice persiste. Peu à peu, la tristesse gagne du terrain, remplaçant la colère ou le marchandage par un véritable sentiment de vide. L'absence devient palpable au quotidien. Chaque souvenir ramène à la douleur de la perte. Ces moments témoignent d'un cheminement intérieur vers la reconnaissance totale de cette réalité. Certaines personnes peuvent faire l'expérience d'une dépression, avec une fatigue intense, des troubles du sommeil, une perte d'énergie ou un désintérêt pour les activités habituelles. C'est une phase à surveiller par les proches en étant attentif aux signaux d'isolement. La phase 4 est celle de la résignation. C'est l'acceptation progressive de la perte. À ce stade, l'énergie dépensée à lutter contre la douleur diminue, laissant place à une forme de lassitude ou de détachement émotionnel. La confrontation avec l'irréversibilité de la perte devient moins oppressante, permettant ainsi de relâcher progressivement la tension intérieure. Cela prend du temps, chacun avançant à son propre rythme dans ce passage délicat jusqu'à retrouver un début de stabilité émotionnelle, c'est le lâcher-prise. En 5, c'est la phase de reconstruction et d'acceptation. C'est la réorganisation de la vie. La phase d'acceptation ne veut pas dire l'oubli, ni la fin de la tristesse. Il s'agit plutôt de commencer à vivre avec la perte véritablement. Les souvenirs sont toujours là, mais ils prennent une nouvelle signification. La sérénité s'installe peu à peu, malgré des chagrins qui reviennent. L'équilibre se reconstruit et de nouveaux repères émergent. On remarque alors un regain d'énergie, accompagné par la possibilité de nouveaux liens, de nouvelles habitudes, voire de nouvelles passions. La reconstruction du soi après la perte n'efface jamais l'existence de la douleur, ni celle des cicatrices émotionnelles. Pourtant, c'est précisément cet effort tourné vers l'avenir qui amorce une transformation durable et donne du sens à la suite du parcours. Ce modèle décrit ici est entièrement emprunté à Elisabeth Kübler-Ross, cette psychiatre, et reste un repère utile, mais il ne décrit pas une mécanique rigide. Les phases ne se succèdent pas forcément dans l'ordre. Elles peuvent se chevaucher, se répéter ou s'éclipser. Certaines personnes traversent des étapes supplémentaires. D'autres ne reconnaissent pas du tout ce schéma dans leur vécu. L'essentiel est de comprendre que la non-linéarité du deuil est la règle, non l'exception à un équilibre émotionnel. Prenez le temps d'écouter vos émotions et n'hésitez pas à solliciter l'écoute de proches bienveillants ou d'un spécialiste en cas de difficultés prolongées. Comprendre vos besoins et respecter votre rythme reste essentiel au fil de ce processus intime, afin de franchir chaque étape avec douceur et compréhension. Le soutien social contribue à atténuer la souffrance ressentie pendant le deuil. Ne restez pas isolé, entourez-vous d'amis, de proches. Exprimez vos émotions, vos sentiments, par écrit ou oralement, soulage le poids émotionnel accumulé. Rappelez-vous les moments partagés heureux, des anecdotes, regardez les photos. Acceptez que la douleur fait partie du chemin et encourage la cicatrisation. On peut se tourner vers des groupes de parole pour rompre la solitude liée à la perte. Cela aide à réaliser que d'autres partagent son vécu. Parfois, certaines personnes s'enlisent ou restent fixées dans une phase particulière, ce qui rend la reconstruction plus complexe. Refuser d'admettre la vérité des faits, ruminer éternellement au stade de la colère ou plonger durablement dans la dépression alourdit le fardeau et retarde la reconnexion à la vie quotidienne. Dans ce cas, le recours à un professionnel de la santé mentale devient nécessaire. Dans le livre de l'Apocalypse, on lit « Il essuiera toutes larmes de leurs yeux, et la mort ne sera plus. Il n'y aura plus ni deuil, ni cri, ni douleur, car les premières choses ont disparu. Dieu promet un monde meilleur, un lieu d'espérance, où la perte n'existera pas. On y trouvera consolation et force. » La notion de perte n'est pas une fin en soi. Il est important de faire son deuil quand on a perdu une personne, une chose ou une opportunité. Le deuil permet de conclure un épisode de la vie pour tourner la page. Devant le tombeau de Lazare, Jésus-Christ a pleuré pour clôturer l'épisode du deuil et commencer l'épisode de la résurrection. Sans deuil, il n'y a pas de renouveau, de résurrection. Résister au deuil, c'est retarder sa propre guérison intérieure. Comprenez que les différentes phases du deuil sont essentielles, peu importe comment elles sont abordées, chacun son rythme. Chacun son intensité, chacun ses émotions, chacun son vécu. Si le Seigneur n'a pas caché ses émotions, c'était bien pour nous montrer son humanité et témoigner pour nous de l'impact que peut représenter une perte dans nos vies. Alors, auditeurs et auditrices, si vous êtes dans ce cheminement intérieur, comment vous laissez-vous traverser par vos émotions? En les accueillant ou en y résistant? À vous d'y répondre et on se dit à la prochaine.
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2: Tout de suite, nous vous proposons d'écouter une conférence intitulée « Les temps sont-ils si obscurs ?» Conférence enregistrée à la Sainte-Baume en 2023 dans le cadre de l'Université d'été et donnée par Gaël Brustier.
3: Il faut remettre de l'ordre dans nos têtes. Qu'est-ce à dire ? Faut faire l'analyse et la critique de l'existant. Avoir une distance par rapport à une société qui, on va dire, est à la fois dans le présentisme, des chimères d'analyse lointaine et incalculable, et surtout exerce en permanence une espèce de naïveté de la nouveauté, qui donc, dominée par le présentisme, réduit l'adversaire à... réduit l'adversaire à une génération. Il n'y a plus de lutte des classes, on peut s'en satisfaire, mais la lutte des générations brise en tout cas la transmission et la tradition. Et ça n'est pas forcément une bonne nouvelle. Avec une immaturité de notre monde qui devient un problème majeur, sans regarder du côté du fort de Brégançon, évidemment, on peut se dire que cette naïveté et cette immaturité est quand même souvent bien présente. Mais posons-nous une question toute bête. Boomer, Xi Jinping, Erdogan ou Poutine ? Est-ce parce qu'ils sont boomers qu'ils posent un problème à la planète ou parce que les dirigeants appartiennent à une génération qu'ils appellent à la planète ? D'autant que ces débats sont absents de Chine, voire encore plus d'Inde. Quant à la Russie, elle a démontré que son vieillissement n'était pas un obstacle du tout à sa vitalité guerrière. Nous avons une capacité aujourd'hui, c'est ce qui fait qu'il est quasiment impossible de faire des analyses répandues et partagées et des débats, la capacité à s'extraire du cadre strict du débat circonscrit à nos médias et au cercle franco-français. La construction d'un journal, en grand de plus en plus, la construction d'un journal télévisé, l'opinion des salles de rédaction, et appartient à un milieu de plus en plus réduit et hiérarchisé à l'extrême, inégalitaire, et où la ressource est monopolisée par quelques-uns. Alors évidemment, il y a une bonne nouvelle dans tout ça, une très heureuse nouvelle, c'est que ceux qui voient le temps long ont quand même un peu plus d'espoir et d'espérance à investir dans la société que ceux qui sont scotchés à X Twitter, machin, et qui sont dans les salles de rédaction. Et ça, c'est une bonne nouvelle, parce que il y a deux grands ordres quand même ici, bon voilà, on le sait, qui ont 800 ans, 8 siècles de recul par rapport aux enjeux, qui ont traversé les siècles et qui ont traversé moult difficultés, et que contrairement à ce que dit une certaine génération militante, non, peut-être que nous avons des dirigeants mondiaux pas bien brillants, mais dire que ce sont les pires de l'histoire de l'humanité, quand on a eu, il y a encore 80 ans, Adolf Hitler ou Joseph Staline, c'est quand même assez curieux de ne pas s'en souvenir et que les livres d'histoire ne le rappellent pas. Bref, ce sont les sources d'une praxis nouvelle. Les spiritualités catholiques sont, à mon avis, parmi les piliers nouveaux qui peuvent émerger quand tous les autres piliers se sont effondrés. Les autres piliers qui étaient tout ce qui était enraciné dans la société, que ce soit les syndicats, que les partis politiques, les institutions de la République, sont en train soit de s'effriter pour les dernières, soit se sont totalement effondrés, et que donc il faut essayer de regarder la société en face et de voir effectivement quels sont les grands enjeux et quels sont les enjeux relatifs. C'est-à-dire remettre finalement l'église au centre du village, comme je l'avais dit dans la vie il n'y a pas très longtemps, mais d'avoir un minimum de cohérence qui était celle de la leçon de choses du vieil instituteur des années 20, mais qui semble totalement échapper à ceux qui font le journal de télé de midi sur France 2, par exemple. Alors évidemment, on a une société qui aujourd'hui a été totalement fragmentée, notamment par le Covid. Les solitudes extrêmes, nos villes sont parcourues d'être visiblement privées d'espoir, et à ça il n'y a aucune réponse politique. C'est-à-dire que on veut le bonheur d'un enfant qui naîtra en 2130, mais on n'est pas capable de s'occuper des soins élémentaires d'un type qui est né en l'an 2000. C'est ce qui pose quand même le problème de la politique aujourd'hui et qui fait que nous sommes dans une impasse parce qu'on repousse, les enjeux sont tellement grands et sont tellement invérifiables par le citoyen d'aujourd'hui, la personne d'aujourd'hui, qu'elle dédouane à la fois le politique de toute responsabilité et en même temps permet à son opposition de l'accuser éternellement d'inaction. C'est donc un jeu tout à fait mortifère qui s'est engagé. Le Covid a quant à lui révélé un besoin irrépressible de sécurité sanitaire qui consiste, on l'a bien compris, à refuser l'hypothèse de la mort, ce qui est un trait évident de notre société. Ici, dans cette salle, nous avons tous des proches qui sont morts du Covid. Mais il y a eu une grande peur de la part de nos gouvernants qui ne tenait pas à la perte des élections, mais à la il voulait pas aller dans le tribunal. C'était le problème du gouvernement Philippe. Il faut se souvenir que les menaces, il y aura un Nuremberg du Covid, disait l'ancien ministre. Rien que ça. Donc, on a pris toutes les mesures possibles et imaginables. Les Français les ont demandées à corps et à cri, puis les ont refusées. Comme aujourd'hui, ils sont en quête d'autoritarisme, mais refusent l'autorité. Donc, nous sommes dans une société qui est un peu aveugle sur ses propres défauts. Sur cette société fragmentée, où l'individu est devenu quasiment un homo clausus, comme disait Norbert Elias par moment, où il navigue en ville dans sa petite bulle hérissée de pics pour éviter qu'on le touche, pour éviter qu'on lui parle ou qu'on lui demande quoi que ce soit, voire en se préoccupant de celui qui est en train de mourir sous ses yeux. Ça, c'est la société actuelle. Et sur les slides que j'avais fait, il y avait une courbe. Il faut être très attentif à ça. Il y a ce que j'appelle l'armée suite année exceptionnelle. D'ailleurs, je voulais faire ma transition avec ça. C'est-à-dire que dans la crise du Covid, qui a fait une année exceptionnelle en 2000 par rapport à 2020? Les licoristes. Il y avait un rayon qui était dévalisé absolument partout. Une hausse de l'alcoolémie épouvantable, c'était ça. Mais ce qu'on n'a pas vu derrière et pas voulu voir, parce que les associations de prévention ont toujours un problème avec ce genre de chiffres, c'est que derrière, il y avait une autre armée d'occupation que je qualifie d'invisible, qui est celle de la drogue et des addictions aux produits stupéfiants. Et tous les graphiques que nous avons, toutes les sources que nous avons, en provenance des États-Unis, de Montréal, sont que nous avons des nouvelles molécules qui sont en train d'infester nos sociétés. Et pour vous donner un chiffre, les morts par overdose par année aux États-Unis, dans une société qui a perdu toute vision, c'est deux fois la guerre du Vietnam. Donc chaque année, en nombre de citoyens de 16 à 49 ans, en gros, vous avez deux guerres du Vietnam perdues par les États-Unis. Au point que le président Biden a été obligé d'en parler au Congrès. Alors évidemment, il y a le vide spirituel, ce qui est très évident quand on regarde les chiffres de la côte ouest, pour l'instant, qui sont très détaillés, puisqu'il y a des dizaines de milliers de morts, c'est que le citoyen au préalable fragilisé, dépossédé de son destin ou de son identité, donc les communautés autochtones, par exemple, de Colombie-Britannique, sont les premières décimées par le fentanyl de rue, ce qu'on appelle le fentanyl de rue, qui est un opioïde 800 fois plus fort que l'héroïne. C'est-à-dire, si vous en injectez une fois, vous avez toute chance de faire une overdose dès la première fois. Au moins, il n'y a pas d'addiction, c'est fait. Mais si vous regardez bien ce qui se passe à Tahiti, 10 000 Tahitiens sont victimes d'overdoses à la méthamphétamine, qui est importée par kilo entier et qui pose un énorme problème sanitaire, puisque c'est une drogue qui détruit extrêmement rapidement les personnes. C'était la drogue d'Adolf Hitler, d'ailleurs. Ça donnait ce que ça donnait. Donc Biden a un courage que nous n'avons pas, qui est de poser la question, quand même, de l'impuissance de notre société, qui est en train d'organiser une convention pour expliquer qu'il faut aider les gens à mourir plus vite, mais qui fait rien pour empêcher sa jeunesse de sombrer dans des addictions qui vont l'amener à mourir très très vite. Et donc ça, c'est toute la lâcheté d'une politique qui s'est débarrassée de ce genre de sujet sous le tapis, prend quelques coups de manteau martiaux qui sont totalement vains, et se trouve dans la position d'une impuissance et d'une autorité qui est totalement dévaluée, puisque aujourd'hui, on voit très bien, et encore hier, en montant l'escalier à la gare d'Aubagne, c'est pas une drogue, comme on dit, dure. Enfin, le pétard était d'une taille, si vous voulez, que je me suis dit que quand même, la dépénalisation était de fait dans ce pays. Bon. Alors, il y a une vie politique en panne sèche et une république en cale sèche, comme j'aime à le dire. Mais c'est vrai que jusqu'ici, on avait constaté que tous les segments de la société française, c'était désolidarisé du régime. On l'avait vu avec la manif pour tous, d'une certaine manière, où la légitimité du gouvernement avait été mise en cause. On l'a bien entendu vu avec Nuit debout, ou avec les Gilets jaunes. Et ils ont tous marqué une forme de dissidence, effectivement, par rapport à ce que la Ve République était devenue. La solution transitoire a été, dans un pays bloqué par une décentralisation elle-même bloquée, une situation de blocage total, la révolution par en haut par Emmanuel Macron, une révolution dite passive. Et le problème, c'est que cette révolution a échoué, et on en a vu un formidable spectacle, quand un militant écologiste et le président de la République n'ont pas dialogué, mais le dernier a été alpagué par l'autre, avec une perte de nerfs du militant évidente. C'est nos vies qui sont en jeu, à quoi tu sers, des gens iront en prison. Je pense que la hiérarchie des enjeux dans l'expression de ce jeune homme n'était pas vraiment là. Le timbre de voix est de plus en plus aigu, de plus en plus vindicative est la forme d'expression du débat public. Et surtout, nous avons, alors que tout le pays est obsédé par tous les dangers au coin de la rue, le basculement dans le jargon et la fiction de tout un appareil politique d'État et d'encadrement social. Alors, évidemment, sur les réseaux, il n'est question que de vivre ensemble, de décloisonnement, de mutualisation, de résilience, de bienveillance, de mise en réseau, de co-construction. Et donc, les phrases sont délivrées à l'infini, toujours en comportant un vocabulaire plus réduit. Mais à mesure que le vide politique s'est installé, le vocabulaire de l'analyse politique s'est déporté sur le champ lexical du sport. Vous remarquerez que, alors qu'on utilise pour un club de foot le terme « ils se sont fait crucifier en demi-finale », par contre, on utilise pour la politique un champ lexical qui est « marquer l'essai, confirmer l'essai, tacle, remontada, mouiller le maillot, marquer l'essai, arriver en pole position, être hors jeu, siffler la fin du match, marquer le point, match retour, etc., etc., gagner au pénalty, sur le podium, etc. » Donc, on a le basculement de l'analyse politique et du discours politique dans le vocabulaire du sport, qui veut dire le vocabulaire du ludique. Et donc, on assiste à une bataille d'ego et une bataille de coq un peu maigrelet, mais qui ne rend pas compte des enjeux, ni des grandes forces sociales qui se développent dans le pays, ni de ce qui se prépare, ni des enjeux que la société doit urgemment régler. Le recours compulsif à Twitter fait partie intégrante de la plongée dans la fiction du monde politique. Vous remarquerez que maintenant, les articles de journaux, tendanciellement et de plus en plus, sont des comptes rendus de clash, comme on dit sur Twitter. Au moins, il n'y a plus à se bouger ni à interviewer personne. Les déjeuners de presse ont disparu. On reprend un tweet d'une personne qui répond à une autre. On pensait que la politique basculait dans le loft il y a 20 ans. On n'y est même plus, c'est pire. On est chez les influenceurs de Dubaï. Le basculement, la confusion complète entre le... dramatique et la confusion complète qu'il y a entre le monde de la télé et de la télé-réalité, effectivement, et le monde politique. Rappelons qu'un candidat à la présidentielle disait l'an dernier « Je pars en exil politique chez Hanouna ». Les militants écologistes, eux, face à certaines conséquences, montent le ton de plus en plus, vide de l'huile de vidange sur le Palais Vecchio, sur le Palais Vecchio, dans la fontaine de Trévi, etc., etc. Et donc, on a un monde qui tourne sur lui-même et qui n'est plus capable d'entretenir un débat public éclairé par la raison, qui n'est plus capable d'avoir, évidemment, une spiritualité collective, une aspiration spirituelle ou une quête spirituelle minimale qui lui permette d'éviter au paradis et aux enfers artificiels surtout, puisque finalement, il suffirait d'un peu de peu de choses pour que nous en sortions, mais personne ne semble vouloir le faire. La question est aussi celle de l'immaturité croissante de notre société. On ne voit pas le danger au coin de la rue avec l'affaire, comme je le disais, de la toxicomanie et de l'avalanche, par exemple, du fentanyl sur la société américaine. En revanche, vous remarquerez que si les articles sont récents sur cela, depuis très longtemps, on nous bassine avec tous les dangers qui menacent, à savoir les boissons énergisantes, le jus de carotte, les figues, la viande rouge, le poisson d'élevage, les chats, les fêtes foraines, les bonbons, l'air du métro, l'air du périphérique, la montagne, les barbecues et même les stylos à billes. On a demandé au chef d'orchestre, qui a dû leur faire un grand plaisir, de faire leur bilan carbone, comme si la culture était réductible à un calcul obscur sur le kérosène qu'ils utilisaient pour aller délivrer aux quatre coins du monde une expérience culturelle unique. Et donc, nous avons une question. Est-ce que tout cela ne prépare pas la décivilisation? La décivilisation, qu'est-ce à dire? C'était, dans la thèse d'Elias, le processus de civilisation, c'était la pacification des mœurs interpersonnelles, des mœurs interétatiques, l'autorité d'un État qui inculquait en fait à chacun de s'auto-limiter dans la violence qu'il allait vers laquelle il allait vers les autres. Alors, quand vous traversiez la forêt de Bondy il y a 20 ans, il y a 300 ans, vous aviez toute chance de vous faire assassiner. Si vous traversez Bondy aujourd'hui, non. Mais dans le ressenti, si vous traversez Bondy aujourd'hui par rapport à il y a 30 ans, c'est beaucoup plus violent. Donc dans le ressenti humain, nous sommes dans une période où il y a une régression sur des codes de plus en plus brutaux, codes qui sont initiés depuis en haut par nos dirigeants politiques. Ils ne cessent d'utiliser uniquement la brutalité dans la parole pour s'exprimer, pour se parler les uns aux autres. Une exploitation de toutes les formes de brutalité par ce même monde politique et un ressenti de brutalisation des codes au niveau interpersonnel dans toutes nos villes, nos sociétés. Que ce soit parce que qu'est-ce qui est le plus violent? Est-ce que c'est de se prendre un poing dans la figure dans le métro? Ou est-ce que c'est de voir 50 personnes qui passent à côté de quelqu'un de mourant sur un quai de métro et qui ne font rien? Et on en est là, puisque tout le monde le constate, nous avons une perte des relations interpersonnelles, une brutalisation extrême de notre vie politique et une incapacité pour nous à édifier un projet à long terme, c'est-à-dire que la seule réponse du politique, quand dans le monde la Chine propose les routes de la soie, nous de proposer des pistes cyclables. Évidemment que ça peut faire quand même un peu mal à l'arrivée. Donc demain, la décivilisation, ce sera la prochaine étape de ma réflexion. Mais je pense que dans un monde qui est aussi décomposé du point de vue de l'analyse et de la critique, de l'espérance du spirituel, de l'intellectuel et du culturel, il y a quand même quelques petites choses à rétablir, et on ne peut les rétablir qu'en intégrant le temps long, et en se réintégrant dans le temps long. Non, la vie n'a pas commencé en 1945, ni en 1970, et que il y a des grands invariants, ceux de la géographie, qui viennent nourrir les processus sociaux qui sont en cours. Bref, faire une analyse complète des critiques du monde, quitter toutes les formes de mièvrerie exterminatrice délivrées par les médias à longueur de dénonciation de stylobies ou je sais pas quoi, et essayer de bâtir un discours commun, un discours de raison, de réflexion. Où en est-on? On en est venu à débattre pendant une semaine des thèses historiques de Maître Gims, qui a de telles compétences en histoire qu'il avait quand même trouvé le moyen, sous les hurrahs des inrecuptibles, d'appeler son premier groupe section d'assaut, ce qui rappellera de doux souvenirs à beaucoup. Voilà, je pense qu'on peut peut-être échanger un petit peu si y a le temps.

0: au Parti socialiste, au Parti communiste, et même dans d'autres partis, elle fait des écoles de formation. Donc vous avez des militants qui ont qui n'ont plus, qui ne connaissent ni hier, ni demain, mais qui vous parlent au présent. Comme les joueurs de foot, en fait. Là, je marque le point, là, je fais ceci. Donc, ils se commentent. Twitter est une machine à se commenter en permanence, à se mettre en valeur au présent. Le problème, il est intellectuel. Il n'est pas tellement dans les sciences dures. Évidemment, il y a des données financières et des données industrielles qui sont contre nous, dans cette société-ci précisément. Mais il y a quand même des capacités scientifiques qui sont au-delà, on peut guérir. C'est toute l'histoire du système de santé, si vous voulez dire. Chaque segment de l'action publique que l'on prenne, des transports jusqu'à la santé de haut niveau, vous avez en fait l'histoire de grands scientifiques, d'ingénieurs extrêmement puissants, qui sont barrés par des bureaucrates. Ça se passe toujours comme ça. Tout le système hospitalier, le système de santé publique et le système de santé libérale a été saccagé par des bureaucrates qui, à défaut maintenant de pouvoir réduire ce qu'il y a dans les tableaux Excel qu'ils ont, bougent le diamètre des colonnes, en fait. Donc ils redécoupent en permanence, que ce soit la SNCF, que ce soit l'hôpital public, on redécoupe. Comme le politique n'a plus rien à dire et qu'il estime ne plus avoir de marge de manœuvre, il s'invente une histoire. D'où le succès si vous lisez des articles sur la nouvelle jeunesse politique dans les cabinets ministériels, ce sont des gens qui se racontent comme dans une série télé. Et House of Cards, ils ne connaissent pas Richelieu, mais ils connaissent House of Cards. Et une société qui n'est pas capable de renouer avec sa tradition politique intellectuelle au minimum, d'autres peut-être, et qui n'est pas capable de se prolonger dans le temps long de l'histoire, tout en ne se fixant pas des objectifs à un siècle et demi dont on ne sait rien, c'est-à-dire de garantir le présent et l'héritage, et de donner les moyens au suivant, le suivant étant présent juste à côté de soi, hein, c'est passer le flambeau immédiatement, ben c'est une société qui est très malade. Donc la politique est là-dedans, et le journaliste politique a pour caractéristique de ne plus poser une question aux politiques, c'est qu'est-ce qu'il va faire monsieur un tel ? Ce dont, en général, les Français se fichent, mais et monsieur un tel ne sait pas. Et donc, il y a une dégradation du cadre d'analyse, c'est vrai, une survalorisation d'enjeux qui sont, comme les tondeuses à gazon, un collègue me disait au Québec, la grande bataille. C'est plus la souveraineté, c'est est-ce qu'il faut maintenir ou non les tondeuses à gazon à Montréal. Donc les grands enjeux ont pris le dessus et obscurcissent complètement notre horizon. Alors que, comme je le disais, il y a des enjeux de santé publique, des enjeux de sécurité, des enjeux d'éducation, des enjeux de recherche qui méritent qu'on en débatte immédiatement et qu'on ait des décisions fortes. Or, comme nous avons un mode de gouvernance maintenant qui ne se fait plus par l'action, mais par la déclaration de l'action, qui est très décisionniste, comme faisait Berlusconi ou comme faisait un de ses successeurs de gauche, là, j'ai décidé qu'on allait faire ça, et on passe au sujet suivant. Bilan, rien ne se fait jamais. Mais par contre, on a créé une polémique pour 48 heures. Alors, s'il y a un débat sur les lacs du Connemara qui survient, c'est pain béni pour le milieu politique, croyez-moi. Parce que tout le monde se positionne sur un truc qui n'a aucun enjeu.
1: Merci beaucoup. Pour faire la liste, c'est effectivement un point d'interrogation. Mais bon, moi, j'ai partagé votre analyse. Et ayant partagé vos domaines de recherche et d'observation, il est venu d'une question, c'est celle de savoir si en fait ce n'est pas la fin de l'analyse politique. C'est-à-dire que nous sacrément faire ce genre de choses qui peuvent être repérées, mais tout lié ensemble à partir des méthodologies compris, donc, la thé.

0: bénédiction que nous avons eue, des crimes que nous avons commis. Est-ce que ça ne pose pas la question de la sœur, du même esprit, finalement, et nous l'avons. Alors, quand j'ai repris ce moment de mauvaise humeur, c'était une question des fautes de mauvaise humeur de mauvaise humeur, si ce n'était pas la sœur de l'action politique, si ce n'était pas la sœur des sciences sociales. Est-ce que petit à petit, nous voyons que le seul moyen de s'en sortir dans les situations, c'est de retourner à ceux qui, selon les sciences sociales, ont fait en plus s'émanciper, c'est-à-dire leur héritage philosophique. Qu'elles en soient inconscientisées sur qu'elles ont nié, mais aujourd'hui, elles sont bien obligées de retrouver pour arriver à produire. Par trouver, essayer de donner un peu de sens à ce qu'on a vu, qui ne s'intéresse plus nécessairement au sens, et qui en tout cas dépasse visiblement les milieux traditionnels.
1: Totalement d'accord. C'est vrai que le grand trouble qu'on a eu à beaucoup de politistes, ça a été, même le Front National, qui a valu il y a une dizaine d'années des travaux communs avec beaucoup de colloques, etc., des collègues, aujourd'hui ne présente plus aucun intérêt. Le Parti Socialiste, qui a eu une histoire, très grande histoire, le Parti Socialiste n'a plus aucun intérêt. D'abord, effectivement, tout est imprévisible. C'est un mouvement brownien qui rend les choses totalement inintéressantes. Il n'y a plus de force sociale à capter. Il y a des coups à faire, des clashs à enclencher. Et je me suis trouvé un jour avec un responsable politique sur le bord du périphérique et il y a le feu rouge. Et c'est là où j'ai eu un moment de révolte quand même. Et il tweetait. Et quand même, j'ai vite regardé par la fenêtre. Et il y avait des pauvres verts, type décharnés de tous les pays, qui fumaient leur crack. Et je me suis dit, c'est ça la politique. C'est-à-dire que tout ce milieu habite à deux pas du périphérique, partage ses goûts sur les séries dès qu'il rentre chez lui, a une surréactivité, on participe à une hystérisation, une impulsivité sur les réseaux sociaux, mais il n'est pas capable de voir le regard d'un type qui est en train de mourir, en fait. Hein. Ce sont des gens qui sont morts maintenant. Et ça, cette espèce de distorsion complète entre le réel et ce monde qui est dans une bulle, il rend effectivement l'analyse politique. Il y a un grand vide à un moment donné, je pense pour pas mal d'anciens collègues aussi. Alors soit ils sont institutionnalisés, auquel cas, ma foi, c'est des fonctionnaires, ils vont bosser. Puis, soit ils sont moins institutionnalisés et ils ont une petite révolution intellectuelle eux-mêmes à faire dans la compréhension de ce qui est en train de se passer. Mais c'est vrai que pour ce qui est du monde politique d'aujourd'hui, ça sera intéressant dans 10 ans de voir. Il faudra faire un travail d'archives si c'est possible, essayer de comprendre ce qui a bien pu se passer avec l'émergence de personnalités, leurs disparitions successives, d'ambiance de la reine Margot, mais un peu moins sanglante, un peu moins esthétique. Et on a perdu effectivement, les sciences sociales sont complètement au défi de tout cela. Mais il y a quand même, c'est la plongée dans le temps long qui peut. Il y a effectivement l'héritage philosophique, mais il y a aussi tout ce qui a fait le travail du politique sur notre géographie, l'organisation de notre géographie, notre rapport au monde, l'incapacité que nous avons à en sortir. C'est-à-dire que quand vous entrez maintenant au Quai d'Orsay, vous récitez une des fiches, j'ai l'impression, ce qui fait qu'en Afrique, ça se sent, ça se voit, et qu'ils font l'inverse de ce qu'il faudrait faire. À mon sens, mais voilà. Donc, on a une fictionnalisation, profondément un rapport complètement ludique avec la population, qui consiste à la provoquer, qui est une immaturité folle de tout ça, et on nourrit en même temps le bon peuple d'une image d'une société à la fois confite en peur, et c'est donc l'écologie du Nutri-Score, quoi, qui consiste à ouvrir son frigo et à avoir peur de la date de péremption, etc., qui va faire mourir, mais pas à se préoccuper des missiles de Poutine. Et il n'y a pas d'écologie de l'émerveillement, c'est-à-dire qu'on a un problème avec ça, c'est aussi, il faut retrouver un certain nombre de fondamentaux. Cette écologie de la trouille elle n'est absolument pas l'écologie qui consiste d'abord à être dans la création, à s'émerveiller de la création. Et tous les gens qui sont dans la difficulté, quand ils retrouvent un lien avec la création, je crois que ça leur permet de renouer un des fils petit à petit pour construire un cheminement intellectuel qui aboutira peut-être à passer le relais à d'autres pour bâtir autre chose.

0: Oui, bah sur le Covid, je pense, comme je disais, on l'a tous vécu, plus ou moins bien, selon nos positions sociales ou les chances qu'on avait d'être à la campagne, par exemple, qui rendait les choses beaucoup plus vivables. Ce qui est très vrai, et au retour du confinement, ce qu'on a tous ressenti, tous vu, au moins à Paris, dans la banlieue parisienne, c'est la brutalisation, une fois de plus, des codes, la déresponsabilisation vis-à-vis d'autrui. C'est effectivement le fait d'une rupture et d'une indifférence entre générations. La capacité de l'administration étant folle, c'est à inventer un formulaire neuf toutes les semaines à remplir pour s'auto-investir de la possibilité de sortir le chien. Les gens qui appelaient dans les commissariats, ce qui a été première vague de dénonciation en France depuis très longtemps, en disant le voisin, ça c'est authentique, c'est un commissaire qui me l'a dit, hein. Mais attendez la suite. Les appels, le voisin sort beaucoup de son livret afghan, je sais pas quoi, son pincher. Et donc, ils dénoncent, et à la fin, ils disent, il y a une prime. Bon. C'est sûr que quand vous rentrez dans une société comme ça, ensuite, le lien social est très compliqué. On entend mieux, là? Le lien social à rebâtir ensuite dans une société comme ça est très compliqué. D'abord, il y a eu des jeux de, il y a eu des gens qui ont fait leur boulot comme ils ont pu. Il y a eu donc des menaces judiciaires explicites. L'opposition a demandé plus de confinement, de confiner encore plus, pour ensuite dire qu'il fallait confiner beaucoup moins. Le confinement étant un truc du Moyen Âge, effectivement. Mais il me semble surtout que c'est l'héritage de cette période-là qui nous importe, c'est-à-dire ce que je disais, la création d'une espèce d'homo clausus, qu'il soit dans sa voiture, sur son vélo, sur sa trottinette, dans la rue ou avec un bâton à marcher, est perçu de plus en plus comme une brutalité potentielle pour vous. C'est vrai tous les jours à Paris, en région parisienne, je sais pas. Pour raconter tous mes traumatismes, mais c'est quand même particulièrement édifiant. La mutation de la géographie sociale des villes a introduit des populations tout à fait qui avaient peur d'entrer dans les centres-villes et qui aujourd'hui ont connu, grâce au Covid, il faut, dans le centre de Paris, des quartiers qu'ils connaissaient pas. Alors, ça a à la fois rendu visible des malheurs sociaux. Je parlais du crack, vous êtes médecin, mais on a plein d'autres gammes de produits, si vous voulez, à Paris. Et ça a rendu visible tout ça, mais les gens sont aveugles. Ils sont aveugles parce que, effectivement, comme vous dites, il y a une rupture. C'est l'homo clausus, quoi. Ils sont enfermés dans une forme d'immaturité et d'adolescence permanente. Et ils lâchent de plus en plus prise avec la réalité. Croyant que la numérisation va leur profiter, ils se sont jetés à fond dans le télétravail, alors que le télétravail n'est ni plus ni moins qu'un transfert de coûts sur le salarié de la part des entreprises. Et que les syndicats ont signé avec une démagogie et une imprévoyance totale à ce moment-là. Mais oui, la société qui est issue du Covid, c'est la société que vous voyez sur les courbes d'overdose aux États-Unis. Ça ne ment pas. La société a été fracturée, morcelée, les liens sociaux ont été rompus, les gens sont seuls, ils ont érigé un mini-système de carcéral réduit à l'échelle de leur canapé et de leur salon, et ils croient en permanence qu'ils seront le mois prochain à Dubaï ou je sais pas où. Donc, oui, elle est palpable. Les urgences psychiatriques à Paris, en région parisienne, sont submergées depuis le Covid. Les gens qui sont en état de délire permanent, qui parlent tout seuls, qui crient, qui vous agressent, ça, tout ça, c'est monnaie courante maintenant, ça n'était pas vrai. On pouvait partir de la place d'Italie et aller jusqu'à la porte de Clignancourt il y a 10 ans. Vous n'aviez aucun problème à minuit. À traverser Paris. C'est plus le cas maintenant.
1: C'est juste un constat. Je suis chef de service personnel enseignant. Et juste après le Covid, il y a quelque chose qui nous a étonnés. C'est la multiplicité des actions à mettre en place, des prix de toutes sortes à mettre en place. avec des connexions qui étaient pas évidentes, et de temps en temps encore, qui s'est fait des années comme ça, et qui fait des dispositifs financiers pour les gens qui ont souci pour tout ça. Et il me semble que ça fait partie de la déstructuration d'une certaine forme de relation avec le personnel, parce que tout le monde a

Je ne sais pas si vous avez compris ce que je voulais dire. La possibilité de personnaliser.

0: Oui, j'ai bien compris. Vous parlez des systèmes PACT, etc., non? Il y en a courte quantité.
1: Pas seulement, mais toutes les années, plusieurs fois par an, on a un cours sur l'activité, un autre cours sur. Il y a plusieurs systèmes de toutes sortes d'organisations différentes par rapport à l'objectif, que ce soit écologique, que ce soit.
0: Oui, non, je vois, c'est la politique actuelle du ministère qui est de qui répond, en fait, si j'ai bien compris. Il se passe un problème de harcèlement, 1 heure en plus de leçons sur le harcèlement. Il se passe un problème avec la planète, il faut apprendre à trier vos déchets, on fait 1 heure de plus. Et donc, c'est soit des micro-actions avec un brouillage complet de la ligne d'orientation politique du ministère, soit vous avez la labellisation, ça c'est dans le système de la culture, comme le ministère de la Culture n'a plus de pouvoir. Il invente des labels à foison. Donc ce sera ville patrimoine français, ville patrimoine culturel. Enfin, pourquoi je les invente, hein. Mais on voit très très bien la multiplication de la labellisation comme un substitut complet à la dotation et l'objectif politique. À charge à chacun de se débrouiller avec ça. Et on a fait du travail et on a fait pendant ce temps-là un peu de Twitter, un peu de je sais pas quoi. Ça, je connais un petit peu l'éducation nationale. Confidence là-dessus, mais les enseignants sont aussi traumatisés, agacés, et n'en peuvent plus. Certains ont donné énormément de temps. Depuis le Covid, il y a une mutation pour l'enseignant. Le vendredi soir, il était au repos, soi-disant, en fait, il faisait ses copies, ses machins. Maintenant, il est appelé à 23h30 par des élèves. Ou le parent, pour le disputer.
2: Oui, merci pour votre intervention. Votre intervention porte un point d'interrogation. Vous avez beaucoup parlé de l'obscur, on dit de ne pas bouger, il y a un maximum.

0: À droite et à gauche, je ne sais pas s'il y a beaucoup de lumière. Au-dessus, il y en a. Non, je pense. Je suis désolé de paraître encore si pessimiste que je l'étais avant. Je ne le suis pas, en fait. Je suis un optimiste raisonné. Non, on a énormément d'avancées scientifiques. On a un problème, comme disaient les anciens, le poisson pourri par la tête. Donc, on a un problème de direction, ni plus ni moins, dans la société française, de direction intellectuelle, culturelle et politique. Et quand il y a un problème de direction intellectuelle, culturelle et politique, on fait une révolution intellectuelle, culturelle et politique. Parce que finalement, sur la technique et sur la capacité, on voit des choses formidables aux quatre coins du pays, des élans de solidarité extrêmes. Mais, si vous voulez, qu'est-ce qui fait la différence entre la DMD et la société française de soins palliatifs? C'est la pratique des uns et le babillage des autres, des premiers. Or, l'arbitrage se fait au niveau de l'État. On a tout à fait les moyens de mettre en place une société du soin et de l'aide à la vie jusqu'au bout, pas une société du passage à la mort. Mais on préfère démagogiquement, sans faire sur de fausses évidences, pour occuper la place et faire croire qu'on a fait quelque chose, alors qu'on voit des services de soins palliatifs déjà en train de fermer en prévision ou d'être menacés, du moins fermés, non. Mais d'être menacés en prévision du vote sur la loi qui aboutira à la même chose qu'au Canada ou qu'en Belgique, à des excès, puisque dès que vous formalisez, mettez dans la loi quelque chose qui ne peut pas y être, savoir la mort, vous heurtez forcément à des excès, à des dépassements. Toute loi entraîne ces dépassements, ces transgressions. Et aujourd'hui, on a un gouvernement qui fonctionne par autoritarisme, qui est vis-à-vis de l'autorité, ce que le caprice est au désir. Donc, l'autoritarisme, c'est d'envoyer des bataillons de CRS pour régler un problème qui ne sera pas résolu avec des gens qui ont des kalachnikovs dans les rues de Marseille, de cette manière-là. Mais ils le savent. Mais comme de toute façon, on passera à un autre sujet la semaine suivante, avant que ce sujet revienne dans 2 mois, tout va très bien, Madame la Marquise. Mais si vous voulez, vous avez un problème en France d'élite politico-administrative. Le problème se situe essentiellement là. Et d'ailleurs, on constate que les mêmes formations, même toujours même problème, que vous les mettiez à l'hôpital public, à la SNCF ou à l'éducation nationale, ça vous donne strictement le même résultat. Et ils fonctionnent de la même façon. Ils redécoupent un système en permanence et on leur a donné un jouet pour exister médiatiquement jusqu'à ce qu'ils disparaissent dans quelques conseils d'administration du CAC 40. Point. Ça fonctionne exactement comme ça.
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2: Au nom du Père, et du Fils, et du Saint-Esprit. Amen. Je crois en Dieu, le Père Tout-Puissant, Créateur du ciel et de la terre, et en Jésus-Christ, son Fils unique, notre Seigneur, qui a été conçu du Saint-Esprit, est né de la Vierge Marie, a souffert sous Ponce Pilate, a été crucifié, est mort, a été enseveli, est descendu aux enfers. Le troisième jour est ressuscité des morts, est monté aux cieux, est assis à la droite de Dieu, le Père Tout-Puissant, d'où il viendra juger les vivants et les morts. Je crois en l'Esprit Saint, à la Sainte Église catholique, à la communion des saints, à la rémission des péchés, à la résurrection de la chair, à la vie éternelle. Amen. Notre Père qui es aux cieux, que ton nom soit sanctifié, que ton règne vienne, que ta volonté soit faite sur la terre comme au ciel.

Je vous salue, Marie, pleine de grâce, le Seigneur est avec vous. Vous êtes bénie entre toutes les femmes, et Jésus, le fruit de vos entrailles, est béni. Je vous salue, Marie, pleine de grâce, le Seigneur est avec vous. Vous êtes bénie entre toutes les femmes, et Jésus, le fruit de vos entrailles, est béni. Je vous salue, Marie, pleine de grâce, le Seigneur est avec vous. Vous êtes bénie entre toutes les femmes, et Jésus, le fruit de vos entrailles, est béni.

Premier mystère glorieux, la résurrection du Seigneur. Fruit du mystère, la foi. De l'évangile selon saint Jean. Jésus déclarait : Maintenant, le Fils de l'homme est glorifié et Dieu est glorifié en lui. Si Dieu est glorifié en lui, Dieu aussi le glorifiera et il le glorifiera bientôt. Le Seigneur Jésus prononce ces paroles avant de souffrir sa passion. Maître de la vie, sa gloire est de donner sa vie pour nous entraîner avec lui dans la vie éternelle. Prions pour les fidèles du monde entier qui célèbrent la résurrection du Christ en ce dimanche. Notre Père qui es aux cieux, que ton nom soit sanctifié, que ton règne vienne, que ta volonté soit faite sur la terre comme au ciel.

Je vous salue, Marie, pleine de grâce, le Seigneur est avec vous. Vous êtes bénie entre toutes les femmes, et Jésus, le fruit de vos entrailles, est béni. Je vous salue, Marie, pleine de grâce, le Seigneur est avec vous. Vous êtes bénie entre toutes les femmes, et Jésus, le fruit de vos entrailles, est béni. Je vous salue, Marie, pleine de grâce, le Seigneur est avec vous. Vous êtes bénie entre toutes les femmes, et Jésus, le fruit de vos entrailles, est béni. Je vous salue, Marie, pleine de grâce, le Seigneur est avec vous. Vous êtes bénie entre toutes les femmes, et Jésus, le fruit de vos entrailles, est béni. Je vous salue, Marie, pleine de grâce, le Seigneur est avec vous. Vous êtes bénie entre toutes les femmes, et Jésus, le fruit de vos entrailles, est béni. Je vous salue, Marie, pleine de grâce, le Seigneur est avec vous. Vous êtes bénie entre toutes les femmes, et Jésus, le fruit de vos entrailles, est béni. Je vous salue, Marie, pleine de grâce, le Seigneur est avec vous. Vous êtes bénie entre toutes les femmes, et Jésus, le fruit de vos entrailles, est béni. Je vous salue, Marie, pleine de grâce, le Seigneur est avec vous. Vous êtes bénie entre toutes les femmes, et Jésus, le fruit de vos entrailles, est béni. Je vous salue, Marie, pleine de grâce, le Seigneur est avec vous. Vous êtes bénie entre toutes les femmes, et Jésus, le fruit de vos entrailles, est béni. Je vous salue, Marie, pleine de grâce, le Seigneur est avec vous. Vous êtes bénie entre toutes les femmes, et Jésus, le fruit de vos entrailles, est béni.

Amen. Ô Marie conçue sans péché. Deuxième mystère glorieux, l'ascension du Seigneur, fruit du mystère, l'espérance. De l'Évangile selon saint Jean. Jésus disait, « Vous avez entendu ce que je vous ai dit, je m'en vais et je reviens vers vous. Si vous m'aimiez, vous seriez dans la joie puisque je pars vers le Père, car le Père est plus grand que moi. » Le Seigneur Jésus parle à la fois de sa mort et de sa résurrection et aussi de son ascension et de sa venue prochaine dans la gloire. Prions pour les fidèles du Christ qui attendent la bienheureuse espérance, l'avènement de notre Seigneur Jésus-Christ. Notre Père qui es aux cieux, que ton nom soit sanctifié, que ton règne vienne, que ta volonté soit faite sur la terre comme au ciel. Je vous salue Marie, pleine de grâce, le Seigneur est avec vous. Vous êtes bénie entre toutes les femmes, et Jésus, le fruit de vos entrailles, est béni. Je vous salue Marie, pleine de grâce, le Seigneur est avec vous. Vous êtes bénie entre toutes les femmes, et Jésus, le fruit de vos entrailles, est béni. Je vous salue Marie, pleine de grâce, le Seigneur est avec vous. Vous êtes bénie entre toutes les femmes, et Jésus, le fruit de vos entrailles, est béni. Je vous salue Marie, pleine de grâce, le Seigneur est avec vous. Vous êtes bénie entre toutes les femmes, et Jésus, le fruit de vos entrailles, est béni. Je vous salue Marie, pleine de grâce, le Seigneur est avec vous. Vous êtes bénie entre toutes les femmes, et Jésus, le fruit de vos entrailles, est béni. Je vous salue Marie, pleine de grâce, le Seigneur est avec vous. Vous êtes bénie entre toutes les femmes, et Jésus, le fruit de vos entrailles, est béni. Je vous salue Marie, pleine de grâce, le Seigneur est avec vous. Vous êtes bénie entre toutes les femmes, et Jésus, le fruit de vos entrailles, est béni. Je vous salue Marie, pleine de grâce, le Seigneur est avec vous. Vous êtes bénie entre toutes les femmes, et Jésus, le fruit de vos entrailles, est béni. Je vous salue Marie, pleine de grâce, le Seigneur est avec vous. Vous êtes bénie entre toutes les femmes, et Jésus, le fruit de vos entrailles, est béni. Je vous salue Marie, pleine de grâce, le Seigneur est avec vous. Vous êtes bénie entre toutes les femmes, et Jésus, le fruit de vos entrailles, est béni.

Ô Marie conçue sans péché. Troisième mystère glorieux, la Pentecôte. Fruit du mystère, la charité. De l'Évangile selon saint Jean. L'Esprit Saint, que le Père enverra en mon nom, lui vous enseignera tout et il vous fera souvenir de tout ce que je vous ai dit. Le don de l'Esprit Saint à la Pentecôte nous permet de garder intact le souvenir de Jésus-Christ et d'être d'authentiques témoins du Christ comme si nous vivions aux temps évangéliques. Prions pour les baptisés de Pâques et pour ceux qui vont recevoir le sacrement de confirmation à la Pentecôte. Notre Père qui es aux cieux, que ton nom soit sanctifié, que ton règne vienne, que ta volonté soit faite sur la terre comme au ciel. Je vous salue Marie, pleine de grâce, le Seigneur est avec vous. Vous êtes bénie entre toutes les femmes, et Jésus, le fruit de vos entrailles, est béni. Je vous salue Marie, pleine de grâce, le Seigneur est avec vous. Vous êtes bénie entre toutes les femmes, et Jésus, le fruit de vos entrailles, est béni. Je vous salue Marie, pleine de grâce, le Seigneur est avec vous. Vous êtes bénie entre toutes les femmes, et Jésus, le fruit de vos entrailles, est béni. Je vous salue Marie, pleine de grâce, le Seigneur est avec vous. Vous êtes bénie entre toutes les femmes, et Jésus, le fruit de vos entrailles, est béni. Je vous salue Marie, pleine de grâce, le Seigneur est avec vous. Vous êtes bénie entre toutes les femmes, et Jésus, le fruit de vos entrailles, est béni. Je vous salue Marie, pleine de grâce, le Seigneur est avec vous. Vous êtes bénie entre toutes les femmes, et Jésus, le fruit de vos entrailles, est béni. Je vous salue Marie, pleine de grâce, le Seigneur est avec vous. Vous êtes bénie entre toutes les femmes, et Jésus, le fruit de vos entrailles, est béni. Je vous salue Marie, pleine de grâce, le Seigneur est avec vous. Vous êtes bénie entre toutes les femmes, et Jésus, le fruit de vos entrailles, est béni. Je vous salue Marie, pleine de grâce, le Seigneur est avec vous. Vous êtes bénie entre toutes les femmes, et Jésus, le fruit de vos entrailles, est béni. Je vous salue Marie, pleine de grâce, le Seigneur est avec vous. Vous êtes bénie entre toutes les femmes, et Jésus, le fruit de vos entrailles, est béni.

Ô Marie conçue sans péché. Quatrième mystère glorieux, l'Assomption de la Vierge Marie au ciel. Fruit du mystère, la grâce d'une bonne mort. Du livre de l'Apocalypse. Un grand signe apparut dans le ciel, une femme ayant le soleil pour manteau, la lune sous les pieds, et sur la tête une couronne de 12 étoiles. C'est la Vierge Marie, la mère de l'Église, qui apparaît ainsi, embrassant tout le ciel. Prions pour les pèlerins de Lourdes qui se confient à elle. Notre Père qui es aux cieux, que ton nom soit sanctifié, que ton règne vienne, que ta volonté soit faite sur la terre comme au ciel. Je vous salue Marie, pleine de grâce, le Seigneur est avec vous. Vous êtes bénie entre toutes les femmes, et Jésus, le fruit de vos entrailles, est béni. Je vous salue Marie, pleine de grâce, le Seigneur est avec vous. Vous êtes bénie entre toutes les femmes, et Jésus, le fruit de vos entrailles, est béni. Je vous salue Marie, pleine de grâce, le Seigneur est avec vous. Vous êtes bénie entre toutes les femmes, et Jésus, le fruit de vos entrailles, est béni. Je vous salue Marie, pleine de grâce, le Seigneur est avec vous. Vous êtes bénie entre toutes les femmes, et Jésus, le fruit de vos entrailles, est béni. Je vous salue Marie, pleine de grâce, le Seigneur est avec vous. Vous êtes bénie entre toutes les femmes, et Jésus, le fruit de vos entrailles, est béni. Je vous salue Marie, pleine de grâce, le Seigneur est avec vous. Vous êtes bénie entre toutes les femmes, et Jésus, le fruit de vos entrailles, est béni. Je vous salue Marie, pleine de grâce, le Seigneur est avec vous. Vous êtes bénie entre toutes les femmes, et Jésus, le fruit de vos entrailles, est béni. Je vous salue Marie, pleine de grâce, le Seigneur est avec vous. Vous êtes bénie entre toutes les femmes, et Jésus, le fruit de vos entrailles, est béni. Je vous salue Marie, pleine de grâce, le Seigneur est avec vous. Vous êtes bénie entre toutes les femmes, et Jésus, le fruit de vos entrailles, est béni. Je vous salue Marie, pleine de grâce, le Seigneur est avec vous. Vous êtes bénie entre toutes les femmes, et Jésus, le fruit de vos entrailles, est béni.

femme, ô Marie conçue sans péché. Cinquième mystère glorieux, le couronnement de la Vierge Marie au ciel, fruit du mystère, une plus grande dévotion à Marie. De l'Évangile selon saint Luc. Marie dit alors, « Mon âme exalte le Seigneur, exulte mon esprit en Dieu, mon Sauveur. Il se souvient de son amour, de la promesse faite à nos pères, en faveur d'Abraham et sa descendance à jamais. » Nous sommes de la descendance d'Abraham si nous prions la Vierge Marie, si nous gardons l'Esprit de Jésus. Prions pour les pécheurs et pour ceux qui ignorent encore le Christ. Que soit ouverte pour eux la porte de la foi afin d'entrer dans le salut de Dieu. Notre Père qui es aux cieux, que ton nom soit sanctifié, que ton règne vienne. Que ta volonté soit faite sur la terre comme au ciel. Je vous salue, Marie pleine de grâce, le Seigneur est avec vous. Vous êtes bénie entre toutes les femmes, et Jésus, le fruit de vos entrailles, est béni. Je vous salue, Marie, pleine de grâce, le Seigneur est avec vous. Vous êtes bénie entre toutes les femmes, et Jésus, le fruit de vos entrailles, est béni. Je vous salue, Marie, pleine de grâce, le Seigneur est avec vous. Vous êtes bénie entre toutes les femmes, et Jésus, le fruit de vos entrailles, est béni. Je vous salue, Marie, pleine de grâce, le Seigneur est avec vous. Vous êtes bénie entre toutes les femmes, et Jésus, le fruit de vos entrailles, est béni. Je vous salue, Marie, pleine de grâce, le Seigneur est avec vous. Vous êtes bénie entre toutes les femmes, et Jésus, le fruit de vos entrailles, est béni. Je vous salue, Marie, pleine de grâce, le Seigneur est avec vous. Vous êtes bénie entre toutes les femmes, et Jésus, le fruit de vos entrailles, est béni. Je vous salue, Marie, pleine de grâce, le Seigneur est avec vous. Vous êtes bénie entre toutes les femmes, et Jésus, le fruit de vos entrailles, est béni. Je vous salue, Marie, pleine de grâce, le Seigneur est avec vous. Vous êtes bénie entre toutes les femmes, et Jésus, le fruit de vos entrailles, est béni. Je vous salue, Marie, pleine de grâce, le Seigneur est avec vous. Vous êtes bénie entre toutes les femmes, et Jésus, le fruit de vos entrailles, est béni. Je vous salue, Marie, pleine de grâce, le Seigneur est avec vous. Vous êtes bénie entre toutes les femmes, et Jésus, le fruit de vos entrailles, est béni. Sainte Marie, Mère de Dieu, priez pour nous pauvres pécheurs,

0: femme. Ô Marie conçue sans péché. Chers pèlerins de Lourdes, soyons attentifs à la parole du Christ dans l'Évangile. Je vous laisse la paix, je vous donne ma paix. Ce n'est pas à la manière du monde que je vous la donne. Notre Saint-Père, le pape Léon XIV, nous exhortait la semaine dernière à ne pas confondre la paix du monde et la paix de Dieu. La paix du monde est une simple trêve entre deux conflits, c'est une vision négative de la paix. Mais dans la perspective chrétienne, disait-il, la paix est avant tout un don, le premier don du Christ. Je vous donne ma paix. Elle est cependant, dit le pape, un don actif, engageant, qui concerne et implique chacun de nous et qui exige avant tout un travail sur soi-même. La paix se construit dans le cœur et à partir du cœur. C'est une vision positive de la paix qui part du don du Christ, toujours présent dans nos cœurs et qui fait de nous des artisans de paix. Chers pèlerins de Lourdes, en cette année jubilaire de l'incarnation, demandons la grâce d'être attentifs à la présence du Christ au milieu de nous, dans l'Église et dans nos cœurs. C'est lui qui est source d'espérance et qui fait de nous des pèlerins d'espérance. Toujours le pape Léon XIV, en commentant la parabole du semeur qui laisse tomber du grain un peu partout, le pape disait « Dieu nous aime ainsi ». Il n'attend pas que nous soyons la meilleure terre. Il nous donne toujours généreusement sa parole. Peut-être qu'en voyant qu'il nous fait confiance, le désir d'être une meilleure terre naîtra en nous. C'est cela l'espérance, disait-il, fondée sur le roc de la générosité et de la miséricorde de Dieu. Chers pèlerins de Lourdes, devant le rocher de Massabielle, demandons à la Vierge Marie, la mère de l'Église, d'être fondée sur le roc de la miséricorde de Dieu et d'être d'authentiques artisans de paix. Vierge Marie, Sainte Mère de Dieu, Notre-Dame de Lourdes, comme autrefois vous avez fait jaillir la source de Massabielle par votre douce intercession maternelle, faites jaillir du cœur de votre divin Fils le don de Dieu, l'Esprit Saint, et répandez-le sur chacun de vos enfants. Vous avez demandé à Sainte Bernadette d'aller dire aux prêtres qu'on bâtisse ici une chapelle et qu'on y vienne en procession. Nous entendons votre appel, et en vous choisissant aujourd'hui pour mère, nous voulons bâtir l'Église dans nos cœurs et dans le cœur de tous nos frères. Vierge Marie, douce mère de l'Église, donnez à vos enfants l'amour de l'Église, et soyez pour eux un refuge assuré jusqu'au dernier temps. Amen. Ô Marie conçue sans péché,
1: le Seigneur soit avec vous.

Notre-Dame de Lourdes. Notre-Dame de Lourdes. Notre-Dame de Lourdes. Sainte Bernadette.

0: Au nom du Père et du Fils et du Saint-Esprit.
1: Amen.
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3: Pour parler du royaume, Jésus multiplie les paraboles dans les évangiles. Langage imagé, indirect, qui doit provoquer chez ceux qui l'écoutent réaction, question, surprise et, espérons-le, transformation intérieure. L'histoire de ce jour parle d'une largesse d'un roi qui marie son fils et qui désire partager sa joie en invitant généreusement à la noce. Si pas mal d'invités boudent son invitation, cela ne l'empêche pas inlassablement d'ouvrir sa table et d'accueillir le maximum de convives, encore faut-il avoir revêtu la tenue adéquate. Pour commenter ce passage d'évangile, je reçois Nicole Fabre, bonjour.
4: Bonjour.
3: Je rappelle que vous êtes pasteur de l'Église protestante unie de France, aumônier en hôpital également.
4: Oui.
3: Nous écoutons la parole chez Matthieu, chapitre 22, versets 1 à 14.
5: Jésus se mit de nouveau à parler aux grands prêtres et aux pharisiens, et il leur dit en parabole. Le royaume des cieux est comparable à un roi qui célébra les noces de son fils. Il envoya ses serviteurs appeler à la noce les invités. Mais ceux-ci ne voulaient pas venir. Il envoya encore d'autres serviteurs dire aux invités, « Voilà, j'ai préparé mon banquet. Mes bœufs et mes bêtes grasses sont égorgés, tout est prêt. Venez à la noce. » Mais ils n'en tinrent aucun compte et s'en allèrent. L'un à son champ, l'autre à son commerce. Les autres empoignèrent les serviteurs, les maltraitèrent et les tuèrent. Le roi se mit en colère, il envoya ses troupes, fit périr les meurtriers et incendia leur ville. Alors, il dit à ses serviteurs, « Le repas de noces est prêt, mais les invités n'en étaient pas dignes. Allez donc aux croisées des chemins. Tous ceux que vous trouverez, invitez-les à la noce. » Les serviteurs allèrent sur les chemins, rassemblèrent tous ceux qu'ils trouvèrent, les mauvais comme les bons, et la salle de noces fut remplie de convives. Le roi entra pour examiner les convives, et là, il vit un homme qui ne portait pas le vêtement de noces. Il lui dit, « Mon ami, comment es-tu entré ici sans avoir le vêtement de noces ?» L'autre garda le silence. Alors le roi dit au serviteur, « Jetez-le, pieds et poings liés, dans les ténèbres du dehors. Là, il y aura des pleurs et des grincements de dents. Car beaucoup sont appelés, mais peu sont élus. »
3: Nicole Fabre, nous sommes chez Matthieu, au chapitre 22, à un moment où Jésus s'adresse en parabole aux prêtres et aux pharisiens. Alors, il y a eu la parabole juste avant des vignerons qui tuent le fils du propriétaire, c'était dimanche dernier. Et puis là, il continue avec une autre histoire de noces avec un fils, là encore. Quelle est l'intention de Jésus ?
6: Alors déjà, le fait de parler en parabole, c'est une manière de marcher un peu à côté du chemin. J'aime bien des fois dire parabole, c'est comme le mot parole auquel on rajoute un petit AB, un détour. On fait un détour avec celui qui raconte une histoire pour nous décentrer et pour voir la chose de manière un peu différente. Pourquoi le fait-il ? Parce qu'il a été interrogé sur de quelle autorité fais-tu cela par les responsables du peuple. Et donc ce n'est pas une mince affaire, c'est toute son identité qu'il essaye de faire entendre, mais aussi le rapport de qui il est avec tous ces gens de Jérusalem qui l'ont accueilli dans la joie, qui sont un peu sidérés de ce qui s'est passé au temple parce qu'il a renversé les choses. Qui est-il vraiment et à quelle sauce allons-nous être mangés, si je peux me permettre?
3: Lisons avec vous cette parabole. Le royaume des cieux est comparable à un roi qui célébra les noces de son fils. Donc Jésus désire évoquer la logique de ce fameux royaume, on retrouve ça très très souvent dans l'évangile, un royaume qui n'est pas de ce monde.
6: Oui, mais il n'est pas de ce monde, donc effectivement on l'attend pour plus tard. Mais l'évangile est... semble-t-il, Jésus n'arrête pas de dire que ce royaume est là. Donc vous voyez bien que ça pose question. Si le royaume est plus tard, toutes les autorités juives, etc. Mais on peut le mettre aussi pour nous. Hein. Toutes nos autorités d'église, elles ont le champ libre. Un jour, Dieu, enfin, mettra son nez dans nos affaires, mais jusqu'à présent, c'est nous qui sommes responsables. Or, quand on dit « le royaume des cieux est là », c'est-à-dire que Dieu est au milieu de tout ce que nous faisons. Ça commence maintenant. Oula ! De quel droit dis-tu cela ? Et est-ce que tu en veux à notre pouvoir ? Enfin, voilà. Et du coup, comment ce royaume se développe déjà aujourd'hui ? C'est pas « va se développer », mais se développe déjà aujourd'hui, puisque tu dis cela. Et toutes ces paraboles essayent de mettre cela en récit.
4: Il est question d'un roi qui veut célébrer les noces d'un fils. Alors, dans la précédente parabole, il était déjà question d'un fils qui était envoyé au vigneron. Le fils, c'est quoi ? C'est une figure messianique ?
6: Oui, mais la première des paraboles, c'était un père avait deux fils. Donc, il y avait déjà des fils. Je pense que plus profondément, ça touche à la relation entre Dieu, à l'alliance. Donc, on est au cœur du contrat de Dieu et de son peuple.

0: Donc, ce roi envoie ses serviteurs pour appeler à la noce les invités, mais ceux-ci ne voulaient pas venir. Il est question de serviteurs qui appellent les invités. Finalement, ces invités, on ne sait rien d'eux, sauf qu'ils déclinent l'invitation.
1: On ne sait même pas pourquoi. Autant dans l'évangile de Luc, il y a des excuses, autant là, ils prennent même pas la peine de s'excuser. Donc, c'est étonnant. La seule chose qu'on peut dire, c'est que ce sont des gens qui sont suffisamment proches du roi pour se sentir comme lui, de même niveau. C'est même pas la peine de s'excuser. Voilà, ils vont vaquer à leurs occupations habituelles.
0: En même temps, je me suis dit, moi, si je reçois une invitation de quelqu'un que je ne connais pas, alors vous avez l'air de dire qu'ils le connaissent, mais je vais pas forcément répondre
1: Non, c'est
0: favorablement.
1: clair. Mais alors, dans la parabole, c'est le roi qui marie son fils. Donc, c'est le futur roi, enfin, si on prend la parabole. Donc, on est interloqué. S'ils ont été invités, c'est que ce sont des notables, quand même. Le roi va pas inviter n'importe qui. Ce sont des alter ego. Donc, je crois pas que ce soit n'importe qui. Et le fait que ces invités-là ne répondent même pas au roi, en rajoute, parce que face à une telle invitation, la moindre des choses, c'est d'être touché par le fait d'être pris sur pied d'égalité et enfin comme compagnon de ce roi.
0: Et là, on peut penser effectivement que Jésus s'adresse à ceux-là
1: Au
0: même
1: chef du peuple.
0: qui ont un certain pouvoir.
1: Absolument. Religieux. Il est en train de parler aux autorités religieuses, oui.

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1: Nicole Fabre, le roi de la parabole que nous lisons ne se vexe pas puisqu'il persévère. Le texte nous dit, il envoya encore d'autres serviteurs dire aux invités, « Voilà, j'ai préparé mon banquet, mes bœufs et mes bêtes grasses sont égorgés, tout est prêt, venez à la noce. Oui. » Là, il détaille le menu, histoire de les allécher.
2: C'est extraordinaire. Il a préparé quelque chose qui vraiment vaut la peine, quoi.
1: Et on retrouve ces références-là dans la première alliance. Il y a des textes très forts sur l'alliance et le repas.
2: Alors j'ai envie de lire un magnifique texte hein, dans Ésaïe 25. L'Éternel des armées prépara. Alors là, c'est à tous les peuples sur cette montagne un festin de mets succulents, un festin de vin vieux, de mets succulents, plein de moelle, de vin vieux clarifié. Donc effectivement, c'est cette alliance. Un goût extraordinaire, une joie, une plénitude. Jésus est celui qui dit la saveur de ce royaume. Combien il a été préparé, combien il est délicieux, combien il est joyeux.
1: Et en même temps, les invités n'en tiennent pas compte de cette saveur et de cette joie possible à partager, puisque Jésus continue dans la parabole. Les invités s'en allèrent, l'un à son champ, l'autre à son commerce, les autres empoignèrent les serviteurs, les maltraitèrent et les tuèrent.
2: Et vous avez raison, au début, on dit quelque chose sans en tenir compte. Donc la seule chose qu'on dit sur cette attitude des invités, qui sont à nouveau invités, c'est que pour eux, cette parole est comme insignifiante.
1: Elle voilà. N'existe
2: elle,
1: pas, quoi.
2: Elle n'a pas de place. Elle n'a pas de place dans leur vie. Et alors, du coup, les uns vont à leur occupation habituelle, comme s'ils n'ont pas été invités. Et puis d'autres, visiblement, ça les agresse. Le fait de devoir changer leurs habitudes, ça les agresse et ils réagissent avec violence sans qu'on comprenne pourquoi.
1: La première partie de ce verset illustre quand même bien la logique qu'on peut retrouver aujourd'hui, soit l'indifférence. On va dans son champ, on va qu'à ses occupations. Le pouvoir aussi, le pouvoir de l'argent, le pouvoir qu'a l'argent sur les personnes, c'est-à-dire faire son commerce.
2: Absolument. Il y a des choses importantes, il ne faut pas que je perde de temps. Voilà, je perdrai de l'argent ou je perdrai du temps. Parce que bon, faire la fête, c'est
1: ça prend
2: bien.
1: Du temps.
2: Et on peut entendre ça chez les chefs religieux. On va pas perdre du temps à faire la fête.

0: Nicole Fab, comme dans la précédente parabole des vignerons homicides, il est question donc de violence qui s'abat sur les serviteurs du roi. Cette violence, elle est récurrente hein, dans les paraboles qui se sont déroulées là depuis quelque temps dans la liturgie.
1: Oui, oui, et on ne la comprend pas. Dans l'histoire même, on ne la comprend pas. Être invité à un festin, il n'y a pas de quoi tuer quelqu'un qui vous invite. Il n'y a aucune raison. On est justement dans ce moment où Jésus arrive à Jérusalem et où il va y avoir cette violence injustifiée, incompréhensible. Donc les paraboles, au passage, abordent aussi cette question d'une violence inattendue.
0: Et c'est peut-être une manière pour Jésus de prévenir ceux qui auraient envie de passer à l'acte en leur renvoyant une violence possible en eux et peut-être l'arrêter par la parabole.
1: Attention jusqu'où ça peut aller ce refus. Vous avez tout à fait raison.
0: Nicole Fab, nous regardons avec vous la parabole des noces qui se trouve, je le rappelle, chez Matthieu au chapitre 22, versets 1 à 14. Un roi invite des invités aux noces de son fils. Après avoir essuyé deux refus, le roi se fâche cette fois-ci. Le roi se mit en colère, dit Jésus. Il envoya ses troupes, fit périr les meurtriers et incendia leur ville. Alors là, je me suis dit, mais violence contre violence?
1: Oui, on est bien embêté là. Et on aimerait aller du côté de l'évangile de Luc qui passe sous silence ce genre de choses. Hein. C'est vraiment propre à Matthieu, là. Cette colère du roi.
0: J'ai vu que certains commentateurs voient dans ce verset une référence à la destruction de Jérusalem en 70 après Jésus-Christ, ce qui laisserait entendre que la ville a été détruite à cause de son refus de croire en Jésus. C'est un peu gros quand même.
1: C'est un peu gros. C'est-à-dire que du coup, on rentre dans une toute autre image de Dieu. On était dans la parabole un roi qui invite, qui n'est pas vexé du refus. Et tout d'un coup, on passe à un roi qui, comme vous le dites, violence contre violence.
0: Comment vous l'interprétez, vous ?
1: C'est étonnant, mais j'aimerais simplement revenir sur le texte de dimanche dernier, donc sur l'autre parabole.
0: Des vignerons, hein ? Des vignerons, homicides.
1: Parce que Jésus avait posé la question au chef du peuple. Que fera ce paysan, cet homme ? Et eux avaient répondu de manière très violente. Il les chassera et donnera la vigne à d'autres. Je ne me souviens pas exactement du texte, mais c'était dans cette logique de violence. Donc je pense aussi que cette parabole, comme vous le disiez, elle met en lumière la logique de la violence. Attention, si vous vous embarquez là-dedans, et c'est vrai que n'importe quel roi à qui on fait cela est en droit de réagir avec une excessive violence. Et effectivement, les Romains sont pas les premiers. Hein. Il y a eu les Grecs déjà avant, les Assyriens. Enfin, quand on néglige l'identité d'un roi, vous en payez les morceaux.
0: Ce qui est intéressant, c'est qu'on dit toujours, on a tendance à dire, bon bah le roi c'est Dieu, mais en fait jamais il est dit que le roi était Dieu.
1: Jamais.
0: Donc
1: jamais. Parabole tricote avec une image du roi réel, ce qui se passe dans la réalité.
0: Est-ce que ferait un roi réellement, s'il était vexé?
1: Est-ce que ferait un roi réellement?
0: Continuons ce texte, puisque la parabole continue. Le roi dit à ses serviteurs, le repas de noces est prêt, mais les invités n'en étaient pas dignes. Allez donc aux croisées des chemins, tous ceux que vous trouverez, invitez-les au repas de noces. Il est question d'indignité. Alors, qu'est-ce qui fait que dans le royaume, on est digne ou pas?
1: Si on s'en tient au texte, rien qu'au texte, la seule chose qu'il a été dite, donc au verset 5, mais eux, sans en tenir compte, peut-être que la dignité vient du fait d'écouter. C'est le cœur d'Israël. Écoute, Israël. La seule dignité qui est requise, c'est d'être attentif à ce qui est dit, à l'appel, à ce qui se passe. Et ça peut être intéressant. Parce que la seule dignité qu'on peut avoir en tant que responsable religieux, et là, je suis bien consciente que je parle aussi en tant que pasteur, la seule dignité, c'est l'écoute.
0: Et ils n'ont pas écouté l'invitation.
1: Ils n'ont pas écouté. Pour eux, cette parole n'avait pas de poids. Donc je trouve ça très intéressant que dans le texte, cette dignité, elle n'est pas morale, elle n'est pas... d'un fait exceptionnel qu'il devrait avoir vécu. Cette dignité, c'est uniquement d'être capable d'écouter la parole d'un autre qui m'interroge ou qui m'appelle ou qui m'invite.
0: Cette dignité n'est pas morale, c'est d'autant plus vrai que juste après, on nous dit que les serviteurs vont rassembler tous ceux qu'ils trouvent, les mauvais et les bons.
1: Alors ça, c'est génial.
0: Donc, ça n'est absolument pas une question de moralité.
1: Absolument pas. Et là, Matthieu, il n'arrête pas. Dans le serment sur la montagne, le premier discours, c'était pareil. Soyez parfaits comme Dieu est parfait. Donc on se dit, oula, nous, on voit ça immédiatement au niveau moral. Et que dit le texte ? Lui qui fait lever son soleil sur les justes comme sur les injustes et qui fait descendre la pluie sur les bons comme sur les mauvais. C'est-à-dire qu'effectivement, ça n'a rien à voir avec la question de la moralité. Ça a à voir avec la question de l'écoute, de la capacité à changer à cause d'une parole qui est adressée, pouvoir la prendre au sérieux et du coup être bouleversé. Ou la deuxième parole disait savoir que tout ce que j'ai ne m'appartient pas, et savoir remettre, redonner tout ce qui m'a été donné.
0: Il est précisé, Nicole Fabre, que la salle de noces est remplie. C'est ce qui compte pour le roi, finalement. Le partage de la joie qu'il veut donner, le partage du repas, c'était dès le départ, c'était là, on l'a évoqué.
1: Voilà, on comprend que vraiment, c'est ça son désir. Dès le départ, en fait, il veut partager cette joie de l'alliance, de la fête, si on reste dans la parabole, de la noce. Et son désir, c'est que la salle soit pleine, c'est-à-dire que le maximum de gens puissent rentrer dans cette joie de ce qui est en train de se vivre. J'aimerais juste vous raconter un petit épisode que j'ai vécu en catéchèse quand j'étais étudiante en théologie et qui me reste. On devait lire cette parabole avec les catéchètes et on s'était dit comment on va faire. Et en fait, on ne leur a donné que le début de la parabole, avec le refus. Et puis on leur a dit, continuez cette parabole. Aucun groupe n'est allé jusqu'au bout de l'invitation. C'est-à-dire les uns désespéraient et mangeaient tout et se saoulaient, les autres cassaient la table. Enfin, ce qui montre bien, donc tous ces jeunes étaient ahuris. Ah ben, il perd pas son projet, malgré le refus, il va jusqu'au bout de son projet, simplement il invite d'autres personnes. Et personne n'avait pensé à cela.

0: Enfin une bonne nouvelle, Béatrice Soltner.
1: Nicole Fab, l'évangile de ce jour se poursuit avec la fin de notre parabole. Le roi entra pour examiner les convives. Il vit un homme qui ne portait pas le vêtement de noces et il lui dit « Mon ami, comment es-tu entré ici sans avoir le vêtement de noces ?» L'autre garda le silence. Très étonnant cette histoire de vêtements. Il n'en était pas question jusque-là, il n'y avait pas dans le carton tenue correcte exigée.
2: Donc on ne sait pas d'où ça sort. Et on ne sait pas non plus, mais c'est quoi finalement ce vêtement de noces? On n'en sait rien.
1: Par contre, ce qu'on sait, c'est que l'homme garde le silence alors qu'on lui donne la parole, la possibilité de parler.
2: Eh bien, c'est exactement ça. Moi, c'est ce qui me frappe et il me semble que c'est ce qui est mis en valeur là. Parce que le roi s'adresse à lui en lui disant « mon ami ». Donc, c'est pas du tout une parole
1: de reproche,
2: ni de jugement, ni accusatrice, ni quoi que ce soit. Mon ami, comment es-tu entré ici sans avoir de vêtements de noces? Donc, il appelle la parole.
1: C'est une adresse à l'autre.
2: Eh ben oui. Et on s'attendrait à ce que l'autre entre dans ce dialogue.
1: Mais il devient mutique.
2: Et ça, c'est terrible. Celui-ci resta muet. Et ça, c'est terrible. Alors, juste avant, vous aviez la question donc de l'autorité, où les responsables disent « De quelle autorité fais-tu cela ?» Jésus va leur dire « Je répondrai si vous me dites d'où venait le baptême de Jean. » Et là, ils réfléchissent, ils se disent « Si on dit de Dieu, on va être obligé de dire « Ben, ton autorité vient de Dieu. » Et si on dit « Non, le baptême de Jean ne venait pas de Dieu », on a toute la foule contre nous.
1: Oui.
2: Ils se taisent. Ils se taisent pas dans la réalité, puisqu'ils vont dire « Nous ne savons pas ». Mais c'est une manière de se taire. Donc là aussi, on peut entendre que ce qui va tout bloquer, tout empêcher de cet accueil du royaume qui est là, c'est ce silence.
1: Mais qui était déjà là au début de la parabole, quand il y a un refus de répondre à l'appel.
2: C'est tout à fait juste.
1: Simplement, il était acté par des gestes, un refus, et là, c'est par la parole qui ne sort pas.
2: Vous avez absolument raison. Et donc, l'histoire de cette robe qui fait couler tant d'encre, en fait, cache l'essentiel ici. C'est l'alliance, c'est entrer dans un dialogue.
1: Alors, on va lire la fin, qui est pas très marrante, de cette parabole. Le roi dit au serviteur, jetez-le, pieds et poings liés dans les ténèbres du dehors, là il y aura des pleurs et des grincements de dents. On a une image là qui se retrouve chez Matthieu dans d'autres paraboles. Qu'est-ce que ça veut dire ces ténèbres du dehors et ces grincements de dents?
2: Alors, pieds et poings liés, ça peut aussi parler de cette paralysie. Si on ne parle pas, tout devient paralysé. Et effectivement, il est expulsé dehors. Et il n'aura plus que ses yeux pour pleurer. On pourrait dire ça, voilà. Les grincements de dents et les pleurs, ça peut déjà être ça, c'est-à-dire...
1: Parce qu'il s'empêche lui-même de participer finalement à la noce.
2: Il ne peut qu'en vouloir à lui-même. C'est idiot. Il n'a pas pris au sérieux cette parole. Ou du moins là, il n'a pas pris la parole, pas osé être vrai, même si ça lui coûtait. Même s'il devait revenir sur sa façon de se comporter habituellement. C'est ce que vivent les chefs du peuple.
1: Nous terminons par la finale, très connue, car beaucoup sont appelés, mais peu sont élus.
2: C'est la même racine, appelés et élus. Donc, sans doute, c'est pour faire entendre que vraiment cet appel s'adresse à tous. Mais Dieu ne force pas. Alors, il faudrait prendre l'évangile de Luc, parce qu'il y a le mot forcé dans l'évangile de Luc, dans la parabole. Mais là, Dieu ne force pas, et il y a vraiment cet accueil. Et lorsque nous n'accueillons pas, rien ne se passe. On n'entre pas dans le royaume de Dieu. Voilà, personne n'est choisi par avance, c'est notre positionnement à nous qui fait que nous acceptons cet appel, et du coup, l'élection... bat son plein, j'allais dire, la fête et la joie bat son plein, ou bien nous prenons cet appel comme quelque chose de dérisoire et nous ne changeons rien à notre vie. Et dans ce cas-là, Le royaume, j'allais presque dire, nous passe sous le nez.

0: Nicole Fab, nous avons pris le temps de regarder verset par verset cette parabole des invités au festin royal. En quoi finalement cette histoire, elle nous parle dans notre vie quotidienne?
1: Alors moi, la première chose en la retravaillant comme ça, qui m'a sauté aux yeux, c'est ce « sans en tenir compte ». C'est-à-dire, comment je donne du poids à la parole de Dieu que je peux entendre dans la bouche de quelqu'un qui me parle, hein, que je croise, parce que Dieu se sert bien souvent des autres.
0: C'est le Dieu des médiations, il passe par l'homme. Hein.
1: Absolument. Ce sont des serviteurs. Le roi va pas lui-même inviter. Il y a quantité de serviteurs. Mais ça peut être comment je prends au sérieux la parole que j'entends. Parce que voilà, on en a parlé, mais maintenant, moi, qu'est-ce que j'en fais concrètement dans ma vie de tous les jours? Est-ce que ça va changer un tant soit peu ce que je fais d'habitude? C'est bien là la question qui est posée, la première.
0: Et puis se rappeler que l'alliance, c'est une parole reçue, un échange entre moi et le tout autre, mais pour la joie, parce que on en a parlé, mais il faut le redire. C'est une joie qui se dégage aussi de ceux qui sont dans la salle,
1: vous avez tout
0: les
1: à fait
0: bons
1: raison.
0: Et les mauvais.
1: Vous avez tout à fait raison, et on aurait pu dire aussi que ce vêtement, c'est celui de la joie. C'est-à-dire réaliser là où il est et qui l'a invité. Alors, ça a d'autant plus d'écho pour moi que dans la liturgie protestante, on utilise ça au moment de la Sainte Cène. Venez, tout est prêt. Et des fois, on dit, ce repas que nos mains ont préparé, c'est Dieu lui-même qui le préside. Donc, chaque fois que nous célébrons la Sainte Cène ou l'Eucharistie, c'est comme si nous entrions dans ce festin déjà de l'Alliance faite aujourd'hui. J'avoue que ça m'interpelle sur la fadeur de nos célébrations. Excusez-moi de le dire comme ça. Parce que quand on entend festin, mets succulents, etc., qu'est-ce qu'elles peuvent être fades par rapport à ce qui est mis en récit là, de ce festin?
0: Merci à vous, Nicole Fab, de nous avoir accompagnés dans la lecture de cette parabole que nous pouvons retrouver chez Matthieu, chapitre 22, versets 1 à 14. Merci à Antoine Picot à la technique.

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5: Bonsoir à toutes et à tous et j'ai l'immense plaisir d'accueillir Jacques Nouvier. Bonsoir Jacques.
6: Bonsoir Bruno, bonsoir à tous.
5: Jacques, vous allez nous faire découvrir, ou plutôt redécouvrir, un grand compositeur romantique, Carl Maria von Weber, dont on fêtera bientôt les 240 ans de la naissance en novembre 1786, et dont on fête au cours de cette année 2026 le bicentenaire de sa mort. C'était un cousin par alliance de Mozart, et comme lui, il est mort très jeune, 39 ans pour Weber.
6: Oui, exactement. Alors, Weber est un grand compositeur, mais bon, je dirais qu'il n'est pas aussi connu qu'il le devrait. Évidemment, bon, certaines œuvres comme l'Invitation à la valse ou le Freischütz sont archi-célèbres, mais quantité de très belles œuvres demeurent méconnues. Et c'est pourquoi j'ai pensé que deux émissions, c'était vraiment un minimum qui pourrait lui être consacré.
5: Et pour commencer, pouvez-vous nous parler un petit peu de sa jeunesse?
6: Oui, bien sûr. Alors, Carl Maria Friedrich Ernst von Weber est né en novembre 1786 près de Lübeck. Lübeck, vous savez, c'est au nord de l'Allemagne d'aujourd'hui. C'était un enfant chétif et il avait par ailleurs une malformation de la hanche, malformation qui va le faire boiter toute sa vie. Son père était violoniste, enfin il jouait du violon. Bon, sa mère était actrice, mais aussi bonne chanteuse. Et son père va aussi s'occuper de diverses troupes théâtrales. Et c'est à cause de cela que Carl Maria a beaucoup voyagé dans sa jeunesse. Alors, c'est ainsi qu'il a reçu à Salzbourg l'enseignement musical de Michael Haydn, qui était le frère de Joseph. Et ce Michael Haydn était vraiment un très grand compositeur à redécouvrir absolument. Et c'était aussi un ami de Mozart, d'ailleurs. Carl Maria était bon pianiste, il avait d'ailleurs de très grandes mains, il était aussi bon guitariste et il avait en plus une belle voix de baryton, on en reparlera. Mais ce qui le tentait le plus, c'était la composition. Et ses premières œuvres, des fugues, datent de ses 12 ans, un moment difficile pour lui puisque sa mère est morte à 34 ans. Suivront très peu après ce décès une messe ainsi que deux opéras, dont Peter Schmoll, dont on joue encore aujourd'hui l'ouverture.
5: Alors Jacques, que proposez-vous pour commencer cette émission?
6: Alors, pour faire connaissance avec la musique de Weber, je vous propose tout naturellement une œuvre de jeunesse, le Quatuor pour piano, violon, alto et violoncelle opus 18, qui est une des rares œuvres de musique de chambre, et on en écoute le second mouvement.

0: L'ensemble Cremerata Musica nous offrait le deuxième mouvement du Quatuor pour piano, violon, alto et violoncelle, opus 18 de Carl Maria von Weber. Alors, Jacques Nouvier, question, Weber est-il rentré jeune dans une carrière musicale?
1: Oui, tout à fait. En effet, vous voyez, après Salzbourg et Michael Haydn, la famille Weber s'est rendue à Vienne, où le jeune Carl Maria a reçu l'enseignement du célèbre abbé Vogler. Grâce à lui, à moins de 18 ans, Weber a obtenu le poste de maître de chapelle à Breslau, aujourd'hui en Pologne. Mais bon, les difficultés vont s'accumuler, car Carl Maria arrive à se mettre tout le monde à dos, ou presque, notamment par son manque total de diplomatie. Bon. Alors, par ailleurs, Carl Maria et son père étudiaient le moyen d'éditer eux-mêmes de la musique en faisant des lithographies. Et le père de Weber avait mis pour cela, assez stupidement, il faut bien dire, de l'acide dans une bouteille de vin. Carl Maria en a bu une gorgée, sans faire attention, et c'en a été fini de la belle voix de baryton dont je vous parlais tout à l'heure.
0: Mais c'est horrible ce que vous dites là, Jacques, hein.
1: Oh, mais à pire, parce que les soucis s'arrêtent pas là, car tous les ennuis accumulés poussent Weber à démissionner de son pote à Breslau en juin 1806. Oui, il n'a pas encore 20 ans, il a déjà démissionné. Bon. Heureusement, Weber bénéficie de la protection du duc Eugen de Württemberg, pardon, à Karlsruhe. Alors Karlsruhe, c'est pas la ville qu'on connaît à l'ouest de l'Allemagne, mais c'est une petite ville actuellement en Pologne. Et alors ensuite, début 1807, l'arrivée des troupes de Napoléon le contraint à partir, et là, il se rend à Stuttgart pour être secrétaire d'un cousin du duc de Württemberg. Là, il compose ses deux symphonies et une musique de chambre pour Turandot. Et puis là, malheureusement, là aussi, les dettes s'accumulent, en partie parce que Weber vit une vie de plaisir, enfin, pour dire le moins, en partie et surtout par la faute de son père. Toujours est-il qu'ils sont bannis l'un et l'autre de l'état du Württemberg. On retrouve Carl Maria en 1810 à Mannheim, et l'année suivante, l'année de ses 25 ans, il écrit coup sur coup deux magnifiques concertos pour clarinette. La clarinette, c'était un instrument qu'il affectionnait tout particulièrement. Et je vous propose d'écouter le final du premier concerto pour en finir avec cette période très agitée.

0: Sabine Meyer, la clarinette, l'orchestre de la Stadtkapelle de Dresde, sous la direction d'Herbert Blanchbert, interprétait le final du concerto numéro 1 pour clarinette de Karl Maria von Weber. Tous phénomènes, vous écoutez RCF Notre-Dame, ce soir, portrait d'un grand compositeur romantique, Karl Maria von Weber, et avec nous, Jacques Nouvier. Alors Jacques, quel est le nombre d'œuvres composées par ce compositeur Weber?
1: Alors c'est un peu compliqué parce que oui, il y a plusieurs catalogues. L'un par numéro d'opus, l'autre qui a été fait par Friedrich Wilhelm Jeans. Bon, en tout cas, on arrive toujours à peu près à 300 œuvres, vous voyez.
0: Est-ce que tous les genres musicaux sont représentés, Jacques?
1: Oui, à peu près. Bon, même si la musique religieuse et la musique de chambre ne représentent pas du tout l'essentiel, oui, on trouve beaucoup de musique instrumentale et concertante, des opéras, et aussi un genre musical qui est très présent chez Weber, c'est le lied. Et la musique vocale de manière plus générale. Vous voyez, il a composé à peu près 150 lieder, et justement, je voudrais vous en faire entendre deux, composés en 1816, l'un pour mezzo, Mein Verlangen, c'est-à-dire ça se traduit par mon désir ou mon aspiration, bon, et puis l'autre pour baryton. Ce dernier lied s'intitule Abschied vom Leben, adieu à la vie, et ce sont d'ailleurs deux nouveautés du disque.

0: Cérilline Dutilleul, mezzo, David Vitzak, bariton, accompagné ici au piano par Luca Montebugnoli, nous offrait deux leaders de Karl Maria von Weber, Mon Inspiration, puis Adieu à la vie, un enregistrement qui vient de sortir chez Parati.
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0: Et ce soir, Jacques Nouvier nous propose le portrait d'un grand compositeur romantique, Karl Maria von Weber, et vous écoutez RCF Notre-Dame. Alors Jacques, vous avez laissé Weber en 1810, et nous venons d'entendre deux leaders de 1816. Qu'a-t-il fait entre ces deux dates ?
3: Vous savez, d'après ce que je vous ai dit tout à l'heure, vous avez dû constater que la vie de Weber n'a pas été un long fleuve tranquille jusqu'à 1810. Et bon, il faut dire aussi que les succès ont rarement été au rendez-vous. Enfin, en cette année 1810, son opéra Sylvana a du succès. Un opéra où il y a d'ailleurs de très beaux airs. Et puis, en 1811, son autre opéra, Abou Hassan, est donné, lui aussi, avec grand succès. En 1812, son père, Franz Anton, meurt à Mannheim. Et malgré tous les ennuis que son père lui a causés, il en éprouve une peine immense. Mais du coup, il n'a plus d'attache dans cette région et il voyage donc une fois encore. Et à Prague, on lui propose de devenir directeur de l'opéra, poste qu'il n'a absolument pas sollicité, mais il accepte, en partie parce qu'il est criblé de dettes, et il va entrer en fonction en 1813.
0: Alors Jacques, qu'allons-nous écouter maintenant ?
3: Alors je vous propose d'écouter le final du deuxième concerto pour piano, qui est une œuvre écrite en 1812, donc vous voyez, juste avant ces années pragoises.

0: Roland Keller au piano, accompagné ici par l'Orchestre Symphonique de Berlin, dirigé par Siegfried Köhler, nous offrait le dernier mouvement du concerto pour piano numéro 2 de Karl Maria von Weber. Jacques Nouvier, vous disiez que Weber avait été nommé directeur de l'Opéra de Prague. Est-il resté longtemps à ce poste?
1: Oh, il est resté à peu près 3 ans dans ce poste. Mais là, ce qu'il faut reconnaître, c'est qu'il a eu une activité incroyable. Il a fait représenter pas moins de 62 ouvrages de 30 compositeurs différents. C'est à peine croyable. Alors, il faut dire quand même que pour mieux communiquer avec les musiciens, il a appris le tchèque, tout comme quelques années plus tard, il apprendra l'anglais quand il composera Obéron. Bon, il faut être honnête aussi et dire que s'il a appris le tchèque, c'est aussi pour comprendre ce qu'on dit dans son dos. Ah. Et on dit beaucoup de choses parce que la rigueur qu'il a dans l'organisation pèse à pas mal de gens.
0: Mais a-t-il eu le temps de beaucoup composer pendant cette période pragoise?
1: Oh, oui et non. Bon, il n'a pas composé énormément de grandes œuvres. Par contre, il a composé le quintet pour clarinette, qui est très beau, et 2 sonates pour piano. Il a composé aussi de nombreux leaders, comme ceux qu'on a entendus il y a quelques minutes. Puisque je viens d'évoquer ce quintet avec clarinette, je vous propose d'en écouter le 3e mouvement, Minuetto.

0: Nous écoutions le troisième mouvement du quintette avec clarinette de Carl Maria von Weber, Eduard Brunet à la clarinette, accompagné ici par le quatuor Hagen. Alors, Jacques Nouvier, une question me brûle les lèvres. Nous avons dit qu'il était cousin par alliance de Mozart, mais Mozart s'est marié avec Constance Weber, et là nous parlons de Carl Maria von Weber.
1: Oh, c'est tout simple. Le père de Carl Maria avait jugé plus chic d'adjoindre la particule von, en français le de, à son nom, mais sans aucune justification. Mais quand même, ce que je peux vous dire, c'est que Franz Anton, le père de Carl Maria, avait bien un frère, lequel a eu trois filles, dont Constance, l'épouse de Mozart.
0: Alors Jacques, revenons des choses sérieuses, nous évoquions Carl Maria von Weber en tant que directeur de l'Opéra de Prague. A-t-il fait représenter certaines de ses œuvres à Prague?
1: Ah non, non, non, aucune, aucune. Il a cependant dirigé son opéra Sylvana en 1817 à Prague, mais en tant que chef invité, après avoir quitté son poste à l'Opéra. Par contre, quand il était directeur de l'opéra, il a fait représenter de nombreux opéras français et italiens, des opéras de Mozart, Fidelio de Beethoven, etc., etc. Mais toujours, vous savez, comme c'était la mode à l'époque, dans des traductions en allemand. Et beaucoup de ces opéras, il faut bien dire, sont d'ailleurs tombés dans l'oubli. Et puis, il faut dire aussi que Weber s'est permis quelques fantaisies, par exemple d'ajouter des airs de son cru dans des ouvrages d'autres compositeurs. Mmh. Mais bon, on va pas rentrer dans tous ces détails. Mais puisqu'on a parlé de l'opéra, j'aimerais vous faire entendre des extraits d'Abu Hassan, un opéra écrit par Weber, je le disais tout à l'heure, juste avant les années pragoises, et qui a été représenté avec grand succès à Munich en 1811. Alors je vous propose successivement l'ouverture, et puis un duo entre Abu Hassan, qui est le favori du calife, et la femme d'Abu Hassan, donc Fatime.

0: de Karl Maria von Weber. Nous écoutions successivement l'ouverture d'Abu Hassan, interprétée par l'Orchestre Philharmonique de Berlin, dirigée par Herbert von Karajan, puis Abu Hassan, duo d'Abu Hassan et son épouse Fatim, Peter Schreier, Abu Hassan, Ingeborg Hallstein, Fatim, le chœur et l'orchestre de Dresde, placé sous la direction de Hans Hogner. Vous écoutez RCF Notre-Dame, c'est tous phénomènes. Avec nous ce soir Jacques Nouvier pour un portrait d'un grand compositeur romantique, Karl Maria von Weber. Alors Jacques, nous arrivons quasiment à la fin de cette première émission consacrée à von Weber. Que se passe-t-il en 1816 pour que Weber démissionne de son poste de directeur de l'Opéra de Prague?
1: Alors vous savez, je vous le disais tout à l'heure, Weber était quelqu'un de très rigoureux, enfin professionnellement, pour le reste j'en sais rien, était très rigoureux et sa rigueur déplaisait à pas mal de gens. Et puis bon, il faut bien le dire aussi, malgré les efforts qu'il a faits, le public pragois était très réticent devant les nouveautés. Bon, je vous donne un exemple, il y a eu un accueil absolument glacial pour Fidelio de Beethoven.
0: Oui.
1: Bon, quand même, bon, voilà. Alors, Weber songe donc à trouver un autre poste. Il pense à Berlin d'abord, mais il n'obtient rien là-bas. Et puis finalement, Dresde l'accueille à bras ouverts fin 1816. Donc, il démissionne de Prague. Et tout n'est pas perdu, d'autant qu'à Prague, après une vie sentimentale plutôt agitée, Weber va se fiancer avec la soprano Caroline Brandt, qui était la créatrice du rôle de Sylvana, et il va l'épouser en 1817.
0: Alors, retour à la musique, allons-nous écouter, Jacques?
1: Alors, je vous le disais tout à l'heure, Weber a peu composé pendant son séjour à Prague, où il avait une activité tout à fait frénétique, mais il a composé quelques œuvres pour le piano, et en particulier, je voudrais vous faire entendre un extrait de la sonate qui porte le numéro 3, qui a été composée fin 1816, et cela nous permettra aussi d'écouter le regretté pianiste Jean Martin.

0: Jean Martin au piano nous offrait la sonate pour piano numéro 3 opus 49 de Carl Maria von Weber. Jacques Nouvier, merci d'être venu ce soir dans Tous Mélomanes.
1: Oui, c'était un plaisir.
0: Nous poursuivrons cette découverte de ce compositeur avec vous vendredi 16 octobre.
1: Tout à fait.
0: Rendez-vous à partir de 23h.
1: Voilà. Et demain, c'est quoi?
0: Alors demain, hommage à la cantatrice Léonie Rizanek et nous serons avec Jérôme Doar. Je vais remercier Camille Viguier qui était ce soir à la réalisation technique. Vous dire que les références des musiques présentées dans l'émission sont à retrouver sur notre site internet rcfnotredame.fr. Et Jacques, on se quitte avec quoi?
1: Eh bien, on se quitte avec de la musique, bien sûr, mais au préalable, je vais vous souhaiter bonne nuit à tous. Et la musique que j'ai choisie, c'est le début de l'Adagio et Rondo pour harmonium et orchestre, de Weber évidemment, transcrit ici pour instrument à vent. L'œuvre date de 1811 et elle est interprétée par l'ensemble Colloquio 6 et c'est une nouveauté du disque paru sous le label Ambronay.

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2: L'espérance, mais au quotidien. J'allais dire au ras du quotidien. Et la phrase de la petite Thérèse sur laquelle je m'appuierai, c'est « Je ne me découragerai jamais ». Et on peut dire cette phrase-là, en vérité, que en s'appuyant sur l'espérance. Je ne me découragerai jamais parce que je décide de croire que il est avec moi tout le temps. Excusez-moi d'être concret, mais donc vous savez que j'ai quelque chose, un cancer, pour les messieurs, la prostate, que ça entraîne des problèmes hydrauliques. J'ai eu du mal récemment à croire vraiment que, j'espère ne pas vous choquer, mais il est avec moi aux toilettes. Il n'attend pas dans nos vies avec des trous ce qui pourrait le gêner. C'est mon créateur. Il n'a pas triché. J'ai eu du mal à accepter ça. Et donc là, je vous pose la question qui ne demande certainement pas de réponse à voix haute, mais intérieurement, de se redire, est-ce que... Sinon, on sait. C'est ce soir qu'on priera pour ça, mais... de prendre au sérieux sa promesse, c'est ça, de lui être fidèle. Ce que je crois qu'il est avec moi dans les plus petits détails. J'oublie personnellement sans arrêt. Surtout si les petits détails sont un peu triviaux. Pourtant, j'ai besoin de lui, là. Ce qui veut pas dire qu'il résout le problème à ma place ou que j'ai plus mal. Non. Alors, voilà, ça va être la tonalité de ce carrefour. Donc, je voudrais commencer par une citation de Saint Paul aussi, pleine d'espérance. Je vous en lis une petite partie, mais j'ai moins confiance à ma mémoire, les anesthésies aidant. Donc, je lirai après juste un petit peu ce qu'il y a avant ou après pour être bien sûr de pas déformer Saint Paul. Saint Paul dit, deuxième épître aux Corinthiens, chapitre 4, verset 17-18, citation, « La légère tribulation d'un instant nous prépare jusqu'à l'excès une masse éternelle de gloire. » Voyez la phrase. C'est la traduction de la Bible de Jérusalem. Il y a le verbe au milieu, nous prépare. C'est l'espérance. Je décide de le croire ou non. Mais là, il y a une promesse. Hein, pour dire c'est Saint Paul. Oui, Saint Paul inspiré, c'est Saint Paul sous l'action de l'Esprit Saint. Ça fait partie du canon des Écritures. C'est parole du Seigneur. Donc d'un côté, il y a la légère tribulation. Alors bon, ça, il englobe tout ce que nous, on appelle, pour être poli, enquiquinement. Tout, toute la panoplie. Donc, le léger enquiquinement d'un instant. Et de l'autre côté, il y a nous prépare. Jusqu'à l'excès. Il y avait la légère, jusqu'à l'excès. Une masse. Il y avait un instant éternel, une masse éternelle de gloire. Vous voyez, là, on n'a pas le choix. On est au pied du mur. Je dirais après, le pape François nous parle de l'espérance au pied du mur. Souvent, dans le quotidien, on est au pied du mur. Je pourrais imaginer je ne sais combien de scénarios catastrophes que vous avez vécu. Trouvez pas vos clés. Votre téléphone portable tombe, vous le pétez. La voiture démarre pas. C'est un truc hyper important. Enfin, une addition. En quelques instants, on est au pied du mur. Est-ce qu'on peut méditer? On est dans l'action. Mais, au moins tout de suite, là, on est à peu près confortable. Est-ce que je décide de croire cela? Sinon, ça n'a pas de sens. Si c'est pas pour nous préparer une masse éternelle de gloire, je suis pas d'accord. Ça ne m'intéresse pas. C'est pas une bonne nouvelle. Et il faut décider. Je vous disais ce matin, il faut accueillir la promesse et attendre paisiblement qu'elle se fasse, qu'elle soit exaucée. Alors juste avant, il dit, c'est pourquoi nous ne faiblissons pas. Au contraire même, alors moi ça me parle, si notre homme extérieur s'en va en ruine, alors là moi en ce moment je suis en train d'assister à la débâcle, notre homme intérieur se renouvelle de jour en jour. Mais je ne me rends pas compte. Moi, oui, que l'homme extérieur s'en va en ruine, je confirme. Et vous aussi. Ça va plus ou moins vite, il y a des à-coups. Mais que l'homme intérieur se renouvelle de jour en jour. Car la légère tribulation d'un instant nous prépare jusqu'à l'excès une masse éternelle de gloire. À nous qui ne regardons pas aux choses visibles, mais aux invisibles. Les choses visibles, en effet, n'ont qu'un temps. Les invisibles sont éternelles. Voilà. Là, c'est notre problème également de foi-espérance. Alors, ce matin, mais j'ai pas beaucoup, je trouvais que c'était un peu plaqué, j'avais pensé un moment, rappeler comme ça un peu de mémoire, cette image de Peggy, un très grand auteur français, un poète, qui est mort en fin août, septembre 14, il comparait foi, espérance, charité, il comparait la foi et la charité, pardon mesdames, mais à deux vieilles dames usées par les travaux. Il emploie le mot fripées, qui marchent comme elles peuvent. Et entre les deux, il y a une petite fille. Foi, espérance, charité. L'espérance au milieu. Et alors Peggy dit, on aurait l'impression, allez voir, que ce sont les deux vieilles dames qui traînent la petite fille. Il n'en est rien. C'est la petite qui emporte les deux. Comme nous sommes un peu à court dans la foi et dans la charité, c'est notre espérance qui va nous sortir de là. Être à court dans la charité, c'est quand on commence à percevoir que, côté amour, dans notre vie, dans notre cœur, c'est pas ça. Ça devient tellement lourd. Et quand notre foi patine, c'est... Pardon Seigneur, mais t'es jamais là quand il faut. Ton aide, je ne la sens pas. Les prières que je les fais avec la foi dont je dispose, mais les exaucements, on en reparlera peut-être là-haut, mais en attendant, rien. Et c'est l'espérance qui va venir au secours. Alors, je voudrais finir l'introduction avec cette image des anciens qui avait été prise dans l'Épître aux Hébreux, au chapitre 6, l'espérance ancre, une ancre. D'encre de bateau. Donc c'est une image de la parole, c'est une image biblique. Quelle que soit la taille du bateau, il n'y a aucun rapport avec la masse de l'ancre, même de la chaîne qui le tient. Vous savez, encore, aujourd'hui il y a d'autres façons de mouiller un bateau, mais quand même. Le problème, c'est que qu'est-ce qui tient l'ancre ferme? Elles sont toutes pareilles, hein, en gros. C'est pas vraiment sa forme. C'est le sol marin sur lequel elle vient s'agripper ou elle vient tomber. C'est le sol qui rend l'ancre ferme. Donc si les anciens comparaient l'espérance à cette ancre, on voit tout de suite que ce qui va la rendre ferme, c'est l'invisible sur laquelle je la lance. Ça, c'est le premier point. je ne lance pas l'ancre de l'espérance sur des espoirs humains, sur des statistiques. Encore une fois, ça c'est pas mal, hein. Mais sur de l'optimisme. On sait que ça fait avancer les choses. Sur une attitude positive. Et on sait que c'est bien. Mais c'est pas l'espérance chrétienne. C'est bien, encore une fois, ce que je viens de dire. Elle s'ancre de l'autre côté. Puisqu'elle s'ancre sur Dieu. Sinon, ça serait ou un espoir, ou une certitude. Dans les deux cas, c'est pas de l'espérance. Deuxièmement, dans le quotidien, quand je lance l'ancre, ou quand je jette l'ancre, ou quand je laisse tomber l'ancre, entre le moment où elle quitte le bateau et le moment où elle arrive au fond, il y a un laps de temps. Le bateau, il continue à dériver. Et apparemment, il se passe rien. Et c'est là, si vous voulez, que notre espérance, très inconfortable à ce moment-là, vue de notre côté, rend gloire à Dieu, rend gloire à Dieu, rend gloire à Dieu. Vous voyez, c'est notre espérance doit parcourir cette distance dans l'incertitude entre le bateau et lui, assurer qu'il est toujours là. Il est partout, hein. Dieu est Dieu, mais comme dans une image, on est obligé. Comme sous le sol de la quille du bateau. Bon. Et deuxièmement, la promesse fondamentale de Dieu d'être avec nous, qu'il a scellé par l'incarnation, qu'il a signé par son sang, qu'il a rendu inébranlable, mais le mot convient pas, qu'il a rendu d'une puissance infinie qui ne passera pas par sa résurrection, ne nous donne aucune réponse, aucune sécurité, aucun royaume qui soit à nous. Voilà. Donc c'est inconfortable, quoi. Alors, je vais citer, en commentant, trois personnes qui parlent beaucoup mieux de moi à ça. Le pape François, Cantal Hamessa, un prédicateur pontifical, et vous devez la connaître pour beaucoup d'entre vous, les anciens en tous les cas, Madeleine Delbrel. Alors le pape François, il dit, il y a deux choses importantes. La première, il l'a dite en juillet 2013, lors des JMJ. Il était sur le lieu d'une apparition, apparicida. Et il dit, toute la difficulté vient que nous ne voulons pas, en tous les cas, moi je me reconnais là-dedans, se laisser surprendre par Dieu. Et il dit, même au milieu des difficultés, Dieu nous surprend. Trois pêcheurs de poissons, après une journée sans rien pêcher, trouvent dans les eaux du fleuve une image, à la fin de la journée, de Nostra Signora Aparecida, le lieu qui est devenu un sanctuaire, où il était quand il a parlé de ça. C'était à la fin de la journée de pêche. Et eux, ils venaient pas pêcher une icône ou une image. Ils nourrissaient une famille. Et rien ne dit qu'avec l'image, après, ils ont pêché du poisson. Qu'est-ce qu'on va faire d'une image? Je sais pas comment j'aurais réagi. Mais j'ai pas l'impression très bien. Dieu, dit le pape François, surprend comme à Cana. On connaît tous, hein, Jean 2, à Cana. Bon, il n'est pas précisé par saint Jean à quel moment du repas exactement Jésus opère le miracle. Alors, c'est sûr, c'est pas au début. Il a fallu qu'il y ait plus de vin. Donc ça doit plutôt, on pense, être vers la fin. Et on devine encore le laps de temps. J'en viendrai, hein. Je conclurai par la prière de foi à notre portée, hein. Je prépare en ce moment. Le laps de temps. Qui est, enfin pour moi, qui suis d'une nature naturellement, c'est un véritable handicap spirituel. Impatient. Je suis éprouvé par ça. Je découvre. J'ai toujours été bien portant. Pardon à, parmi vous, à ceux qui ont beaucoup plus mal que moi, qui ont eu beaucoup plus mal que moi, qui sont malades depuis très longtemps et qui seraient en droit de se dire, lui, il dit ça. Je ne peux témoigner que de ce que je vis, parce que je suis un petit prédicateur populaire. Donc je tire mon miel de ce que je vis. Donc je la ramène pas avec mon histoire de cancer, du tout, du tout. Ça m'arrive. J'essaie de témoigner qu'à travers ça, ce que le bon Dieu veut me faire apprendre, parce que c'est à ça qui me pousse. Mais je commençais à découvrir un peu tard, j'ai 68 ans, qu'un malade, qu'un patient, il n'arrête pas d'attendre. Alors, on ne le fait qu'attendre. Les rendez-vous, les salles d'attente, les analyses, les résultats, le médecin. Je devais rester 3 jours, j'y suis resté 1 mois. Le dernier jour, je ne pouvais partir que si le médecin donnait le feu vert. Evelyne est venue me chercher à 10 heures du matin, on est parti à 18 heures. Il a vu des grosses opérations, mais j'ai vécu une journée. Je trouve ça aujourd'hui triste de ma part, même un peu... Lamentable, le mot est peut-être un peu fort, mais... Or, c'est notre condition de créature. Et que l'espérance, en quelque sorte, elle a besoin de patience. Là-haut, enfin disons dans l'éternité, enfin disons, de l'autre côté du voile, dans l'invisible, je n'aurai plus besoin de patience. Et notez bien, on sort dans une autre dimension. Mais en ce moment de notre temps à nous, je ne sais pas comment ça se passe dans l'invisible exactement. Enfin, le catéchisme laisse entendre que d'une certaine manière, le ciel, lui aussi, c'est ce qu'on dit à la messe, attend la parousie. Alors, on va encore attendre un peu là-haut. Bon, tu me donnes un peu d'eau. J'espère que ça ne sera pas douloureux, quoi. J'ai du mal à comprendre que dans la vision béatifique, ça peut être douloureux, mais quand nous disons à la messe, et à la messe, il y a toute l'Église, nous, qui sommes l'Église militante, pèlerine, l'Église qui souffre, bon, la définition classique, c'est pas celle pour laquelle il faut prier, hein, l'Église persécutée, mais l'Église qui souffre, là, c'est celle qui est dans cet état de transition où il y a encore de l'orgueil et de l'égoïsme à faire fondre, de purification, et puis l'Église du ciel. L'Église du ciel, ils ont la vision béatifique. Rien, aucune idée, rien ne peut. Et pourtant, avec nous, nous célébrons ta résurrection, nous proclamons ta mort, nous célébrons ta résurrection, c'est ce qu'on dit, hein, on l'a dit tout à l'heure, nous attendons ta venue dans la gloire. Eux aussi. Donc, bon, je m'arrête là, parce que je dirais des bêtises, vous voyez, mais l'attente, c'est une... ça fait partie de notre nature de créature. Et parce que en nous, il y a une soif d'éternité, ça nous est douloureux. Alors, se laisser surprendre. Donc, Dieu surprend toujours comme un canard. Il y a eu une attente. Mais on pourrait dire, alors il continue, le pape François, Dieu réserve toujours ce qu'il a de meilleur pour nous. Ça fait du bien des phrases comme ça. Dieu réserve toujours pour eux. Dieu réserve toujours ce qu'il y a de meilleur pour nous. C'est pas global, c'est pas un menu à la carte glorieux là-haut, point barre. Ben, si t'es déçu, trop tard. La petite Thérèse disait, si je suis déçu, je lui ferai pas voir, pour pas le rendre triste. Non, on sera pas déçu. Mais, rajoute le pape François, il nous demande de nous laisser surprendre par son amour et d'accueillir ses surprises. Ça non plus, je ne sais pas. J'ai jamais personnellement aimé les surprises. Souvent, les femmes aiment les surprises. Mais moi, je dois avoir une psychologie masculine assez épaisse. Je ne dis pas, messieurs, vous êtes tous comme moi, mais les surprises, d'abord, j'ai toujours peur qu'elles ne soient pas très bonnes. Excusez-moi. Et de nous laisser surprendre. Et donc, voilà, j'ai pris cet extrait, mais il est clair que si on n'accepte pas de se laisser surprendre, on passe à côté du remballe, ce qu'il avait préparé. Oui, jusqu'à la fin, il reviendra nous proposer, mais... Alors du coup, nous en restons que sur le mauvais et la tribulation. Une grande amie à mon épouse et moi dit que quand nous avons 4, 5, 6 trucs terribles dans la journée, mais vraiment terribles, bien faire attention, car il y a toujours dedans une belle petite surprise de Dieu. Et on passe à côté parce qu'on fait gros dos et on ne se laisse plus surprendre. Ça suffit. Vous voyez, dans Jean 21, toute la nuit, ils pêchent, ils prennent rien. Hein. Et le matin, c'est les grillades à Tibériade. Et le feu est allumé. Et on ne sait pas ce qu'il a mis comme poisson, mais il devait être bon. Hein. Et c'est Jésus qui les a préparés, quand même. Là, ça ne demande pas un acte de foi trop dur. On croit la parole ou on ne croit pas. Alors, la deuxième chose que dit le pape François, au pied du mur. Le pape François dit, c'était en décembre 2013, quand un chrétien oublie l'espérance, s'appuyer sur l'espérance, ou pire, perd l'espérance, sa vie n'a pas de sens. C'est comme si sa vie était devant un mur. Rien. Mais le Seigneur ouvre toujours une porte. Il ne ferme pas les portes. Elles peuvent être basses, hein. Elles peuvent être petites, elles peuvent être étroites, mais il les ouvre. Et souvent, c'est quand on est au pied du mur, là, qu'on fait pouce, qu'enfin, on se laisse surprendre de voir que il avait préparé et qu'il voulait pas qu'on se heurte comme ça de toute notre vitesse, de toute notre impatience sur le mur. Recevoir, accueillir, il y a une dimension de patience. Voilà. Mais, conclut le pape François sur ce passage, Dieu n'a pas peur de la tendresse. Dieu n'a pas peur de la tendresse. Question, est-ce que je suis raide avec lui ? Oui. Est-ce que je suis brutal avec lui ? Est-ce que je suis à la limite de la politesse avec lui ? Ouais, je me suis confessé tout à l'heure. Il faudrait que je recommence. Est-ce que je suis à la limite du correct avec lui ? Oui. Est-ce que je suis tendre avec lui ? Je ne veux pas être trivial dans les détails, mais la Sainte Vierge aide un petit peu à ça. Et suite à ce travail hydraulique fait par le plombier chirurgien urologue, ben, même une fois que les tuyaux sont bien débouchés, les joints d'étanchéité, vous voyez, ça se remet en route peu à peu, quoi. Alors vous avez des sortes de langes, petits, discrets, mais c'était quand même une sorte d'expérience, je me rappelais quand j'étais tout petit, mais petit. La Sainte Vierge a allongé Jésus. Et voilà, tout cela doit se faire, se vivre. Le plus possible avec Jésus, ce qui ne nous épargne pas la douleur, mais où on goûte une tendresse. Par moments, je l'ai goûté, mais échangé. Alors maintenant, je vais vous lire un passage de quand elle aimait ça. Je garderai bien sûr le plus drôle pour vous réveiller à la fin, mais... Quand elle aimait ça, c'est un franciscain, hein, c'est quand même le prédicateur pontifical de trois papes. Jean-Paul II, Benoît XVI et maintenant le pape François. Il en a un autre, mais enfin, il reste le prédicateur de la maison pontificale. On l'aime ou on l'aime pas, mais c'est quand même un... C'est pas un petit prédicateur populaire. Voilà ce qu'il dit. Nous devons espérer que quelque chose peut changer aussi dans notre vie. Qu'il n'est pas vrai que tout va continuer comme ça, fatalement, comme il en a toujours été, et qu'il n'y aura jamais pour nous, rien de nouveau sous le soleil. Espérer veut dire croire que, cette fois-ci, au moins cette fois-ci, ça sera différent. Même si 100 fois tu l'as déjà cru, et que chaque fois, tu as été démenti par les faits. Exigeant le Seigneur, hein ? On se rend compte que, on approche un petit peu de cela. Combien il craque, combien on lui rend gloire, combien, à sa façon, à lui, il sera, c'est ça ce qui nous attend, l'amas éternel de gloire, combien il saura dire à mon tour maintenant. Vous voyez, espérer veut dire croire que cette fois-ci, au moins cette fois-ci, ce sera différent. Même si 100 fois tu l'as déjà cru, que chaque fois tu étais démenti. Tant de fois peut-être dans le passé, tu as décidé en ton cœur d'entreprendre ce saint voyage de la conversion. Tu as comme pris ton élan pour sauter le fossé, et tu as vu cet élan s'affaiblir et s'éteindre à mesure que tu t'approchais du bord. Et tu t'es retrouvé chaque fois sur les rivages de l'Égypte. Si malgré tout tu espères encore, tu toucheras le cœur de Dieu qui viendra à ton aide. C'est là, je ne me découragerai jamais, la petite Thérèse qui lève son petit pied. C'est là, c'est comme si le Seigneur disait, je t'en supplie, toutes les apparences sont contre moi, d'accord. Encore une fois, je t'en supplie, encore une fois. J'ai besoin, tu m'as fait confiance, mais j'ai besoin que tu me fasses confiance, encore une fois. Et nous, souvent, on cale avant. Je continue. Aucune tentative, même si elle n'aboutit à rien, écoutez bien, hein, aucune tentative, même si elle n'aboutit à rien, n'est jamais vaine et inutile si elle est sincère. Dieu tient compte de tout et sa grâce sera proportionnée. Un jour, à toutes les fois que nous avons eu le courage de recommencer à nouveau, comme si 100 démentis ne comptaient pour rien, nous devons espérer qu'il n'y a pas de chaîne, aussi solide et ancienne qu'elle soit, qui ne puisse être brisée. Ce Jésus qui, en esprit, alla visiter ceux qui gisaient dans les ténèbres des enfers le vendredi, et qui a brisé les portes de bronze et fracassé les barres de fer, et samedi saint, peut délivrer de n'importe quelle situation d'emprisonnement spirituel et de mort. Il peut crier, et de fait il crie, pour moi, ici, maintenant, ce qu'il cria pour Lazare qui était dans le tombeau, viens, dors. Je crois ou je crois pas. Bon, là, c'est pas parole du Seigneur, hein. Vous avez vraiment le droit de pas croire. Mais il prend la parole du Seigneur à Lazare. Est-ce que c'est pour moi aussi? Maintenant, ici, maintenant, alors que vous avez dans votre tête tout le menu déroulant de toutes les vacheries qui vous attendent quand vous reviendrez de la session? que vous avez maintenant dans votre cœur toutes ces listes de gens que vous voulez déposer aux pieds de Thérèse, aux pieds de Louis-Élie Martin. Est-ce que vous croyez qu'il peut crier? Et de fait, il crie. Pour moi, pour chacun de vous, ici et maintenant, ce qu'il cria pour Lazare qui était dans le tombeau, viens dehors. Ah Seigneur, aide-nous tous là. Ce soir, aide-nous tous à avoir une grâce supplémentaire pour croire cela. Ça va, vous avez assez d'air, hein, je sais que c'est à ces heures-là, la chair fatigue. Alors, Madeleine Delbrel, ça, celle-là, je la découvre un peu, je l'avais entendu parler, mais elle est morte, elle est née en 1904, elle est morte en 64. Toute jeunette, elle était athée, son fiancé, elle était très éprise. Ben, il est rentré chez les Dominicains, il a suivi une carrière prestigieuse, et elle avait été amoureuse une fois, et elle a pensé qu'elle serait jamais autant amoureuse une deuxième fois. Bon, c'était... Donc, puisque son fiancé rentrait chez les Dominicains, elle a accepté de consacrer son célibat de laïque tout simple au Seigneur pour l'Église. Avec un seul mot d'ordre, vivre au coude à coude avec les pauvres. Alors cette femme, qui était quand même cultivée, ce qui ne veut pas dire que là où elle est allée, on n'est pas cultivé. Mais c'était pas son milieu naturel. Elle est allée travailler, juste après la guerre, hein, c'était comme assistante sociale à la mairie ultra-communiste d'Évry, dans la banlieue parisienne, où tout le monde était communiste et assez anti-cato en tous les cas. Et elle a pu vraiment travailler. Et avant de lire son petit passage, puis après j'en arriverai à la prière de foi et à la conclusion. Elle était du genre, elle appelait ça des petites peines. Elle appelait même pas des sacrifices. Elle pensait qu'elle était trop quelconque pour autre chose que des petites peines. Mais elle faisait tout dans ses petites peines, comme elle dit, pour les porter bien. Avec élégance. Alors, faut pas s'y tromper. Elle dit, élégance, c'est porter quelque chose, même d'usé, un vêtement que vous avez depuis très longtemps, qui finalement s'est fait à vous, et que vous portez bien parce qu'il s'est fait à vous, et que vous portez même avec une certaine élégance, bien qu'il soit usé. Elle dit, pour plaire à Dieu, c'est comme ça qu'il faut porter ces petites peines. On les a usées sur nous. Et alors elle donne comme petite peine, ben, être sur le quai avec plein de monde, attendre le métro qui passe, qui ne vient pas, petite peine, réussir à entrer dans le métro, ne pas avoir de place libre, petite peine, être écrasé par la laine du voisin, petite peine, ouais. Voir enfin une place, s'asseoir, et être écrasé par deux personnes un peu fortes qui lui permettent même pas de sortir un coude. Petite peine. Et donc, c'est une championne dans les petites peines. Elle dit, il faut surtout pas les rater, celle-là. Alors moi, comme je suis moins malin que Madeleine Delbrel, j'ai demandé à la Sainte Vierge, c'est pas bien original, de balayer tous les soirs, au moins de mon temps, la clinique, mais je vais continuer. Toutes les petites peines que j'ai refusées et que j'ai ratées aujourd'hui. Elle les ramasse toute la Sainte Vierge, là. Moi, elle me les colle dans les bras. Elle m'attrape par là où elle peut. Vous savez, comme le gamin qui veut pas rentrer dans la baignoire, on l'attrape et on le met dedans, ça glisse. Tu m'attrapes par où tu peux et tu me colles dans les bras de Jésus avec mes

sur mesure pour la famille, qui était certes pas neuf, mais lavé et raccommodé avec soin, enfin, comme savaient faire nos anciens. Elle descend, et au moment où elle sort sur le trottoir, chlac, le paquet lui arrive sur le trottoir. Tchac, les vêtements, tchac. Petite peine. Alors elle prend ses vêtements, elle les ramène chez elle, elle passe chez le fleuriste, elle achète un beau bouquet de fleurs, elle retourne. Et là, on comprend tous, hein. Elle explique que c'est ça, la fécondité des petites peines. Alors elle parle, et moi je terminerai par la spiritualité de la Bribus, que beaucoup connaissent. Elle parle de la spiritualité du vélo. Voilà ce qu'elle dit. Elle s'adresse au Seigneur. Seigneur, alors elle parle au coude à coude avec des petites gens qui n'ont pas de prétention spirituelle. Oh, c'est un peu nous quand même. On a quelques prétentions spirituelles. On est quand même là, à Lisieux, dans un petit amphithéâtre, serré, à avoir chaud, et attendre quelqu'un, entendre quelqu'un qui est essoufflé et qui, bon, faut être déjà un peu en vouloir, quoi. Alors elle dit, Seigneur, nous les petites gens, vous nous avez choisis pour être dans un équilibre étrange. Un équilibre qui ne peut s'établir et tenir que dans un mouvement, que dans un élan, un peu comme un vélo, qui ne tient pas debout sans rouler. Un vélo qui reste penché contre un mur, tant qu'on ne l'a pas enfourché, pour le faire filer bon train sur la route. C'est là qu'est son équilibre. La condition qui nous est donnée par vous, Seigneur, c'est une insécurité universelle sur l'avenir, ce qui nous insécurise, vertigineuse. Dès que nous nous prenons à la regarder, cette insécurité, notre vie penche, se dérobe, nous tombons. Nous ne pouvons tenir debout que pour marcher, que pour foncer, en appuyant sur les pédales, dans un élan de charité. Tous les saints, Seigneur, qui nous sont donnés pour modèle, ou beaucoup, étaient sous le régime des assurances, une espèce de sécurité spirituelle qui les garantissait contre les risques et les maladies. Rendez compte de ce qu'elle dit là. Qui prenaient même en charge leur enfantement spirituel. Ceux-là avaient des temps de prière officiels, des méthodes pour faire pénitence, tout un code de conseils, de défense, qui les aidait beaucoup à avancer. Mais pour nous, Seigneur, vous vous refusez à nous fournir une carte routière. Notre cheminement se fait de nuit. Souvent, la seule chose garantie, c'est cette fatigue régulière du même travail chaque jour à faire, du même ménage à recommencer, des mêmes défauts à corriger, des mêmes bêtises à ne pas faire. Je sais pas si ça vous touche, mais moi... parle en notre nom, hein. Dans le sanctuaire de la petite Thérèse, qui comprend? Elle parle pour nous, qui n'avons pas justement ces, enfin, plus vous encore que moi, ces sécurités que donne une certaine forme de vie ensemble, une certaine facilité à une prière ensemble, certaines connaissances de comment essayer de se comporter.

0: spirituellement avec Dieu. Et les autres? Ce qui veut ressortir de Madeleine Delbrel, c'est que Dieu n'est pas injuste. Et c'est que ceux-là, son titre de l'extrait, là, c'est la joie de croire. Mais elle appuie tout sur l'espérance du pauvre main vide, à l'opposé de celui qui croit, plus ou moins à juste titre, avoir, savoir et pouvoir. Alors, je termine. Il y a ce que nous appelons, mais que j'ai déformé, donc je ne peux pas m'attribuer la paternité de ce que je vais dire totalement. D'un autre côté, je l'ai déformé, donc je ne peux pas me défausser sur quelqu'un d'autre. Il y a la prière de foi. Vous savez, quand Dieu rencontre la foi, mais quand Dieu ne rencontre pas la foi, fin de Matthieu 13, ça ira comme ça, petite peine. Il ne peut pas exaucer Matthieu 13. Il ne peut pas faire de miracle. Bon. Mais quand Dieu rencontre la foi, là, très très souvent, et on va parler de ça, il exauce. Mais il est libre, Dieu. Et surtout, il sait ce qu'il y a de meilleur pour nous. Il prépare toujours, rappelle le pape François, ce qu'il y a de meilleur pour nous. Et quelquefois, c'est pas votre foi qui a manqué. C'est pas votre charité qui a manqué. C'est pas votre discernement qui a manqué. C'est pas cette attitude juste de se tourner dans la prière qui a manqué. C'est pas votre espérance qui a manqué. Et vous n'avez pas le droit d'accepter qu'on vous dise que vous n'aviez pas cette foi. Voilà pourquoi votre prière n'a pas été exaucée. Je vais donner un exemple. Mais c'est parce que Dieu a pensé autrement. Dans mon bouquin, j'explique que je suis un peu encore poussé par des amis charismatiques à demander des prières de guérison pour mon cancer. Bon. J'ai reçu déjà deux fois le sacrement des malades. Bon. Je suis d'accord pour qu'on prie pour moi, mon Dieu, pour mon épouse. Et pour moi, j'ai peur de la douleur. J'ai pas peur de mourir, j'ai peur de la douleur. Donc qu'on prie pour moi, ça m'aide. Alors j'ai répondu ceci. Dans Acte 19, voilà ce que dit Saint Luc. Dieu, citation, Dieu opérait par les mains de Paul des miracles peu ordinaires, au point qu'il suffisait qu'on amena des malades, des linges ou des mouchoirs qui avaient touché Paul, pour que ces personnes soient guéries, libérées, vraiment rendu vraiment à elle-même. Effectivement. Effectivement. C'est quand même un peu banal. Je vois la tête que je ferais si on me proposait un linge et tout. Je pas trop, je critique pas, hein, je suis pas trop de ce genre-là. Ce même saint Paul va écrire à Timothée, j'ai laissé Trophime, son collaborateur, celui qui l'a converti, qui l'a formé, malade, à Milet. De Timothée 4, j'ai laissé Trophime, malade, à Milet. C'est un verset de la Bible. Première attitude, on a envie de dire à Paul, t'aurais mieux fait de laisser un mouchoir. Deuxièmement, toi, t'as laissé un de tes collaborateurs. Il fallait vraiment que tu repartes en mission et tu l'as laissé comme ça. Je devine que Saint Paul pourrait me dire, alors, tu crois que je suis parti sans prier pour lui, qu'on n'a pas prié ensemble? Et Saint Paul pourrait me dire, et ne va pas me dire que j'ai pas assez de foi ou que Trophime n'en a pas assez. Moi, Paul, de Corinthiens 12, par trois fois, j'ai demandé à Dieu qu'il me retire une écharpe de la chair. C'était pas une sonde urinaire, mais ça aurait pu être, hein. Et il m'a répondu, Paul, ma grâce, ma tendresse, te suffit. Donc, quand Dieu trouve la foi et qu'il n'exauce pas, c'est brutal, mais c'est parce qu'il ne veut pas. Et s'il ne veut pas, frères et sœurs, c'est pas parce qu'il ne nous aime pas, c'est pas parce qu'il ne vous aime pas, c'est parce qu'il sait, lui, quelle est la meilleure part qu'il veut nous proposer. Même si ce qu'on demande est juste et légitime. On connaît une famille qui a amené ses petits-enfants au pied du Saint-Sacrement, 4 petits-enfants, pour que Jésus Eucharistie guérisse leur papa du cancer. Et le papa n'a pas été guéri du cancer. Il manquait de foi. C'est insupportable de dire ça. Il manquait d'espérance. C'est insupportable. Ne rien dire qu'on entend ça, c'est complice d'une lâcheté. On doit s'interposer. Et pour l'honneur de Dieu, et pour l'honneur de la personne. Ça, si un frère pentecôtiste ou évangélique, qui sont un peu musclés dans leur foi, me sortait un truc comme ça, il m'entendrait un petit moment. C'est que Dieu ne veut pas. Mais alors, pourquoi ? Eh bien, il y a des pourquoi qu'on ne demande pas à Dieu. Dieu n'a pas justifié tout. On comprendra tout. Le catéchisme dit, le jugement dernier révélera jusque dans ses ultimes conséquences tout. On comprendra dans une confusion, une joie, et une exultation. Parce qu'on a besoin de comprendre. Et il y a certaines choses qu'on ne comprendra pas ici-bas. Et à eux, je réponds, à côté, je dis le verset le plus court de la Bible, Jésus 11, verset 35. Jésus pleura. Point. On vient de lui annoncer Lazare, il a mis du temps à y aller. Il y a les amis de Lazare, il y a Marthe et Marie. Il n'a pas encore ressuscité Lazare. Et Jésus pleure. Numéro 470 du catéchisme. Le Christ manifeste humainement, Jésus manifeste humainement les mœurs divines de la Trinité. Vous entendez ? Il manifeste humainement les mœurs divines de la Trinité. Dieu pleure. Et il pleure pas sur Lazare. Il pleure sur le chagrin des amis de Lazare. Et quand vous pleurez devant toutes les détresses devant lesquelles vous êtes, à commencer par des deuils, vous êtes affronté. Jean 11, 35. Jésus pleura. Dieu pleura. Il sait le fin mot de l'histoire. Oh, il le sait. Il sait qu'on comprendra. Maintenant, il pleure. Il pleure parce qu'il n'y a pas autre chose à faire devant notre immense douleur. Il pourrait dire, si, tu fais ce que je veux. Cependant, la prière de foi, je finis par ça. J'ai encore un truc de conclusion. Vous tenez toujours ? Vous êtes exceptionnel. Excusez-moi la vôtre. Mais... Il faut absolument... Peut-être pas 200 fois dans sa vie, mais dans des situations, faire cette prière de foi. En admettant, sans des doigts dédaigneux par avance, que Dieu dispose, en pleurant. Donc, la prière de foi, il y a 4 choses à réunir. C'est comme un tir à l'arc. Il y a le bois de l'arc. Ça, c'est l'alliance. L'alliance. Fidèle. Il y a la corde, c'est la parole de Dieu. Par exemple, tout ce que vous demanderez en mon nom, je l'accorderai. Par exemple, avec Evelyne Mathieu Dizit, quand 2 ou 3, les 2, seront réunis en mon nom, nous là c'était dans le sacrement du mariage, pour demander, se mettront d'accord pour demander quelque chose à Dieu, ça leur sera accordé. Et moi, en ce qui me concerne, grâce à Evelyne, ça m'a été accordé. Donc une parole, c'est la corde. Et puis il y a la flèche. La flèche, c'est le contenu de la prière. Seigneur, guéris mon enfant. Et puis, il y a la tension. Ça, c'est foi et espérance. Quelquefois, il faut s'y mettre à deux. Quelquefois, il faut qu'il y ait le groupe de prière. Quelquefois, que les amis. Il faut tirer. Notre espérance, quelquefois. Faut tirer. Faut s'arc-bouter. Faut pas lâcher la prière. Tant que je suis pas allé. Autant que je peux l'estimer. Au bout de ma foi. Au bout de mon espérance. J'ai pas à comparer avec d'autres. Aide-moi. Faut tirer. Et bien sûr. Faut viser. Quoi? À peu près. Le cœur de Dieu. Chlac. Ce genre de prière. Pas faire de statistiques, comment pourrais-je? J'en sais rien, moi. Mais je crois, que, je sais pas, 8 fois, 9 fois sur 10, elle est exaucée, quasi immédiatement. Sinon, tous les passages où Jésus insiste sur la prière ne voudraient rien. Vous n'avez pas encore prié en mon nom. Priez, cherchez, frappez, on vous ouvrira, vous trouverez. Bon, bref. Donc ça, il faut faire cette prière de foi. Il faut mieux s'y mettre à plusieurs. Prendre son temps. Alors, dernier, c'est la conclusion. Je demande pardon à ceux qui connaissent cette image que j'ai très utilisée. Mais moi, c'est ma spiritualité. Tel Brel, c'est le vélo. Moi, c'est l'abribus. Abribus, au mois de janvier. La nuit, deux hommes sont là, jeunes, à attendre le bus qui ne vient pas. Petite peine. Et l'abribus est pourri. Le vent, la neige mêlée passe, le froid, l'odeur. Mais ces deux hommes, hélas, ne se parlent pas. L'un attend le bus pour rentrer chez lui. Un petit studio froid. Il a coupé le chauffage le matin, le temps qu'il remette. Il va manger un morceau de pizza froid. Il l'a mis dans le frigo pour éviter que le chat, qui va passer au micro-ondes. Et il va se regarder un truc à la télé, à vous détruire l'espérance. Et demain sera pire qu'aujourd'hui. L'autre, c'est pour aller voir la fille qu'il aime. Pour les deux, la situation extérieure est rigoureusement identique. Les deux éprouvent objectivement la même forte pénibilité, douleur, du froid, de l'odeur. Mais pour celui qui est amoureux, ben c'est ça, être chrétien. C'est pas encore complet dans mon histoire. C'est avoir fait l'expérience. Il est là, celui en qui j'espère, celui qui me fait espérer, celui en qui je crois, celui qui m'aide à croire, celui qui me donne d'aimer alors que je suis absolument incapable d'aimer. Il est là, ça. C'est absolu, il l'a promis, il tient toujours ses promesses. Et il ne se désolidarise pas. Il est là avec moi quand j'ai mal. Il n'est pas en train de rire à côté, il n'est pas en train de penser à autre chose. Il est là avec moi. Il ne me demande pas de comprendre, là. Il est là. Et ben, je suis comme l'amoureux. La situation extérieure avec l'autre, mon voisin de lit, est la même. Mais seulement, il faut que le lendemain, il parle à celui qui est désespéré. Que justement, il fasse ce que j'ai dit ce matin. Il soit prêt à justifier sans que l'autre lui demande « Et d'où vous vient ce sourire béat alors qu'on en a ras-le-bol de la RATP ?» Et qu'il dise « Les raisons de mon espérance, il est fidèle. » Voilà. Ce qui nous est demandé, c'est ça. C'est dire, vous appuyez pas, ce soir on va demander à la veillée. Différentes démarches. On va mendier à la fidélité de Dieu notre propre fidélité. On va mendier à Dieu ce dont on a besoin. C'est sa fidélité, bien sûr, aux autres, à nos engagements, à ceux qu'on aime et à lui. Et on l'aura. Parce qu'il l'a promis et qu'il tient toujours ses promesses. Amen.
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3: L'ange du Seigneur apporta l'annonce à Marie.
4: Et elle conçut du Saint-Esprit. Je vous salue Marie, pleine de grâce. Le Seigneur est avec vous. Vous êtes bénie entre toutes les femmes, et Jésus, le fruit de vos entrailles, est béni. Sainte Marie, Mère de Dieu, priez pour nous pauvres pécheurs, maintenant et à l'heure de notre mort.
3: Voici la servante du Seigneur.
4: Qu'il me soit fait selon votre parole. Je vous salue Marie, pleine de grâce. Le Seigneur est avec vous. Vous êtes bénie entre toutes les femmes, et Jésus, le fruit de vos entrailles, est béni. Sainte Marie, Mère de Dieu, priez pour nous pauvres pécheurs, maintenant et à l'heure de notre mort.
3: Et le Verbe s'est fait chair.
4: Et il a habité parmi nous. Je vous salue Marie, pleine de grâce. Le Seigneur est avec vous. Vous êtes bénie entre toutes les femmes, et Jésus, le fruit de vos entrailles, est béni. Sainte Marie, Mère de Dieu, priez pour nous pauvres pécheurs, maintenant et à l'heure de notre mort.
3: Priez pour nous, Sainte Marie, Mère de Dieu,
4: afin que nous soyons rendus dignes des promesses du Christ.
3: Daignez, Seigneur, répandre votre grâce dans nos âmes, afin qu'ayant connu par la voix de l'ange l'incarnation de votre Fils Jésus-Christ, nous puissions parvenir par sa passion et par sa croix à la gloire de sa résurrection, par le même Jésus-Christ votre Fils, notre Seigneur. Amen.
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5: Frères et sœurs, bonjour, soyez les bienvenus dans Porteurs d'Espérance. Partons à la rencontre d'un de nos nombreux mouvements d'église. Aujourd'hui, Missionari, très actif au sein de notre diocèse. Une invitation à vivre l'évangile en dehors de nos lieux de célébration. Rémi est l'une des membres de Missionari.
6: C'est une mission pleine de vie, d'accord, avec un appel. Allons ailleurs. À la rencontre des personnes en précarité, des personnes, celles qui sont laissées sur le côté. Missionari a pris du level. Grâce à notre évêque, merci Monseigneur Yogu, Missionari est devenu mouvement diocésain. Et ça, c'est officiel puisque notre évêque a reconnu vraiment l'utilité, le bien fondé de la mission et il prend part à 200%. Il est toujours curieux à savoir où nous en sommes, ce que nous faisons. Mm-hmm. Et ça, ça nous donne des ailes. Ça nous donne un zèle plus ardent et ça nous donne des ailes.
5: La paroisse d'Anse-Bertrand est en fête ce week-end. La messe solennelle de Saint-Denis, saint patron de cette commune, a été présidée par le père Gérard Foucan, vicaire général de notre diocèse. Mercredi, c'est la communauté paroissiale de Notre-Dame du Rosaire à Cadette-Sainte-Rose qui célébrait sa sainte patronne, procession mariale et messe de cette solennité sous la présidence de Monseigneur Philippe avec le jubilé sacerdotal du père Antoine Bourguignon, curé de cette paroisse qui fêtait à cette occasion ses 25 ans de ministère. Rendez-vous sur le site du diocèse pour voir les belles images de cette célébration. Le pèlerinage national du Rosaire à Lourdes s'achève. Comme chaque année, de nombreux fidèles de chez nous s'y sont rendus. Parmi eux, les 53 pèlerins de Guadeloupe, emmenés par sœur Franciane, religieuse dominicaine au sein de notre diocèse. 53 pèlerins, dont 21 jeunes du collège Saint-Dominique du Moule. Nous avons joint sœur Franciane.
7: Nous poursuivrons la mission qui nous a été confiée, être pèlerins d'espérance, être disciples missionnaires auprès des jeunes, auprès de tous ceux qui vers qui le Seigneur nous appelle dans notre diocèse en Guadeloupe. Nous prions pour tous ceux qui nous ont confié des intentions de prière parce que nous avons eu la joie de faire la procession de la lumière avec un gros cierge dédiée à toute la Guadeloupe, à toutes les intentions, en pensant à tous ceux qui cherchent à donner un sens à leur vie, tous ceux qui se mettent en marche déjà avec le Seigneur, tous ceux qui sont sensibles à l'appel du Seigneur, ceux qui cherchent vraiment à être disponibles pour le Seigneur, et en particulier les jeunes.
5: Ce dimanche, nous sommes invités à méditer l'évangile de Jésus-Christ selon saint Matthieu, chapitre 22, versets 1 à 14. « Tous ceux que vous trouverez, invitez-les à la noce. » C'est le diacre Ismaël Galette qui médite pour nous ce texte de la liturgie du jour.
8: Aujourd'hui, la liturgie nous invite à méditer sur la parabole du royaume des cieux qui est comparable à un roi qui célèbre les noces de son fils. Les premiers invités des noces, c'est Israël, qui représente l'humanité. Malheureusement, le peuple a refusé l'invitation de Dieu, chacun en trouvant de bonnes excuses. Nous aussi pouvons ressembler aux invités qui refusent d'aller à la noce lorsque nous inventons toutes sortes d'excuses pour ne pas participer à la messe dominicale. Les serviteurs ont été persécutés, voire tués. Face à cette atrocité, le roi s'est mis en colère et envoyèrent ses domestiques chercher les gens du quartier, le tout venant, les bons comme les méchants. Quand la salle fut remplie, le roi entra et trouva un homme qui ne portait pas le vêtement de noces. Il lui dit, « Mon ami, comment es-tu entré sans être en tenue ?» Ce dernier resta silencieux. Alors, le roi ordonna aux serviteurs de le jeter dehors dans les ténèbres. Attention, Dieu est un Père miséricordieux. Il ne rejette personne. Il veut que nous nous convertissions afin de nous préparer à la noce finale, c'est-à-dire au jour de notre rencontre avec lui. Le royaume de Dieu ne consiste pas en des questions de nourriture ou de boisson. Il est justice, paix, joie et amour. Chers amis, nous sommes tous conviés au banquet des noces de l'agneau. C'est à chacun, à tous, de changer notre cœur pour entrer dans le royaume des cieux. Dieu, notre Père, a un tel désir de nous accueillir à ce repas qu'il a multiplié les invitations. Si reprenant à plusieurs reprises, c'est le message de la parabole des invités à la noce. Malgré nos refus, Dieu nous a jamais abandonnés. Son but, c'est de sauver toute l'humanité. Amen.
5: C'était la méditation du diacre Ismaël Galette. Cette invitation renouvelée à lire et à partager la lettre pastorale 2026-2027 de notre évêque, avec foi et générosité, devenons une église appelante. Cette lettre, notre feuille de route pour les mois à venir, est accessible dans une rubrique permanente sur la page d'accueil du site internet du diocèse www.catholique-guadeloupe.org. Et nous terminons comme chaque dimanche par la prière et la bénédiction de notre évêque, Monseigneur Philippe Guihougou.
9: Bien justement, en lien avec la lettre pastorale, permettez-moi de revenir encore sur cette question de l'appel et des vocations, que nous soyons un diocèse aussi où les hommes et les femmes osent répondre à l'appel du Seigneur. Au nom du Père et du Fils et du Saint-Esprit, Amen. Seigneur Jésus, tu nous appelles chacun par notre nom et tu nous invites à te suivre. Donne-nous de savoir entendre ton appel et de répondre avec foi et générosité. Me voici, Seigneur, envoie-moi. Fais de notre Église de Guadeloupe une Église appelante, qui sait regarder, discerner, proposer et accompagner. Suscite parmi nous des prêtres, des diacres, des consacrés, des familles et des laïcs missionnaires, qui donnent leur vie au service de ton Évangile. Donne-nous aussi le courage d'appeler ceux que tu mets sur notre route et de leur dire avec confiance Le Seigneur a besoin de toi. Notre-Dame de Guadeloupe, apprends-nous à dire comme toi. Voici la servante du Seigneur, prie pour nous et pour les vocations. Amen. Et que Dieu Tout-Puissant vous bénisse, le Père et le Fils et le Saint-Esprit. Amen.

De l'Épître aux Hébreux. Vous êtes venus vers la montagne de Sion et vers la cité du Dieu vivant, la Jérusalem céleste, vers des milliers d'anges en fête et vers l'assemblée des premiers-nés dont les noms sont inscrits dans les cieux. Vous êtes venus vers Dieu, le juge de tous les hommes, et vers les âmes des justes arrivés à la perfection. Vous êtes venus vers Jésus, le médiateur d'une alliance nouvelle, et vers son sang répandu sur les hommes, son sang qui parle plus fort que celui d'Abel. »

0: Père de Jésus-Christ, pour que ton nom soit glorifié en tout lieu, tu as envoyé l'Esprit Saint, qu'il confirme ton Église au milieu des nations.
1: Seigneur Dieu, exauce nos prières.
0: Tu nous rassembles aujourd'hui pour que nous fassions mémoire de la résurrection de ton Fils, que la foi de tes églises en soit renouvelée.

Souviens-toi des croyants persécutés qui n'ont pas la liberté de se rassembler en ton nom. Resserre le lien visible de leur communion.

nous t'avons rendu grâce par le Christ, pain rompu pour la vie du monde. Livre-nous en partage à ceux qui ont faim.

Seigneur, nous te prions aussi ce soir, à la demande du pape Léon XIV, pour sa santé. Il va subir une intervention chirurgicale durant les jours à venir. Donne-lui ton courage, bénis-le, bénis aussi tous ceux qui prennent soin de lui. Et nous te prions aussi pour tous les malades que nous connaissons.

0: Nous t'en prions, Seigneur, que ta grâce nous devance et qu'elle nous accompagne toujours pour nous rendre attentifs à faire le bien sans relâche. Par Jésus-Christ, ton Fils, notre Seigneur, qui vit et règne avec toi dans l'unité du Saint-Esprit, Dieu pour les siècles des siècles.
1: Amen.

Frères et sœurs bien-aimés, pouvez vous asseoir. Je vous donne quelques annonces concernant la vie de la basilique pendant la semaine ou les semaines qui vont venir. Vous voyez que dans le cœur, juste à côté de l'autel, se trouve l'image et surtout la relique de Sainte Marguerite Marie à la Coque, puisque nous sommes dans sa neuvaine de préparation à sa fête que nous allons célébrer vendredi prochain, vendredi 16 octobre. À l'occasion de cette fête de Sainte Marguerite Marie à la Coque, l'apôtre du Sacré-Cœur, bien nous vous proposons, à ceux qui le désirent, la consécration au cœur sacré de Jésus, ou sinon le renouvellement de cette consécration. Pour cela, un enseignement préparatoire à la consécration est donné à 18h30, enseignement qui est obligatoire, y compris pour ceux qui renouvellent leur consécration. Donc ça va être dans la salle Saint-Irénée, à côté de l'accueil de l'hôtellerie. Puis après, à 20h30, aura lieu la veillée de consécration au Sacré-Cœur, ici même dans la basilique. Attention, cela ne s'enchaîne pas avec la préparation. Il y a un laps de temps d'une heure entre les deux. En lien aussi avec cette fête de Sainte Marguerite Marie, vous savez peut-être, ou sinon vous l'apprenez maintenant, eh bien la basilique du Sacré-Cœur de Montmartre a été consacrée, c'est-à-dire a été bénite, si vous voulez, dédiée un jour d'un 16 octobre. C'était l'année 1919. Et donc cette année, nous allons fêter cette consécration, la dédicace de la basilique, le dimanche 18 octobre. Ça va être l'anniversaire de 107 ans. Vous voyez, il y a parfois des personnes qui vivent 107 ans, la basilique aura 107 ans dans quelques jours. Et donc occasion aussi de vivre une messe solennelle avec rite d'encensement des piliers de consécration présidés par Monseigneur Guillaume de Lille, évêque auxiliaire du diocèse de Meaux. Bien sûr, le même jour, les vêpres solennelles, suivies d'un salut du Saint-Sacrement, seront à la même heure, à 16h, comme maintenant. Un peu plus tard dans le mois, les deux derniers jours du mois d'octobre, ainsi que le premier jour du mois de novembre, la basilique aura la joie d'accueillir les reliques de Sainte Thérèse de l'Enfant Jésus de la Sainte Face, autrement dit Sainte Thérèse de Lisieux. Vous avez le programme de ces trois jours de fête, de prière, d'action de grâce, sur les présentoirs ici à la basilique ou encore sur le site internet, entre le vendredi 30, avec à 15h l'arrivée des reliques, puis la messe. À 20h30, ce même vendredi 30 octobre, la veillée miséricorde en présence de ces reliques. Samedi 31, un enseignement donné par un chapelain de la basilique qui connaît très bien Sainte Thérèse. À 20h30, une grande veillée pour demander des grâces par l'intercession de la petite Thérèse. Enfin, le dimanche 1er novembre, bien sûr, jour de la Toussaint, la messe sera présidée à 11h par le nonce apostolique en France. Et puis à 14h45, un nouveau enseignement par le même chapelain, suivi des vêpres solennelles à 16h. Venez nombreux et vous pouvez faire connaître cet événement à tous vos amis, tous vos réseaux, entre guillemets, afin que nous puissions nous réjouir de la présence des reliques de Sainte Thérèse de l'Enfant Jésus parmi nous. Peut-être d'autres informations sont sur vos feuilles de chant, n'hésitez pas à jeter un coup d'œil. Nous allons maintenant prendre un petit instant de musique, aidé par notre organiste, et puis ensuite je vais essayer de vous dire quelques mots dans une conférence jusqu'à 17h.

Chers frères et sœurs, et vous aussi qui nous écoutez sur les ondes de la radio Notre-Dame, depuis le début du mois d'octobre, l'Église a fêté un petit nombre de saints et de saintes qui ont marqué le monde par leur amour du Christ, leur audace dans l'annonce de l'Évangile, leur joie, leur fidélité même. Plusieurs, en ce mois d'octobre, qu'on a fêté, sont en lien avec la basilique du Sacré-Cœur. Quelques-uns sont venus même jusqu'ici pour prier, pour se consacrer au cœur sacré de Jésus. D'autres ont influencé la construction même de la basilique. Le 1er octobre, nous avons fêté Sainte Thérèse de l'Enfant Jésus de la Sainte Face, patronne secondaire de la France, une sainte si chère aux Français, mais aussi à tant d'autres peuples du monde. Vous savez, sa statue se trouve dans une multitude d'églises de par le monde. Et il me semble qu'après Notre-Dame et Saint-Antoine de Padoue, son culte est l'un des plus répandus au monde. Alors qu'elles n'ont vécu que 24 ans et que 9 d'entre eux furent au Carmel cloîtrés, son amour pour l'Église la fit devenir copatronne des missionnaires et des missions. Dieu a réalisé son désir d'être missionnaire, apôtre et martyr. Elle disait « Au sein de ma mère l'Église, je serai l'amour ». Et nous savons qu'elle est venue ici, au Sacré-Cœur, non pas au moment où le Sacré-Cœur était visible, tout simplement parce que la basilique n'était pas encore élevée, mais il y avait la crypte, car c'est d'ici qu'elle a commencé son pèlerinage jusqu'à Rome, en compagnie de son papa, Saint Louis Martin, ainsi que de sa sœur Céline, qui est devenue aussi religieuse du Carmel. Sainte Thérèse nous disait, et nous a laissé cette parole, c'est la confiance et rien que la confiance qui nous mène à l'amour. Alors oui, nous aussi nous pouvons la suivre en ce mois d'octobre, surtout que nous allons l'accueillir ici même dans quelques jours avec ce reliquaire qui a été fait, ou plutôt qui a été réalisé sous le regard de sa sœur Céline, qui en religion était Sainte Geneviève de la Sainte Face. Et donc c'est pour cela que même aux annonces tout à l'heure, je vous ai parlé de cet événement important pour la basilique, d'accueillir ces reliques et de venir prier en compagnie de cette sainte, une sainte remplie de joie et d'amour pour le Seigneur. Et puis le 4 octobre, nous avons fêté Saint François d'Assise, le petit poverello, celui qui réconforta l'Église par sa vie toute donnée au Seigneur, par son service vis-à-vis des hommes, mais aussi par sa joie et par son amour ardent du Seigneur. Ce 4 octobre, tout particulièrement, l'Église a fêté les 800 ans de sa naissance au ciel. Et c'est pour cela que dans la famille franciscaine, de par le monde, cette année est une année jubilaire, occasion d'accueillir des indulgences plénières. Les fioritis de Saint-François, ou comme le disent les orientaux, les philokalies de Saint-François, nous montrent un homme ardemment amoureux de Dieu, de sa simplicité et aussi de sa pauvreté. L'exemple le plus grand de la pauvreté de Saint François s'exprima non pas au moment où il remit ses vêtements à son père pour s'habiller d'un sac, mais plutôt au moment où il dut se devêtir de son ordre qu'il venait de créer. Oui, il donna tout au Seigneur, même ce qu'il a voulu créer pour le Seigneur, son ordre des franciscains. Et les dernières années de sa vie, il vécut une certaine réclusion, et c'est là que le Seigneur lui donna les stigmates, c'est-à-dire les signes même de la passion, qui était un signe pour lui et pour l'Église de son unité à son Seigneur, mort et ressuscité pour nous. Et puis, le 5 octobre, nous avons fait mémoire de Sainte Faustine Kowalska, cette religieuse polonaise qui, au début du XXe siècle, reçut la mission d'être l'apôtre de la miséricorde divine. Nous nous souvenons peut-être que ce sanctuaire de la basilique de la Sacré-Cœur a pour titulature aussi le sanctuaire de l'adoration eucharistique et aussi de la miséricorde divine. D'ailleurs, une icône du Christ montrant son cœur, Christ miséricordieux, d'où sortent des rayons de lumière, signe de sa miséricorde,
eh bien, se trouve devant la chapelle Saint-Louis, que vous connaissez pour ceux qui venaient ici assez souvent, car c'est la chapelle des confessions. Et souvent, les pénitents, quand ils sortent de la confession, des confessionnaux, eh bien, ils voient cette icône, et puis ils peuvent rendre grâce à Dieu pour la miséricorde qu'ils viennent de vivre. Le 6 octobre, nous avons fait mémoire d'un saint parfois oublié, mais pourtant important pour l'Église. Il s'agit de saint Bruno. Il a vécu il y a presque 1000 ans, et il fut le fondateur des moines chartreux. Ces moines, dont on connaît un peu plus leur vie grâce à un film documentaire qui est sorti il y a une quinzaine d'années maintenant, qui s'appelle « Le Grand Silence », sont un peu comme les racines de l'Église. Car si nous comparons l'Église à un arbre qui donne des feuilles, qui donne des fleurs, des fruits, les moines sont comme les racines. Ils sont certes invisibles, mais leur prière, leur service, leur veille, leur suppléance donnent la sève dont a besoin l'Église dans le monde. Et puis, le 7 octobre, nous avons fêté dans la joie Notre-Dame du Rosaire. Vous savez très bien que ce mois, le mois d'octobre, est appelé le mois du rosaire. Et le pape Léon XIV, lors de sa visite à Lourdes, il demanda lors de l'Angélus, non seulement aux gens qui étaient sur l'esplanade à Lourdes, les 150 000 personnes, mais aussi au monde entier qui voulait bien l'écouter, bien de prier pendant ce mois d'octobre le rosaire pour la paix. Beaucoup de monde s'associe à Lourdes, au sanctuaire de Lourdes, pour prier le chapelet. Tous les jours, à 15h, je crois. Mais voilà, le pape nous demandait de prier le rosaire. Et peut-être que ça va être l'occasion pour nous aussi de prier le rosaire aussi un peu pour lui, pour le pape Léon. Car aujourd'hui même, lors de l'Angélus, il annonça qu'il va se faire opérer, va subir une opération. Et donc, du coup, il s'est confié à la prière des catholiques et des chrétiens du monde entier pour lui. Certes, c'est une opération qui semble pas si grave, mais tout de même, vous savez bien que il est bon de prier les uns pour les autres. Eh bien, Notre-Dame du Rosaire, c'est une fête qui vient, d'un moment charnière de l'histoire chrétienne en Europe. L'avancée ottomane était irrésistible en ces 15e et 16e siècles, tant sur la terre que sur la mer. Et voilà qu'une petite coalition de vaisseaux chrétiens s'opposèrent à une grande flotte du côté des Ottomans. Le danger était vraiment grand, car l'Europe était à deux doigts de se faire complètement envahir par les Turcs. Et à ce moment-là, un pape, cette fois-ci le Saint-Pape Pie V, demanda aux chrétiens de prier avec confiance le Saint-Rosaire. Et voilà que cette prière, visiblement, aida cette coalition de flottes chrétiennes qui, justement, défirent les Turcs dans la bataille de Lépante, qui fut une victoire étonnante, même parfois on a dit miraculeuse, tellement la flotte turque était bien supérieure à celle des chrétiens. Et cette victoire, elle a été attribuée à l'intercession de la Mère de Dieu. De nos jours, au milieu de tant de violences, de tant de chaos que nous voyons autour de nous, surtout ces deux dernières semaines, en commençant déjà par notre ville qui est saccagée, et surtout nos lycées, nos facultés, nous devons peut-être, nous, en tant que chrétiens, en tant que témoins de la paix, avoir recours souvent à la prière du chapelet. Nous n'avons pas d'armes, mais nous avons notre prière, notre vie droite, notre vie charitable, notre foi et notre espérance. Je me souviens, quand enfant, je rencontrais un vieux médecin de ma ville natale. Et quand il me voyait, il me demandait à chaque fois si j'avais un chapelet dans ma poche. Et il me disait de le prier souvent, car le chapelet, c'est notre arme à nous catholiques. Le pape Léon, comme je vous l'ai dit tout à l'heure, voilà, confia le monde entier à notre prière pour la paix. Comme ses paroles furent prophétiques, avec l'étendue des violences qui ont embrasé notre pays dès son départ. Mais ne nous laissons pas déprimer. Prions avec confiance le chapelet. Et souvenons-nous comment la prière du chapelet sauva la France à la fin des années 40, suite à la demande faite par la Vierge Marie à quelques enfants dans l'église de l'île Bouchard. Apprenons peut-être, nous, frères et sœurs, aux enfants,
de dire le chapelet. Sainte Bernadette, ou encore les enfants de Fatima, les enfants de l'île Bouchard, les enfants de la Salette, et encore tant d'autres, récitaient souvent le chapelet. Est-ce que nos enfants savent encore réciter le chapelet? Le seul moyen de le connaître, c'est de le faire réciter ensemble, en famille. Moi, en tout cas, c'est comme ça que je l'ai appris. En allant, certes, de temps en temps en famille et surtout à l'église. Mais n'oublions pas de le faire enseigner à nos enfants, même si on a l'impression que c'est une prière répétitive, même si on a l'impression qu'on s'ennuie. C'est une prière de marche. Et Marie marche avec nous tous les jours de notre vie. Que l'intercession de Notre-Dame, du rosaire, puisse pacifier les cœurs et chasser le mal de nos sociétés, et tout particulièrement de notre pays. Et puis, vendredi 9 octobre, l'Église de Paris a été dans une grande solennité, puisqu'elle fêta l'un de ses saints patrons. Il s'agit de saint Denis. Lui aussi, il a un lien tout particulier avec notre colline de Montmartre, non pas avec la basilique, mais avec la colline, puisqu'il versa son sang sur cette colline. D'ailleurs, le mot Montmartre semble venir de la contraction du mot, mont des martyrs. Avec ses deux compagnons, saint Éléuthère et saint Rustic, ils furent les premiers chrétiens à avoir aspergé de leur sang cette ville. Comme le disait Tertullien, le sang des martyrs est semence des chrétiens. Tant d'hommes et de femmes de notre capitale vont devenir chrétiens, et parmi eux un nombre certain des saints qui ont été élevés à l'honneur des autels. Et ici je pense à une sainte Geneviève, à un saint Marcel, à un saint Séverin, à un saint Vincent de Paul, à une sainte Catherine Labouret, une bienheureuse Rosalie Rondu et tant d'autres. Comme nous le disait encore le pape Léon XIV lors de sa visite en France, il disait aux jeunes, mais il disait aussi à nous, chrétiens de France, vous êtes les saints de France, les saints en devenir. N'ayons pas peur de répondre avec empressement à l'appel du Seigneur, car comme le disait le pape Benoît XVI, Jésus n'enlève rien, mais il donne tout. Aujourd'hui même, 11 octobre, peut-être nous sommes souvenus aussi d'un autre personnage. Il s'agit du saint pape Jean XXIII. Ce pape, dans les années 40, juste après la guerre, il fut envoyé ici par le pape Pie XII pour être nonce apostolique. Et Mgr Roncalli, en tant que nonce apostolique, est venu plusieurs fois dans cette basilique, comme notre nonce apostolique va venir lors des jours à venir pour être parmi nous. Bien sûr, demain, nous pouvons nous souvenir, il me semble que demain, 12 octobre, nous allons fêter quelqu'un de très important, pour les jeunes surtout. Il s'agit de saint Carlo Acutis. Son grand amour de l'Eucharistie nous rappelle l'amour dont nous devons avoir pour le Saint-Sacrement, surtout ici, où l'adoration eucharistique se poursuit jour et nuit depuis 141 ans maintenant. Puis bien sûr, dans les jours à venir, nous aurons à fêter sainte Thérèse d'Avila, le 15 octobre, elle qui fut la réformatrice du Carmel. Et nous pensons à nos chères carmélites, spécialement à celles qui vivent sur la colline de Montmartre et qui, depuis 1928, prient le cœur sacré de Jésus pour Paris, pour la France et bien pour le monde. 1928, donc voilà, je le dis dès maintenant, certainement dans un an et demi, elles vont préparer leur jubilé aussi, leur centenaire. Et puis ensuite, le 16 octobre, nous fêterons dans la joie Sainte Marguerite Marie Alacoque, la disciple du Sacré-Cœur et en même temps l'apôtre du Sacré-Cœur. Ici même, à la basilique, depuis jeudi dernier, nous faisons une neuvaine de prières à Sainte Marguerite Marie. Et c'est pour cela que lors des messes de 11h, de 18h30, ou encore maintenant, lors de ses vêpres, son petit reliquaire est juste à côté de l'autel. C'était effectivement un 16 octobre, en 1919, que la basilique du Sacré-Cœur fut consacrée. Et cette année, nous allons rendre grâce au Seigneur pour cette consécration en soufflant les 107 bougies de la basilique, en fêtant la dédicace
le 18 octobre prochain, le dimanche 18 octobre prochain. Enfin, le 22 octobre, nous ferons mémoire de Saint Jean-Paul II, ce pape qui aima tellement la France, puisqu'il est venu plusieurs fois ici, et même nous, ici au Sacré-Cœur, nous pouvons rendre grâce à Dieu, puisqu'il fut en visite surprise pour prier devant le Saint-Sacrement la nuit, ou plutôt juste après le minuit du 1er juin 1980. Frères et sœurs, si j'ai évoqué tant de noms et de saints, c'est pour souligner l'importance du mois d'octobre, non seulement pour l'Église du monde, mais aussi pour nous-mêmes, ici à la Basilique du Sacré-Cœur. Tant d'hommes et de femmes ont accepté l'invitation aux noces du Seigneur. Ils n'étaient pas parfaits au départ, mais au fur et à mesure de leur cheminement, ils se sont laissés transfigurer de l'intérieur pour être de plus en plus à l'image du Christ Sauveur. Nous l'avons entendu dans l'évangile de ce dimanche, comment le roi de la parabole dit que le repas des noces est prêt. Nous-mêmes, nous qui sommes ici, nous qui sommes accrochés à la radio Notre-Dame et qui écoutons maintenant, nous sommes appelés à entrer aux noces du Fils de ce roi. Que l'exemple de tant de saints nous stimule afin que nous osions répondre avec courage, avec persévérance à son appel. Le chemin vers la sainteté peut paraître long, peut paraître aussi difficile. Et vous savez, quand on est amoureux de quelqu'un, nous sommes capables de traverser des montagnes pour le rejoindre. Enfin, je l'espère, à vous de me dire si cela est vrai. Et ne croyons pas que sur ce chemin, nous sommes seuls. Non, car le Seigneur nous assiste, et il nous assiste par sa présence. Il nous assiste par sa présence dans sa parole, par sa présence dans nos frères et sœurs, qui portent le Christ partout où ils vivent, partout où ils aiment. Il nous assiste aussi par sa présence dans les sacrements, tout spécialement le sacrement de l'autel, ce sacrement où ici même nous l'adorons, dans le Saint-Sacrement. Et puis le Seigneur donne la possibilité d'être assisté par ses amis qui sont au ciel, ses élus. Il s'agit bien évidemment de tous les saints qui ont accepté l'invitation du Seigneur, qui ont pris aussi l'habit de noces, qui ont accepté de se dévêtir de leur habit ancien, de l'homme ancien, pour revêtir l'homme nouveau. Eux-mêmes, ils intercèdent pour nous. Eux-mêmes, ils sont là comme des frères et sœurs, qui sont là par leur intercession à nous aider à répondre avec un cœur sans partage à l'appel du Seigneur. Oui, c'est lui qui petit à petit nous transforme, mais pour cela, à nous de répondre avec un cœur d'enfant, à l'image du cœur de la petite Thérèse, Sainte Thérèse de l'Enfant Jésus. Et comme la dernière phrase de l'Évangile d'aujourd'hui peut parfois nous effrayer, nous devons demander constamment la grâce de la fidélité et de la persévérance. Beaucoup sont appelés, mais peu sont élus. Alors, frères et sœurs, nous faisons-nous petits, car par l'humilité, par la petitesse, nous pouvons toucher le cœur de Dieu, qui nous donne à nous qui sommes ici dans cette basilique, à nous aussi qui écoutons sur les ondes de la radio Notre-Dame, la grâce d'avoir part un jour à ses noces en compagnie de ses élus. Et qui nous donne aussi la grâce d'être nous-mêmes des phares, des lumières pour nos frères et sœurs qui vivent dans le monde, qui attendent l'invitation faite par le Seigneur pour que d'autres puissent venir se réjouir dans les noces du royaume. Que le Seigneur nous accorde ces grâces, qu'il nous fortifie et nous donne aussi la joie de devenir nous-mêmes des saints pour le monde. Amen.

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2: Les catéchèses. Babel ou la Cité Sainte. Bienvenue aux catéchèses de l'archevêque. Babel ou la Cité Sainte, c'est le titre général des catéchèses de cette année, et en même temps, c'est le titre de la catéchèse d'aujourd'hui. Se préparer au combat du monde qui vient. On a vu déjà comment l'Église nous a préparé dans les temps passés au combat de ce monde présent. Mais comment elle nous prépare aujourd'hui, notamment à travers l'encyclique du pape Léon XIV, l'encyclique sur la magnifique humanité, comment l'Église nous prépare au monde qui vient, au monde futur, au grand combat. C'est une lecture chrétienne des défis du XXIe siècle. Hein. Comprendre le monde qui vient à la lumière de l'enseignement de l'Église, ce que devront affronter les millénials, ceux qui aujourd'hui ont entre 30 et 45 ans, et leurs enfants. Comment ils doivent préparer leurs enfants aux grands défis? À quoi faut-il préparer les générations? Quelles attitudes? Quelle éducation? Quels principes pour rester humain dans un monde qui change? L'année dernière, c'était lumière du Christ dans un monde qui passe. Cette année, comment se préparer au monde futur? Mais, comme d'habitude, on va commencer par se confier à l'intercession de la Vierge Marie, la Reine du Ciel. Au nom du Père et du Fils et du Saint-Esprit, Amen. Je vous salue Marie, pleine de grâce, le Seigneur est avec vous. Vous êtes bénie entre toutes les femmes, et Jésus, le fruit de vos entrailles, est béni. Sainte Marie, Mère de Dieu, priez pour nous, pauvres pécheurs, maintenant et à l'heure de notre mort. Amen. Reine du Ciel, priez pour nous. Du Père, du Fils et du Saint-Esprit. Amen. Donc aujourd'hui, Babel ou la Cité Sainte, c'est l'un des premiers thèmes que le pape Léon aborde dans son encyclique « Magnifique humanité ». La grande et perpétuelle bataille pour conquérir le cœur de l'homme. Et il voit à travers l'histoire, et nous voyons, l'Église enseigne à travers l'histoire cette grande bataille qui commence depuis le moment où l'ennemi, sous la forme d'un serpent, vient attaquer Adam et Ève, vient tenter Adam et Ève et les détourner de leur vocation profonde d'enfants de Dieu, jusqu'à la grande bataille d'Apocalypse chapitre 12, où la bête attaque la femme, mère de l'enfant qui régnera sur les nations, et les autres enfants de la femme qui sont les serviteurs de Dieu. Donc une bataille perpétuelle, et que... cette lutte d'hier et d'aujourd'hui, le pape va reprendre la figure de Babel d'un côté et de Jérusalem de l'autre. Alors nous, aux Antilles, on connaît bien parce qu'on avait les Rastas qui disaient entre Babylone et Zion. Donc, la bataille entre Babylone et Zion. D'un côté, un monde inhumain, Babylone, injuste, Babel, si vous préférez, c'est la même chose. Un monde inhumain, injuste. De l'autre côté, la figure de la maturité, de la dignité, de la justice et de la fraternité. Babel, c'est au chapitre 11 de la Genèse. Les hommes veulent bâtir une tour. Ils veulent bâtir une tour avec des sommets qui pénètrent les cieux, hein, si vous voulez relire dans Magnifique Humanité au numéro 7. Ils veulent s'assurer la stabilité, le pouvoir. La Bible dit qu'ils veulent se faire un nom, hein, un nom. Comme si c'est par le nom des hommes hein, que le monde va être sauvé, va être en paix. Hein. Ils ne veulent pas être dispersés sur la terre. Ils veulent avoir une seule langue. Ça a l'air sympa, hein? Une seule langue, une seule technologie, une seule direction. Ils veulent uniformiser l'humanité. Tout le monde sur le même modèle, calculé par l'homme. L'homogénéisation qui élimine la diversité. Or, la diversité, elle a un autre projet. Elle propose la communion. Voyez, la différence, par exemple, entre homme et femme permet l'union de l'homme et la femme. Mais quand tout le monde est mélangé dans une sorte d'unisexe, d'unigenre, etc., qui prend le pouvoir? Quelle idéologie? Quelle façon de voir le monde? Quelle façon de voir la vie? Quelle façon de voir l'autre? Dans sa différence ou dans sa différence comme quelque chose qui me provoque et qui me blesse parce que l'autre n'est pas comme moi et il faut que je l'écrase. Le syndrome de Babel, c'est donc l'uniformité. L'idolâtrie, la prétention de l'homme à tout dominer, la déshumanisation et finalement le désordre. Au final, le désordre. Ce qu'on voit avec le réchauffement climatique, ce qu'on voit aussi dans la société des hommes, ce qu'on voit aussi dans l'équilibre psychologique profond dans les sociétés occidentales, entre autres, de l'homme qui essaie de se bâtir lui-même, de se définir lui-même, des équilibres psychologiques, spirituels, des équilibres naturels, des équilibres sociaux. Voilà ce que produit Babel. En ayant la volonté de construire un monde finalement inhumain, en voulant un monde hyper-humaniste. Jérusalem, de l'autre côté. C'est au livre de Néhémie, au chapitre 2, où le prêtre veut rebâtir, hein, Néhémie va vouloir rebâtir Jérusalem. Rebâtir Jérusalem, c'est-à-dire qu'elle est déjà construite, mais elle a été détruite par le péché, elle a été détruite par la guerre. Et il faudra reconstruire la cité sainte, mais il faudra s'y mettre ensemble. La responsabilité partagée de tout le peuple, les prêtres, les artisans, les chefs de famille, les femmes, les jeunes. Allez voir, magnifique humanité au numéro 8. Le lien entre les humains est rétabli par Dieu. Là où tout était brisé, cassé, les hommes se réunissent pour rebâtir la cité de Dieu. Avant même de poser des pierres, ils commencent par faire un acte d'union de la diversité. Encore une fois, les prêtres, les artisans, les chefs de famille, les hommes, les femmes, tout le monde s'y met. Ils n'ont pas d'abord un langage commun, l'uniformité de Babel, mais ils cherchent justement une autre unité, plus haute, plus grande, qui respecte chacun, qui respecte chaque différence, qui s'appelle la communion. Donc les mots-clés de Jérusalem, c'est le travail partagé, le bâtir ensemble, l'écoute, le dialogue, l'entente, la justice, la fraternité, la synodalité, tout cela s'oppose au désordre. Voilà ce qu'explique le pape dans son encyclique. Et ça, c'est une véritable lecture du monde d'aujourd'hui et de demain. Est-ce que nous aurons un seul langage? Un langage informatique, bien entendu, une seule façon de comprendre le monde. À quel moment la grande question de l'intelligence artificielle va nous dire exactement toujours la même réponse aux mêmes questions? Ou bien est-ce que la diversité, l'intelligence, la spontanéité, même l'erreur elle-même, qui existe aussi dans l'intelligence artificielle, au combien, hein, va être un lieu, au contraire, de progrès, de croissance profonde de l'humanité vers Dieu et d'unité profonde, d'écoute mutuelle. Les enjeux spirituels sont importants. Hein. Entre bâtir Babel par soi-même, à partir de rien, ex nihilo, comme Dieu l'aurait fait dans la création, ou reconstruire Jérusalem en se mettant sous l'autorité de Dieu qui a déjà tout construit, et on essaie de se mettre dans les pas de Dieu, d'imiter Dieu, l'imitation de Jésus-Christ. On se met sous l'autorité divine, ou bien sous l'autorité humaine. Qu'est-ce que vous préférez? Voilà la grande question que pose le pape dès le début de son encyclique et qui sera la clé de ce 21e siècle, chrétien ou pas. Toute construction humaine, dit-il, naît de l'absolutisation de l'humain, de sa prétention à l'autosuffisance. Cela sacrifie la dignité des personnes à l'efficacité. On veut atteindre le ciel, mais sans la bénédiction de Dieu. Alors vous voyez, il y a tout vraiment le grand problème, hein, de Babel, hein, qui prétend dominer le ciel. Le but de Babel, c'est de dominer le ciel. L'homme par lui-même. Hein. À l'opposé, on a un peuple à Jérusalem qui veut rebâtir Jérusalem dans Néhémie, un peuple qui s'unit par le travail en présence de Dieu, qui veut relever les murs de la cohabitation fraternelle, dit le pape. Hein. Relever le mur de la cohabitation fraternelle. Quel est le but du genre humain, du génie humain, de l'intelligence humaine? Est-ce que c'est la tentative de supprimer les fragilités? Là, le pape a un développement extraordinaire au numéro 12, et il explique que, par exemple, nos inventions de médicaments, on a plein de médicaments pour toutes sortes de douleurs, toutes sortes de souffrances, toutes sortes de problèmes, comme si on veut absolument que l'homme soit tout le temps parfait, qu'il n'y ait jamais de problème, jamais de souffrance, jamais un problème. Ça ne veut pas dire qu'on aime la souffrance, que si on est moi-même en premier, si j'ai mal à la tête, je cours vers prendre un doliprane. Mais est-ce que vraiment, on doit rejeter tout défaut? Finalement, toute faille à un moment donné, est-ce que la faille ne fait pas partie de l'humanité? Et on veut que finalement transformer l'homme en robot. En robot. Donc le médicament est là, mais aussi les exosquelettes, toute la technologie est là pour nous empêcher d'avoir toutes sortes de problèmes, toutes sortes de ressentir notre fragilité en fait. Or la fragilité fait partie de l'humanité. Elle est même ce qui le rend tellement grand qu'on fait les discours du pape à Lourdes, du pape Léon, devant les malades en leur disant « Vous êtes le trésor de l'Église et le lieu où l'humanité devient sacrée. La faiblesse de l'humanité est un lieu extraordinaire où l'homme devient davantage homme puisque j'ai besoin de l'autre. Je dois tendre les mains vers l'autre et l'autre, au contraire, va, celui qui est plus fort dans tel ou tel domaine, mais va m'aider. Si je suis faible en classe ou plus faible physiquement, etc., l'autre va m'aider. On a tous vu ces courses avec des bébés, des enfants qui courent, puis il y en a un qui tombe. Et puis les autres, au lieu d'essayer de gagner la course, eh bien, ils se tournent et puis ils vont aider celui qui est tombé pour que lui aussi puisse courir. Et on se rend compte que c'est beaucoup plus humain que s'ils étaient passés sur l'autre en l'écrasant, lui donnant un croche-patte. La loi de la jungle, la loi du plus fort. Et donc Babel et Jérusalem, c'est une clé essentielle de la compréhension de l'humanité, hein, du développement, du fait que l'homme devient soit un architecte et un maçon, j'ai envie de dire même un franc-maçon, parce que sans critiquer les francs-maçons, quoique, ou la franc-maçonnerie pour être exact, c'est vraiment le projet de la franc-maçonnerie de bâtir un monde sans Dieu, de bâtir un monde où on n'a pas besoin de Dieu, c'est l'intelligence de l'homme, d'où la maçonnerie. La maçonnerie, c'est son construit par l'homme lui-même. C'est la tour de Babel. Le progrès se mesure à la lumière de la dignité de chacun et du bien des peuples. Et non pas le progrès, dit le pape, à l'opposé de ce progrès que l'on construit pour lui-même et qui est là pour empêcher à l'homme, finalement, à la fois de faiblir et de se considérer comme faible à un moment donné de sa vie. Alors que le trésor de sa vie, c'est parfois dans ses moments faibles. Et on le voit, la loi sur l'euthanasie, par exemple, c'est un rejet de la faiblesse de l'homme, comme l'avortement, comme beaucoup de lois ou de principes. On veut pas voir des hommes faibles, on veut pas voir. Donc, au lieu d'exercer de l'amour, de la charité, on va au contraire faire disparaître la faiblesse. Donc, je disais, l'enjeu pour l'être humain est de reconstruire, de savoir toujours reconstruire la cité céleste, la sainte cité. Par l'attention, par la mutuelle solidarité. L'enjeu spirituel pour tout homme, quelle direction choisir en tant que communauté humaine et en tant que peuple? Voilà la question que pose la technologie, notamment l'intelligence artificielle. Quels sont les enjeux pour nous? Quelle est la vocation de l'homme dans l'histoire? Et notamment la vocation de l'Église. Alors là, c'est un thème tout à fait particulier, parce que ici l'Église a un rôle à jouer. Au cœur du village, on a remplacé au cœur du village, on a mis un commerce. On a mis un commerce et puis on a mis un magasin d'ordinateurs. Et on a dit aux hommes, si vous avez le commerce pour consommer et le magasin d'ordinateurs au milieu du commerce, vous serez heureux. Vous aurez la réponse à tous vos besoins, à toutes vos questions, toutes vos angoisses. Vous allez trouver une solution. Vous allez être heureux parce que vous allez consommer. Alors, en mettant au centre du village un commerce et au centre du commerce un magasin informatique, on a finalement divisé les hommes, blessé les hommes, puisqu'ils ne trouvent pas leur bonheur. Même ceux qui arrivent à consommer, déjà il y a ceux qui consomment, ceux qui peuvent pas consommer. Ou parmi ceux qui consomment, il y a ceux qui peuvent consommer beaucoup, même trop, même plus ce dont ils ont besoin, et puis ceux qui ne peuvent pas consommer, même pas de quoi se nourrir. Mais en plus, même ceux qui consomment et qui peuvent tout consommer, ils ne sont pas heureux. Ils ne sont pas heureux parce qu'ils ne sont pas humains, puisque c'est à celui qui consomme le plus et qui a le plus gros caddie. Donc le commerce au centre du village, il faut absolument le remplacer par une église. C'est un peu ce qu'a fait le pape Léon, en mettant finalement l'église au cœur de la ville, c'est-à-dire de Paris, au cœur de la France, au cœur du pays, finalement au cœur de l'Europe et au cœur du monde. C'est Rome. Remettre l'église au centre du village, parce qu'à l'église, là, il n'y a ni riche ni pauvre, et il y a tous les hommes de toute race, langue et peuple, mais surtout de toute catégorie sociale, qui viennent pour adorer le même Dieu et pour être en communion, et non pas pour se bâtir un nom par eux-mêmes, pour savoir lequel a la plus grosse voiture, maison et autre chose. La vocation de l'église dans l'histoire, c'est donc le lieu où l'évangile accompagne l'expérience humaine. Toute expérience humaine, de la naissance de la conception jusqu'à la mort naturelle, mais toutes les expériences, tout ce que nous faisons dans notre humanité, est accompagné par l'Évangile. L'Église cherche le développement intégral de chaque être humain. Et que tout son être, dans toutes ses dimensions artistiques, physiques, spirituelles, intellectuelles, se développe, sociales bien entendu. Le dialogue avec tous les hommes. L'enjeu face à la technologie, c'est de trouver des nouvelles voies pour que le bien commun, pour que la dignité de chacun puisse s'exprimer. On voit bien qu'aujourd'hui, la technologie devient un danger pour la dignité des hommes. Elle devient un danger parce que l'homme perd de sa dignité, il perd de ses capacités à agir, à imiter Dieu. Et il s'en remet à une technologie finalement unique qui peut le détruire, qui peut le, comment dirais-je, réduire les dimensions par lesquelles il imite et ressemble à Dieu, qui sont sa dignité et son côté inaliénable. Donc, tout effort qui vise à coopérer avec Dieu pour le bien sera béni par le Père Céleste. L'homme doit faire des efforts, il doit travailler, il doit bâtir, reconstruire la cité céleste. Mais quel est le but de son travail, de son œuvre? Est-ce que c'est se bâtir un nom, se bâtir un lieu de confort est plus confortable que le voisin, et tant pis si le voisin, ça peut être le pays voisin, ça peut être un autre lieu, hein, je consomme à fond, et tant pis si les eaux montent et détruisent des îles à l'autre bout de la terre, c'est pas mon problème. Ou les humains dans le futur, c'est pas mon problème, dès que je suis dans mon confort, dès que je jouis de bien de la terre. Ou bien est-ce qu'au contraire, mon humanité est dans le travail béni de la dignité de tout homme? Donc participer à ce que Dieu veut, hein, participer à la construction d'un monde plus juste. Engager un discernement par rapport au fondement spirituel, voilà ce que le pape nous propose, par rapport à ce monde qui vient. Hein. C'est bien la question de la catéchèse de cette année, par rapport au monde qui vient, futur, les 15, 20, 30, 40, 50 prochaines années, quelle est la grande question qu'on doit se poser aujourd'hui? Ça c'est très important. Quelle est la bonne question? Eh bien, comment discerner les fondements spirituels et culturels des transformations qui sont en cours? Parce que c'est la question que le Concile Vatican II s'est posée il y a 60 ans. Et les réponses du Concile sont lumineuses aujourd'hui dans le monde dans lequel nous sommes. Notre seul défaut, c'est de n'avoir pas lu ce Concile et l'avoir pris par le petit bout de la lorgnette sur si la messe est en français ou en latin. C'est pas du tout ce qu'a dit le Concile Vatican II. Il est allé beaucoup plus, il a été beaucoup plus fin sur l'analyse de ce monde qui était en cours de gestation et même de croissance dans l'après-guerre. On va synthétiser en une formule. Dans un monde marqué par la peur, le relativisme, la division, la violence, l'idéologie, la puissance, l'argent, la technologie et l'acédie, c'est-à-dire la tristesse, l'être humain doit chercher à être appelé à vivre dans la foi, l'espérance et la charité. Il doit chercher la vérité sans prétendre la posséder, demeurer libre devant l'argent et la technique, défendre toute personne humaine, aimer les différences sans se diviser, construire la paix plutôt qu'à nourrir les conflits, sanctifier son temps, rendre saint le temps que nous vivons, et surtout demeurer attaché au Christ, qui est la vérité, la vie et la lumière du monde. J'aime cette formule du pape, hein, qui est vraiment une synthèse du combat qu'il nous donne aujourd'hui. Alors, il y a beaucoup de choses, il y a beaucoup d'éléments. Hein. Le chrétien dans ce monde qui passe, qu'est-ce qu'il doit faire? Premièrement, discerner. Discerner. Regarder le monde avec intelligence. Ne pas se laisser avoir. Ne pas se laisser berner. Et je dirais même, pardonnez-moi la formule violente, se laisser couillonner. Hein? Discerner avec la lumière de l'évangile. Qu'est-ce que signifie pour nous telle technologie qui nous permet d'avancer? Ça peut être un médicament, ça peut être des OGM, ça peut être, etc. En dehors de l'égoïsme, du petit égoïsme immédiat qui me rapporte, ou au contraire me prive de quelque chose ou me met en danger. Quel est le sens de ces technologies? Hein? Lorsque, par exemple, pour les OGM, 2-3 laboratoires dans le monde peuvent contrôler les cultures de continents entiers. Est-ce que cela est sain? Est-ce qu'il n'y aura pas des lendemains très tristes? Deuxièmement, croire. Ne pas céder à la peur, au relativisme, au désespoir. Plusieurs fois dans l'encyclique, le pape dit non, mais il ne s'agit pas de condamner l'intelligence artificielle, la technologie, etc. Il s'agit de discerner, pour mettre des limites, pour savoir brider, comme a dit juste après lui, d'ailleurs, on dit juste après lui, tous les concepteurs de l'IA se sont rendus compte qu'il y avait de grands dangers. Ils ont dit, ah ben, mais attention, il faut faire attention. J'ai encore entendu à la radio, à la télé dernièrement, des gens qui disaient, mais comment ça se fait que le pape ait pu écrire un texte aussi mature sur l'humanité? Pourquoi c'est le pape qui a écrit ça? C'est bizarre, il n'y avait pas de question religieuse dans l'IA. Ben si, une grande question religieuse, c'est la relation de l'homme à lui-même et la relation de l'homme à Dieu, évidemment. Donc croire, ne pas céder à la peur. On peut dire garder l'espérance, c'est la même chose. S'enraciner. Savoir avoir des racines. Parce que sinon, le monde est liquide, la culture est liquide, elle va nous emporter. S'enraciner, demeurer dans le Christ, la parole, l'église, les sacrements. Remettre l'église au centre du village. Remettre l'église au centre de mon couple. Remettre l'église au centre de ma famille. Remettre l'église au centre de ma vie. S'enraciner. Être libre. Libre face à l'argent, face à la consommation, aux idéologies, aux technologies. Parce qu'elles sont très puissantes, ces technologies, pour nous attirer. Et on est tous un petit peu addicts, enfin en tout cas beaucoup, et moi je le suis, j'avoue, à notre portable. On est complètement addicts. Et on n'est pas libre. Hein, si votre portable tombe en panne demain, ou vous l'avez oublié dans une voiture, vous n'avez plus de téléphone, bien sûr, mais vous n'avez plus de Bible, vous n'avez plus de quoi faire votre prière, vous n'avez plus de quoi répondre à votre banque, tout est perdu. On n'est plus libre. Vous ne savez plus quels sont les numéros de téléphone de vos proches, etc. Oui. Donc être libre face à la technologie, ça peut être aussi l'électricité, la lumière, ou le air fryer, ou je ne sais pas comment ça s'appelle, tous les robots qui font à manger, là, etc. Moi, j'appelais ça ma tati. Hein, ma tati Lucie, elle faisait très bien à manger, c'était pas un robot. Voilà. Bon. Aimer. Cinquièmement, aimer. Reconnaître la dignité de toute personne. Accueillir la différence de l'autre. Très difficile de nos jours. On préfère encore une fois l'uniforme. L'uniforme comme les nazis aimaient l'uniforme. Vous voyez? Et ça, c'est l'uniformisation du monde, de la pensée. Et on déteste celui qui pense pas. On le voit dans le monde politique, et même dans certains intégrismes religieux, on en a parlé l'an dernier, hein, comment celui qui ne pense pas comme moi, il devient mon ennemi, parce qu'il n'est pas comme moi. Donc, aimer, construire ensuite, sixièmement, hein, travailler au bien commun, à la justice et à la paix, savoir que l'homme, quand il construit, comme il construit Jérusalem, dans la lumière de Dieu, et enfin, témoigner, annoncer le Christ avec joie, courage, raison, miséricorde et espérance. Voilà, voilà le portrait robot du chrétien dans ce monde qui vient, hein, d'aujourd'hui pour travailler au monde qui vient. Hein, on peut retrouver d'ailleurs cette même idée dans les discours du pape en France pendant son séjour en France, notamment la question du témoignage de la mission. Vous êtes les saints, dit-il aux jeunes, vous êtes les saints de France. Et après, il lui dit, ben maintenant, vous ne pouvez plus garder ça pour vous. Allez témoigner. Aller témoigner, aller porter la parole. Hein. Et on peut dire que l'une des idées principales, c'est que la spiritualité et la spiritualité chrétienne, c'est-à-dire l'évangile, est au cœur des enjeux de ce monde qui vient. On aurait pu penser que l'évangile, c'est une sorte un peu tarte à la crème, c'est la tasse de thé des chrétiens. Non. Annoncer l'évangile, la foi chrétienne, de ce Dieu qui donne à l'homme sa dignité et qui est mort pour nous, qui est ressuscité pour nous, qui est venu habiter parmi nous avant cela, l'incarnation, la rédemption, et qui reviendra, est au cœur même du combat de l'humanité dans les années prochaines. Maintenant, on en vient à l'IA pour finir. Les technologies, dit le pape au numéro 4, ouvrent un horizon étendu vers des directions que nous ne pouvons pas encore pleinement prévoir. On ne sait pas ce qui va arriver. Cela rend plus complexe l'évaluation de leur impact, de leurs effets à long terme sur la dignité des personnes et le bien commun. Donc on ne sait pas, on voit bien que vers quoi on s'approche, mais on se pose des questions. Du coup, on se demande comment vivre de manière responsable, comment être humain à l'ère de l'intelligence artificielle. Vous m'avez compris, en fait, ce qui se passe, c'est que c'est une encyclique et ça répond à la question de ceux qui disaient pourquoi c'est le pape qui a cette question. Pourquoi c'est le pape qui pose cette question? C'est parce que la technologie pose une question sur l'homme, sur l'être humain, anthropologique, ça veut dire ça, hein, une question anthropologique, que devient l'homme dans tout ça? Qui est l'homme? Vers quoi il va et qui est-il? Comment vivre de manière responsable aujourd'hui? En bon français, on dirait « prends devant avant devant prend on ». Ce qui veut dire « prends les devants avant que les devants ne te prennent ». À l'ère de l'intelligence artificielle, dit le pape au numéro 15 de son encyclique, donc « Magnifique humanité », à l'ère de l'intelligence artificielle, où la dignité humaine risque d'être éclipsée par de nouvelles formes de déshumanisation, nous avons un devoir urgent de rester profondément humain. Du coup, de s'interroger sur ce que c'est qu'être humain, en préservant avec amour cette magnifique humanité qui nous a été donnée et qui est manifestée dans sa plénitude dans le Christ. Vous voyez, donc la foi chrétienne, comment dire, est au centre et au sommet de l'interrogation aujourd'hui. Même un non-chrétien devrait retenir cette question-là. Que nous dit la foi chrétienne sur ce qu'est l'homme? Parce que si on n'a pas une vision transcendante de l'homme, il risque d'être réduit à un animal. Nous avons tous vu Matrix, hein, ce film qui a une trentaine d'années, je pense maintenant, toute la série, il y a toute une série, puis il y a eu un quatrième qui a été fait après. Et dans Matrix, les hommes, c'est exactement l'intelligence artificielle, donc la matrice, hein, qui dit à l'homme où est-ce qu'il est. Et en réalité, on sait que l'homme devient une sorte de pile, une batterie pour faire vivre des machines. Donc les milliards d'hommes sont plongés dans une sorte de liquide amniotique et ils servent de pile pour les machines. Ils servent de combustible, enfin d'énergie, voilà, de source d'énergie pour les machines. Et en réalité, on les fait vivre dans une sorte d'ordinateur unique qui leur influe dans l'esprit. Voilà. Alors c'est une légende, c'est un film, etc. Mais c'est un mythe. Mais un mythe en même temps. Qui dit quelque chose de la réalité aujourd'hui, de ce monde, de ce qu'a créé d'abord le cinéma, puis Internet, et aujourd'hui l'intelligence artificielle à un niveau incroyable. On finit par vivre dans le même film, les uns et les autres. Et l'unité, la dignité de chaque personne, je dis même pas de l'humanité, mais de chaque personne humaine, est complètement rejetée par le système technologique, la technocratie, le pape dit le paradigme technocratique, c'est le pape François qui a inventé ce terme, qui nous a donné ce terme. Donc le paradigme technocratique, c'est-à-dire que l'homme lui-même devient, en fait, se compare au robot. Le robot devient son modèle. Salir les mains sur le chantier de notre époque, prier, planifier, travailler à replacer Dieu à l'horizon de notre action et l'être humain au centre de nos choix. Voilà la première question à laquelle se pose le monde, l'homme par rapport au monde qui vient. Je reprends, salir les mains sur le chantier de notre époque, donc s'engager, prier, planifier et travailler à replacer Dieu au centre du village, à l'horizon de notre action et l'être humain au centre de nos choix. C'est ainsi que nous allons nous préparer au combat du monde qui vient. C'est exactement la question de nos catéchèses cette année. Notre secours est dans le nom du Seigneur.
0: Qui a fait le ciel et la terre.

0: Les catéchèses. Un instant, vos questions, on écoute. Bienvenue aux catéchèses de l'archevêque. Aujourd'hui, Babel ou la Cité Sainte, enfin cette année, Babel ou la Cité Sainte se préparait au combat du monde qui vient. Alors j'aime un peu préciser le thème de cette année. On essaie de comprendre ce que l'Église nous enseigne aujourd'hui pour les années à venir. Autant nous avons essayé de comprendre aussi comment ce que l'Église nous a enseigné dans le passé pour le monde présent, comment doivent se préparer ceux qui aujourd'hui sont des jeunes adultes pour leur propre vie et pour la vie de leurs enfants, à quel monde faut-il se préparer. Et donc on a vu le premier thème qu'a abordé le pape Léon dans son encyclique Magnificat Humanitas, se préparer au monde qui vient, la Babel ou la Cité Sainte. Hein, la grande bataille, la bataille perpétuelle de toute l'histoire de l'humanité. Et aujourd'hui, c'est la séance de questions. On se confie à l'intercession de la Vierge Marie qui ouvre nos cœurs et qui est celle qui, tout au long de la révélation biblique, est à la tête, j'ai envie de dire, du combat contre les anges apostats et contre ceux qui veulent détruire l'humanité. Au nom du Père, du Fils et du Saint-Esprit. Amen. Amen. Je vous salue Marie, pleine de grâce, le Seigneur est avec vous. Vous êtes bénie entre toutes les femmes, et Jésus, le fruit de vos entrailles, est béni. Mère de Dieu, priez pour nous pauvres pécheurs, maintenant et à l'heure de notre mort. Amen. Séance question, première question.
1: Bonjour, alors moi je me posais une question sur l'IA. Comment maîtriser quelque chose qui semble déjà incontrôlable par ses propres concepteurs?
0: Alors, c'est la question que le pape pose. Alors, il n'est pas un technicien, et moi non plus, et nous non plus, justement. Mais nous pouvons toujours en maîtriser l'utilisation. Déjà, la question de l'éducation se posera, et se pose déjà. Même chose pour toute technologie. Comment maîtriser la voiture, l'avion, le Doliprane, enfin, puisqu'on peut aussi se droguer avec des médicaments, on le sait. Enfin, comment maîtriser pour que ces technologies, j'ai parlé des OGM aussi pendant la catéchèse, toutes ces technologies créent un monde technocratique. La technocratie, c'est l'équivalent de la démocratie. C'est-à-dire, c'est la démocratie, c'est le peuple qui gouverne, la technocratie, c'est la technologie qui gouverne. Donc, on va prendre un peu de recul et de hauteur, si possible, avant de se poser la question techniquement de l'IA, comment la maîtriser, comment nous, on va maîtriser cette technique, comme les techniques que l'homme a aujourd'hui, l'humain a aujourd'hui, pour maîtriser le vivant. On peut, demain matin, faire naître un enfant avec trois bras, ou avec des yeux bleus plutôt que des yeux rouges, enfin, un vert plutôt, pardonnez-moi, ou peut-être des yeux rouges demain, enfin, j'en sais rien. Donc, comment on maîtrise cette technologie en devenant davantage humain, en éduquant l'humanité à sa propre humanité? Et c'est pour cela, d'ailleurs, c'est très fin, que le pape est le premier à lancer la question, et juste après lui, les concepteurs de l'IA se sont dit, on s'est rendu compte que là, il y a un truc qu'on maîtrise pas encore, il y a quelque chose qui va plus loin. Quand on a voulu brider certaines IA, on a vu qu'elles ont passé les pare-feux, elles ont réussi à s'associer avec une autre intelligence et à effacer des traces. Bon, ça, je suis pas encore assez savant, ou je ne le serai jamais d'ailleurs assez savant. Ce que je sais, c'est que moi, en tant qu'homme, aujourd'hui, on peut encore s'éduquer à débrancher la machine, j'ai envie de dire. Il y a autre chose, c'est que, qui est important à savoir, il y a une limite à l'intelligence artificielle, enfin, ce qui passe.

0: pour fonctionner, pour faire fonctionner 100% de la vie humaine sur la planète. Donc on pourrait penser que les avions, les voitures, les médecins qui nous font la chirurgie, le commerce, enfin, tout soit géré par l'IA, etc. Et si toute la planète se met à consulter ChatGPT ou Claude ou je sais pas qu'est-ce que le nom des OpenIA, etc., eh bien, il n'y aura pas assez d'énergie aujourd'hui. Donc il y a une limite à l'IA qui est celle de l'énergie. Il faut beaucoup d'énergie, ne serait-ce que pour refroidir les data centers. Un seul data center, c'est l'équivalent d'une ville comme, je sais pas quoi, comme Agen ou comme une petite ville française, comme énergie. Donc, comment faire pour que toutes les énergies puissent être concentrées à un endroit? Ensuite, on sait très bien que tous les peuples et tous les pays ne pourront pas développer l'IA. Donc, d'où la guerre actuellement entre la Chine et les États-Unis. Est-ce que nous savons que 80% parfois de nos données françaises, donc vos données bancaires, vos données, etc., sont stockées dans d'autres pays et qui passent à travers des câbles. Donc, c'est extrêmement fragile techniquement parce que n'importe quelle technologie aussi peut venir détruire les câbles. Et donc, il faudra peut-être même, plus nous serons dépendants de cette technologie, apprendre à en être totalement indépendants un jour. Je ne suis pas un survivaliste, hein, mais je me dis, à un moment donné, une tempête solaire aussi, tout simplement, une bonne technologie humaine de guerre, la limite de l'énergie. Donc, il y a des limites intrinsèques au développement de l'IA. Donc pour l'instant, elle est bridée. Ces limites-là pourraient un jour être complètement débridées, j'en sais rien. Quoi qu'il en soit, la question de l'humanité se pose. Comment l'homme, c'est tout le thème de ces catéchèses, c'est tout le thème de l'encyclique Magnificat Humanitas du pape Léon, limiter l'IA, non pas en elle-même peut-être, ça c'est une affaire de technicien, d'ingénieur, mais de concepteur, mais aussi limité parce que l'homme reprend sa place. L'être humain reprend sa place, et sa place en tant que créature de Dieu, pas en tant que concepteur d'une autre intelligence, parce que l'homme est déjà dépassé, l'IA est déjà plus forte que lui. Question suivante.
1: Et donc du coup, comment l'Église peut concrètement nous aider dans ce sens-là?
0: Alors là aussi, c'est un des grands génies de la question, des grandes révélations de la démonstration, j'ai envie de dire, que fait le pape de ce qu'il nous dit dans l'encyclique. Il montre comment sans l'Église, ce n'est pas possible pour l'être humain sans l'Évangile en fait, sans l'Évangile de se penser dans ce rapport à la technocratie. Et que c'est l'Évangile, et je l'ai dit un peu rapidement dans la catéchèse, même des non-chrétiens devraient étudier l'anthropologie chrétienne. Malheureusement, pour la comprendre, il faut avoir la foi. L'homme par rapport à Dieu. D'où Babel et la cité. D'un côté, l'homme sans Dieu, avec sa propre intelligence, on peut même dire sa propre spiritualité. L'homme sans le christianisme peut avoir une certaine spiritualité, croire en des puissances, des énergies, etc. Ou bon, très bien. Mais que font ces puissances et ces énergies? Vous savez, il y a un petit clin d'œil dans la Genèse, lorsque au quatrième jour, Dieu créa le soleil, la lune, les grands luminaires. C'est quand même un pied de nez assez violent que l'auteur de la Genèse fait à tous les peuples qui prenaient le soleil et la lune pour des dieux. Et voilà que dans la Bible, on les appelle des luminaires. De simples luminaires. C'est une lampe, quoi. C'est une grosse lampe. Alors que les peuples voisins disaient, mais c'est le dieu soleil, le dieu lune. De fait, on sait que le soleil et la lune ont des influences très fortes sur la vie des hommes, comme les astres, la question de l'astrologie, c'est-à-dire les astres qui dirigent ma vie. Bon. Et donc c'est en remplaçant l'homme dans sa dignité avec Dieu, encore une fois. Et donc l'Église, c'est un peu ce qui est arrivé de façon prophétique dernièrement en France. On a vu que l'arrivée du pape a remis l'Église au centre des médias, au centre de la culture, au centre de la vie sociale et sociétale, avec quelques embouteillages pour les pauvres parisiens, certainement les Lourdais et les Messins. Mais derrière cela, toute une société qui finalement s'interroge sur une foule de 800 000 personnes qui est là dans la liesse et qui ne casse pas les mobiliers urbains, qui ne met pas le feu aux voitures ni aux poubelles, qui ne se bat pas entre elles, qui ne laisse pas un papier, une canette traîner par terre après. C'est-à-dire, ben tiens, c'est possible.

0: cette humanité-là, elle est possible. On croyait qu'elle n'était pas possible. Puisque depuis 30 ans, le 1er janvier ou la nuit du 31 décembre, on voit des voitures brûlées au même endroit, aux Champs-Élysées, etc. C'est la catastrophe, les vitrines cassées, etc. N'en parlons même pas quand il y a des manifestations, mais quand il y a des victoires d'une équipe, etc. Donc c'est l'humanité, d'où le titre de l'encyclique, qui a la réponse en étant elle-même. Et donc l'Église a cette sagesse de dire, d'avoir le dernier mot, parce que Dieu le lui a donné, sur ce qu'est l'être humain, c'est-à-dire un fils et une fille de Dieu. Et donc c'est ce mot-là qui répond à toutes les questions d'affolement. Justement, le pape le dit plusieurs fois, il ne faut pas s'affoler. En étant nous-mêmes, à un moment donné, tout ça retombe. Tout ça retombe. Il faut gratter un petit peu et c'est pas loin de voir la vérité, la preuve. On a pu le voir pendant quelques jours. Il y a certains événements ou certaines catastrophes qui peuvent rappeler l'humanité, la fragilité, la maladie. C'est ce que le pape a rappelé devant même la mort. La fragilité extrême d'un être humain, on a vu cette petite fille déformée, Marie Garance, que le pape a pris dans ses bras, ça a fait le tour de la planète, polyhandicapée, adoptée par une famille chrétienne qui a déjà 6 enfants, et on a vu que cette image a ému même tous les non-chrétiens, etc. Et on a vu là la réponse à cette humanité qui veut tout détruire, qui est tout le temps forte, tout le temps jeune, tout le temps en pleine forme, etc. C'est pas vrai. Dans la vérité par rapport à une illusion. Question suivante.
1: Donc, Monseigneur, je vais rester sur l'intelligence artificielle, cette
0: Oui.
1: nouvelle technologie qui est très à la mode. Et je me pose la question de savoir, est-ce que cette IA permet de mieux comprendre le dessein de Dieu pour l'humanité?
0: En tout cas, ça nous pose, l'IA pose une question fondamentale et le pape, aussi bien le pape François était arrivé sur la question précise de la, de, du, enfin, pas du réchauffement climatique, mais la question de l'écologie intégrale. Le pape Benoît avait réglé la question de, on l'a vu déjà dans une catéchèse, hein, la question de l'amour, de l'unité des hommes et de remplacer l'intelligence, et notamment l'intelligence de la foi, au cœur même de la culture et de l'université. Sinon, il y a destruction de l'homme. Les papes, en fait, remettent le puzzle à la place. Ils remettent l'élément du puzzle qui fait que tant qu'il n'est pas là, eh bien, tout est détruit, tout peut être détruit. Et là, le pape dit, ben, la question de l'intelligence artificielle et ses développements et sa fulgurance, qui rend inutile des gars qui disaient, j'ai fait 17 ans d'études, je suis le spécialiste mondial sur un médecin, professeur en médecine de telle maladie, et dit, je ne suis pas battu par l'IA, je suis écrasé par l'IA, qui me bat à plat de couture, etc. Et je parle même pas des joueurs d'échecs, etc. Donc il y a là quelque chose qui est assez fondamental. Déjà aujourd'hui, vos enfants qui vont commencer 10 ans d'études, à quoi ça sert? Puisque demain, on va mettre vos analyses de sang, etc., dans l'IA qui va répondre 10 fois mieux que votre, je sais pas, radiologue, etc. Enfin, je sais pas, radiologue, je suis pas bon là-dedans tout ça, mais vous m'avez compris. Donc oui, ça pose une question sur ce qu'est l'humanité, et ça obligera les hommes, et ça oblige déjà les hommes très rapidement à se demander qui ils sont. Et quel est le lien qu'il y a entre eux? Quel est le lien avec leur travail? Quel est le lien avec Dieu? Quel est le lien avec la société? Quel est le lien avec la nature? Ça, c'est les grandes questions que les papes nous ont posées au nom de l'Évangile.
1: Donc, d'où ma deuxième question, parce que nous utilisons dans mon groupe de cheminement, avec les jeunes, beaucoup l'intelligence artificielle pour préparer les ateliers. Et je leur demande, est-ce que cette nouvelle technologie est conforme à l'Évangile?
0: Alors, la technologie en soi, elle n'est ni conforme, ni difforme ou informe à l'Évangile. C'est son utilisation. C'est son utilisation. Maintenant, c'est la même chose pour la question de la génétique, les manipulations génétiques. Ce sont des, en soi, on va manipuler du génome humain. Est-ce qu'on peut manipuler du génome humain? Il y a quelque chose de cannibale. On peut manger je sais pas moi, du poulet, du cochon, ou de la mangue, ou du dachine, ou du riz. Est-ce qu'on peut manger de l'être humain? C'est mangeable, a priori. Je sais rien, j'ai jamais essayé. Bon, mais certains peut-être l'ont fait. Oui. Mais il y a quelque chose de dégueulasse. Bon. Qu'en est-il de ces technologies qui touchent à l'être humain, mais qui vont y toucher de façon insidieuse, voyez? Évidemment, le cannibalisme, c'est horrible. Mais quelle différence avec ces technologies qui vont pratiquer l'eugénisme? Où on va éliminer, par exemple, des êtres humains parce qu'ils ont un défaut. Et donc, la question qui se pose à chaque fois, c'est pas l'utilisation d'abord, c'est pas la technologie en soi, c'est ce qu'elle change en l'homme, chez l'homme. Prenons quelque chose très, très banal aujourd'hui, c'est le portable, le smartphone. Le smartphone, a priori, bon ben voilà, bon, c'est un outil pour avoir un écran, pour pouvoir se connecter avec d'autres, téléphoner, voir l'heure, se divertir, s'informer, travailler, enfin bref, c'est voilà, c'est un outil. Ben. Oui, mais on sait maintenant que ça change des choses dans le cerveau des jeunes. Donc, est-ce que le portable est mauvais? La réponse est non. Mais son utilisation, on doit s'éduquer au portable. Et, ou de même tel médicament qui peut devenir une drogue. Bon, donc tout ça demande à l'être humain de revenir toujours sur lui. On peut utiliser, nous utilisons tous, le pape ne dit pas de ne pas utiliser l'intelligence artificielle, mais elle reste une intelligence complémentaire au travail de l'être humain. La question, pour nous, ce sera encore le cas. Pour notre génération, ce sera encore le cas. Pour les enfants qui naissent aujourd'hui, est-ce que ce sera le cas? Est-ce qu'un enfant qui naît aujourd'hui saura encore rédiger un texte demain? Est-ce qu'un enfant qui naît aujourd'hui va encore savoir conduire une voiture? Puisque c'est sûr que dans 10 ans, les voitures vont être pilotées tout seules et elles feront moins d'accidents. Elles feront moins d'accidents que l'être humain. Du coup, l'assurance va refuser de te... Il n'y aura même plus de volant. L'assurance ne va pas t'assurer, elle dit, mais tu fais plus d'accidents que l'IA. Bon. Alors, la conduite, c'est pas grave. Mais est-ce qu'ils sauront encore réfléchir? Est-ce qu'ils sauront encore aimer quelqu'un? Avoir une voir quelqu'un dans la gratuité de la personne humaine qui est en face d'eux. Est-ce que puisque on sait qu'il y a des gens aujourd'hui, même des personnes âgées ou des jeunes, en particulier des personnes âgées, qui préfèrent avoir une IA pour dialoguer. L'IA ne leur crie jamais dessus, l'IA est sympa, etc. Ça fait une présence. Avant on mettait des toutous pour les personnes âgées, maintenant mais une IA. Mais c'est valable dans ton magasin préféré. Quand tu vas arriver dans ton magasin préféré, dire bonjour, madame Tel. Ah bon, mais très bien. Ah ben, ça va. Et la dernière fois, est-ce que le produit vous a plu la dernière fois? Oui, ça va. Ça vous va bien aujourd'hui. On voit, etc. Tenez, ben vous avez les. Vous voyez. Et donc à ce moment-là, ce sera extrêmement plus agréable peut-être que la vendeuse habituelle, qui elle, voilà. Dira, ne sera pas. Bon, j'ai un de mes amis comme ça qui est arrivé dans un McDo à Paris et on lui a dit bonjour monsieur. Alors c'est comme d'habitude, c'est telle chose, c'est un Big Mac avec un Coca Zéro, etc. Et là il s'est rendu compte qu'il allait trop souvent au McDo parce que pour que dans un McDo à Paris on te reconnaisse, c'est que vraiment tu y vas souvent, tu vois. Bon, mais du coup il est allé ailleurs. Bon, l'IA elle pourra faire ça demain matin quand tu passeras dans la rue sans aucun problème. Mais du coup, c'est Big Brother aussi. On te surveillera. On sait déjà qu'est-ce que tu as dépensé ce mois-ci, à qui tu as donné ton argent, etc. On sait, puisqu'il n'y a plus d'argent liquide. Donc maintenant, on sait exactement. Donc l'IA connaît tout ça, les algorithmes. Etc. Donc toutes ces technologies posent une question sur l'humanité. Est-ce qu'on peut y échapper? Il faut être survivaliste. Est-ce qu'on va devenir un peu comme les Amish qui vivent encore au XVIIe siècle? Est-ce que peut-être que ça reviendra? En tout cas, il ne faudra pas être dupe. Il faudra être veillant, parce que je ne sais pas encore ce qui va se passer dans le monde qui vient. C'est ça le thème des catéchèses. Je ne sais pas ce qui va se passer dans le monde qui arrive. Mais je peux me poser la question. Question suivante.
2: Oui, donc, à quand une IA chrétienne qui permet de répondre aux questions de l'humanité?
0: C'est en cours, mais ça demande un développement avec beaucoup d'argent. Et là, la question que tu poses est une question aussi assez intéressante. Puisque, est-ce que l'IA est idéologisée? Je dis idéologisée, en l'occurrence religieuse. On peut spécialiser les IA et les spécialisations, si j'ai bien compris. Moi, je suis pas un spécialiste, hein. La question que je pose, c'est celle de l'humanité. Mais là aussi, est-ce que, s'il y a une IA chrétienne, il peut avoir une IA musulmane, jusque-là, ça va. Est-ce qu'il peut avoir une IA intégriste, islamiste? Est-ce qu'il peut avoir une IA communiste? Est-ce qu'il peut y avoir une IA nazie, fasciste, une IA, etc.? Ou est-ce que l'IA toute seule peut commencer à faire des choix idéologiques et donc influencer? Et la question qui se pose à nouveau, c'est quel est le rapport que j'ai avec cette IA? Parce que tant que l'IA, c'est une sorte de Google, de moteur de recherche amélioré, donc qui se spécialise dans tel ou tel domaine, Ben, ça va, je l'utilise. C'est une intelligence, encore une fois, complémentaire. De fait, j'avoue, allez, je vous fais un aveu aujourd'hui. Quand je faisais mes catéchèses il y a 10 ans, je devais chercher dans des livres. Alors j'allais un peu sur les moteurs de recherche, etc. Bon, au fur et à mesure, les moteurs de recherche se sont perfectionnés. Moi, pour faire ma catéchèse, qui me prenait vraiment toute la matinée de 8h à 13h, là, après, ça me prenait de 9h à midi. Et encore, je traînais un peu parce que je faisais de la mise en page. J'aime bien la mise en page, que ce soit très précis au niveau de la mise en page. Maintenant, je fais 3 catéchèses en une matinée. Et c'est pas bon. Parce que du coup, j'aime bien souffrir un peu sur ma catéchèse, rechercher, aller... Enfin, mais là, j'ai toutes les recherches en un clic, en une question. Tiens, Lia, qu'est-ce qu'a dit Jean-Paul II? Est-ce que tu dis-moi les 15 versets de Jean-Paul II sur tel domaine. En plus, je vais vérifier. Moi, je prends le temps d'aller vérifier, hein, dans le texte, s'il vous plaît. Mais si j'ai pas envie d'aller vérifier, je fais ma catéchèse. Voilà, je gagne énormément de temps. Il y a des livres autour de nous, j'ai fait exprès. Mais qu'est-ce qu'on va faire de tout ça? Qui ouvre le livre aujourd'hui? Qui ouvre le livre etc. J'avais là une famille l'autre jour. Les enfants lisent beaucoup, mais ils sont les seuls. Et donc le problème, c'est demain matin, surtout que l'IA parle maintenant, elle ne se contente pas d'écrire des textes, elle parle, donc tu n'auras même plus besoin d'écrire. J'ai même plus besoin d'écrire les prompts. Bon alors, l'IA, j'ai besoin d'une lettre, fais-moi une lettre pour un tel, pour lui dire que voilà, que j'arrive à telle heure, et puis ensuite, machin, de penser à telle chose, la lettre sort, je cite, je l'envoie. Bon, déjà, on a remplacé au passage une assistante, une secrétaire, etc. Mais en plus, on a gagné 3 jours, mais on n'a même pas tapé, on n'a même pas écrit, il n'y a même pas de faute d'orthographe. Vous savez que c'est comme ça que les profs ont commencé à se rendre compte que des élèves faisaient leur dissertation sur l'IA. C'est qu'il n'y avait pas de faute d'orthographe. Les profs se sont dit, c'est bizarre quand même. C'est très bizarre. Bon. Alors, une IA chrétienne, oui, elle est développée, bien sûr, au sens où elle a un peu plus de capacité, justement, à un peu plus d'humilité, on va dire. On peut pas la brider en soi, c'est négatif, mais au contraire, c'est très positif, lui donner de promouvoir une vision de l'homme. C'est l'une des grandes questions que le pape, déjà François avait fait une catéchèse là-dessus. Et évidemment, le pape Léon a repris cela. Quelle idéologie il y a derrière l'IA et qui maîtrise cette idéologie? Parce qu'il n'y a rien de pire, c'est comme les médias. On nous dit que les médias sont neutres et puis on découvre qu'ils ne le sont pas tant que ça. Il y a le storytelling, il y a une façon de raconter une histoire. Et les mots employés, tout en disant la même vérité, la même machin, influent inconsciemment sur la façon dont on conçoit l'histoire qui nous est racontée et la vérité qui nous est décrite. Enfin, l'histoire reste la même, mais les mots qu'on emploie ne sont pas les mêmes. Or là, l'IA peut être très très forte dans les mots qu'elle va employer pour nous dire quelque chose. Voilà. Donc, de fait, il y a des concepteurs qui travaillent là-dessus, hein. Voilà. Mais j'ai essayé dernièrement pour m'amuser dans ma voiture. J'ai branché l'IA sur mon téléphone et j'ai commencé à lui faire une fausse confession. Voilà. Je voulais me confesser. Est-ce que tu peux me dire, je suis pas un prêtre. Je dis, mais très bien, mais je me prépare pour ma prochaine confession. Est-ce que tu peux m'aider un petit peu? Et c'était pas mal. Mais il y avait des grosses, je conduisais, donc je voulais lui parler. Donc, il y avait des grosses ficelles, j'ai envie de dire. Mais quand même, c'était pas absolument nul comme affaire. Donc la question, alors on aura le temps au cours de nos catéchèses, on aura le temps de revenir sur la question de l'IA. Aujourd'hui, ce qu'on s'est posé, c'est et vous avez très bien relevé ça dans vos questions, c'est la question, les grandes questions qu'on doit se poser a priori l'humanité. Avant d'être le nez dedans, en disant, mais ça marche pas, ça c'est bien. Parce qu'on risque soit d'être écœuré, en disant, mais moi, je connais des chrétiens qui disent, moi, je ne touche pas à ça. D'autres, au contraire, qui sont fascinés, toute leur vie tourne autour de cela. Mais avant ça, de se poser la bonne question, c'est comme quand tu pars le matin. C'est ça la question qu'on se pose. Tu pars le matin de chez toi, tu as une destination. Si tu n'as pas de destination, tu risques un petit peu de te faire avoir. Parce que tu vas t'arrêter à un carrefour, tu vas acheter un sandwich par là, et puis après tu sais pas où tu vas te laisser attirer. Finalement, tu auras rien fait de ta journée. Mais si dès le départ, tu as une destination, donc tu as quelque chose qui te guide, lorsque tu auras des choix à faire, arrive à un carrefour, il y a un rond-point, il y a telle chose, il y a un embouteillage, il y a ceci, il y a cela, tu sais ce que tu veux. Si tu veux te détendre au cours de la journée et que tu as envie de respirer un peu, ben si tu vas aller à Grand-Rivière, tu prendras la trace, parce que tu sais qu'à sur la trace, tu vas respirer, t'arrêter à l'Alma, prendre de l'eau, etc., te prier au Morne Rouge. Enfin, pour ceux qui connaissent pas tout ça, c'est en Martinique, c'est merveilleux, venez voir. Bon, voilà. Mais si par contre tu es pressé, peut-être que ce sera plus rapide de passer, de faire le tour par un autre chemin, etc. Et puis tu as une course.